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ben, dans le sens au niveau même de l'atteinte aux personnes, quoi. Là, c'est pas, c'est, vous avez vu, hein, c'est pas les forces de police qui sont blessées, hein, c'est tous les gens qui...

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Allô? Je voudrais faire une annonce. Mes camarades et moi-même, réunis en commission spéciale, nous vous remercions pour votre accueil chaleureux. Non mais c'est pas un gag, hein. Quand je dis ça, ça fait...

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Là-haut, le ciel n'était que soleil, et le soleil jouait du clairon. Ça tapait fort. C'était une flopée de photons en cascade. Zach n'en pouvait plus. Il avait envie de rentrer la tête dans le sable pour se protéger des rayons incandescents, comme une autruche. Se planquer de tout ce qui peut se passer au dehors. Mais il ne pouvait bouger aucun membre. Son corps profondément enfoui dans le sable. Sa tête seule qui dépassait. Ses cheveux en broussailles, les yeux exorbités qui tournaient dans tous les sens. Anxieux, terrifié et bougrement agité. Les joues qui se gonflaient à la recherche d'un air raréfié par la chaleur suffocante. Il faisait au moins 45 degrés, à l'ombre. Et où il était, il n'y avait pas une once d'ombre. Il avait essayé de parler, de se justifier, de supplier. En vain. Le gars qui le surplombait était imperméable à tout, concentré sur sa tâche. Ce salaud l'avait d'abord obligé à creuser. Tchic, profond. Et tchic. En tout cas, assez profond pour pouvoir mettre un corps dedans. Le sien, en l'occurrence. Il en avait chié. Il avait essayé de parlementer, de lui dire qu'il était légèrement en surpoids, qu'il n'en pouvait plus, qu'il y avait une saleté de chaleur dans ce putain de désert Mojave, que c'était pas une façon de traiter les gens. Oui, il avait fait des conneries, il était prêt à en payer le prix, à rembourser. Que c'est pas la peine de se mettre dans cet état. On est des êtres humains, pas des numéros. La vie est sacrée, il faut la préserver. Discutons. Je suis prêt à reverser un petit pactole en plus des 100 000 $ que je vous dois. L'autre ne disait rien, se contentait de le guider avec le bout de son flingue. À droite, à gauche, prendre la pelle, creuser. Tchic, encore un peu. Et tchic, encore plus, et tchic. Descendre dans le trou, se laisser recouvrir de sable. Il y a deux sortes d'hommes en ce bas monde. Ceux qui ont un flingos et ceux qui creusent. Comme le truand à l'œil torve du film de Sergio Leone, il était du mauvais côté, pour une fois. Il avait eu peur que le gars l'enterre vivant, comme ça, à laisser les grains de sable pénétrer dans ses narines, dans sa bouche, dans tous les pores de sa peau. Mais il avait juste assez autour de sa tête. À coups de pelle passant à 2 mm de son visage, des grands plafs qui l'auraient fait sursauter et trembler s'il pouvait encore remuer quelque chose. Une fois la pelle posée, le gars s'était contenté d'allumer une clope, tranquillement, comme s'il attendait un train sur un quai en France et qu'il savait qu'il avait tout son temps. D'une certaine manière, ça rassurait Zach. Si le gars ne le tuait pas d'un coup de flingue ou ne le recouvrait pas entièrement, c'est qu'il ne comptait justement pas le tuer. Enfin, peut-être pas tout de suite. Ça lui laissait au moins la possibilité de persuader le gars de le laisser en vie. Et ça, la négociation, c'était sa partie. Il s'en était sorti une paire de fois grâce à sa tchatche. Embobiner, raconter des cracks, emmener un auditeur d'un point A à un point B par le trajet le plus tortueux qui soit. Il faut survivre coûte que coûte quand, à 5 ans, votre père, militaire et alcoolique, se barre du domicile conjugal parce que votre mère, au chaume du et alcoolique également, se tape tous les voisins de la barre d'immeuble. Et qu'elle vous abandonne dans la foulée à la dasse parce qu'elle voulait pas qu'un chiasseux lui pourrisse sa vie, qu'elle imaginait luxueuse, agitée et voluptueuse. Dans ces différentes familles d'accueil, ses dons pour le mensonge lui servirent à se faire des amis costauds et un paquet d'ennemis beaucoup moins costauds. En fond de cœur, il avait piqué la caisse de la quête pour offrir des bonbons à ses potes. Il avait accumulé les conneries, avait fini dans la rue, avait squatté sur Paris et s'était inventé 10 000 vies pour s'en tirer. Il n'y croyait pas une seconde, mais les autres y croyaient pour lui. À 30 balais passés, il avait toujours ce don d'embarquer les gens. Sous ses cheveux bruns en frisouille comme la laine d'un mouton des Highlands, on tombait sur sa bonne bouille éclairée par deux yeux marrons, étonnés et enfantins, surligné par des sourcils en forme de boomerang australien. Au milieu du visage trônait un nez patate. Sa silhouette bedonnante de moine, qui dévore tout ce qui passe à sa portée à la cantoche, enrobait le tout et lui attirait la sympathie immédiate de ses interlocuteurs. Le mensonge et la duperie, il en avait fait un art de vivre. Dans le but que ça lui rapporte et que ça lui sauve la mise. Parfois, il faisait ça juste pour le plaisir, histoire de s'entraîner, de ne pas perdre la main, enfin la langue plutôt. Son modèle, c'était Tyrion Lannister, le nain philosophe, ivrogne et libidineux de la série Game of Thrones. Il s'en sortait toujours, plus ou moins. Tout ça rien qu'avec son cerveau et sa faconde. Il avait même convaincu un marchand d'esclaves que lui, le nain difforme, était un vrai guerrier et qu'il pouvait combattre dans les arènes. N'oublie jamais ce que tu es.

température ne montant jamais au-dessus de zéro. Il avait défendu le côté pratique de la tongue. Le fait de pouvoir les enfiler ou de les enlever en un rien de temps. Le plat en dessous qui permettait de glisser sur la neige sans s'enfoncer. Ou de patiner sur la glace comme une ballerine en apesanteur. Et le côté esthétique. Le plastique qui découpait le pied en deux, mettant en valeur les orteils. La paire de chaussettes qui devenait une parure esthétique. C'était le pactole. Ces couillons avaient tout gobé. Ils étaient repartis avec la palette chargée sur leur traîneau. Ouchi ! Un grand sourire béat sur leur face burinée par le froid. Leurs petits yeux plissés, brillants de joie comme ceux de môme devant un sapin de Noël en train de s'enflammer. Il les avait suivis du regard, en agitant sa main. Avec une furieuse envie de sauter en l'air avec sa liasse de dollars. Ils avaient disparu dans des gerbes de poudre blanche. Ouchi ! Une bande de petits lutins ramenant des jouets à leurs femmes et à leurs enfants. Zach se sentait comme un genre de Père Noël. Un Père Noël escroc, qui faisait payer ses cadeaux, et pas qu'un peu.

0: Le patron lui avait hurlé. Tino, tu vas me choper ce putain d'un clean gringo. Tu l'emmènes dans le désert et tu le fumes. Tu lui fous deux balles entre les deux yeux. Il savait que le patron allait en rajouter une louche. Ça avait pas loupé. Non, tu lui fous une balle dans chaque genou et tu le laisses comme ça, en plein cagnard, à se vider de son sang et à gueuler comme une truie qui a perdu ses petits à la foire au cochon. Il avait acquiescé, d'un coup de tête. Il avait sorti une tige, puis il avait allumé avec son briquet à essence. Son patron le regarda comme illuminé. Non, tu l'asperges de soude caustique. Tu lui fous aussi des gasoil et de l'eau de javel. Et tu l'enflammes. Et tu lui pisses sur la tronche une fois qu'il a fini de carboniser, bien grillé comme une merguez au-dessus du barbecue. Tino tira deux lattes, savourant sa première clope de la journée. Il se fourra l'index dans l'oreille droite et l'agita frénétiquement, comme un teckel qu'aurait chopé plein de puces.
1: « C'est tout, patron ?»
0: Le patron fulminait grave. Sa grosse tête se balançait, ses moustaches se trémoussaient, son crâne chauve luisait, son ventre en ballon tressautait. Il s'était levé de son fauteuil Chesterfield capitonné en cuir marron. Il avait écrasé son cohiba cubain, un corona de 14 cm, dans son énorme cendrier jaune canari. Il fallait vraiment qu'il soit furax. D'habitude, le cigare était tiré jusqu'à la dernière bouffée. Et dès qu'il était fini, le patron en ressortait un autre de sa boîte, le roulait entre ses doigts pour apprécier sa souplesse, le humait fortement, prenait sa pince, guillotinait le bout du cigare et l'allumait, tirait une énorme bouffée en s'installant bien au fond du fauteuil et relâchait une gigantesque volute de fumée. Selon l'humeur, on pouvait y voir une gitane danser. Une galaxie s'enroulait sur elle-même ou des esprits malins complotaient entre eux. Mais là, ça chiait. Vraiment. Ça faisait 11 ans que Tino bossait pour lui, à servir de garde du corps, de chauffeur, de confident, de coiffeur et de zigouilleur de tout ce qui fait chier. Jamais vu une tempête pareille. C'est vrai que le gringo avait fait fort. Il avait vendu une cargaison de Kalachnikov au patron. 200 kala, contre un beau paquet de bifton. 500 la kala, 100 000 dollars. Tout s'était bien passé. Ils étaient allés dans un stand de tir. Ils avaient essayé 5 Kalachnikov au hasard, tirant des rafales sur les silhouettes cartonnées, les déchiquetant. C'était du putain de bon matos. Par contre, le gringo était un peu chelou. On aurait dit qu'il portait une perruque à la Trump, un peu jaunasse, rocap devant et queue de castor sur l'arrière. Et de plus, affublé d'un costard mal coupé, grisâtre avec des rayures noires, beaucoup trop large pour lui. La transaction s'était faite dans un casino de Las Vegas, le Stratosphere Hotel. Tout d'abord dans une chambre où l'échange cala bifton fut fait. Ensuite, tout le monde, le patron, le gringo et deux escort girls blondes, deux avions de chasse au sein comme des obus de la lutte va-feu, étaient montés dans la tour qui offrait une vue panoramique à 360 degrés sur Vegas. Ces casinos illuminés, ces attractions extravagantes, ces rues bien agencées. Le champagne avait coulé à flot, coulant aussi le gringo et le patron. Tino avait porté le boss dans sa chambre, congédiant les deux bombasses qui devaient agrémenter la nuit. Il était retourné chercher le gringo pour aller le coucher lui aussi. Mais il n'était plus là. Un des serveurs lui dit qu'il avait vu le Frenchie se lever, commander un double sky avant de partir tranquillement en leur souhaitant une bonne soirée. Qu'il avait l'air joyeux et pas du tout sous. Ça sentait le roussi. Tino avait essayé de remettre la main dessus, se rendant à l'accueil pour savoir où était sa chambre. Inconnu au bataillon. Ça pouvait être plus en plus le roussi. Et la merdasse de surcroît. Et pendant ce temps-là, le patron cuvait. Une belle arnaque. Plus du trois quarts des fusils d'assaut s'étaient révélés défectueux. Il manquait des pièces. Ou bien certaines des parties provenaient d'autres modèles, et ça vous sautait à la gueule. En essayant une cala, John Mac

0: McFly, un porte-flingue, s'était fait exploser la main. Elle était déchiquetée, les doigts sanguinolents. On aurait cru des chipolatas ouvertes imbibées de sauce ketchup. Dans le stock, il y avait même des câlins en plastique version jouet. Mais comment diable avait-il pu les manipuler à ce point? Comment s'en était-il tiré pour ne pas qu'ils prennent les câlins véreuses dans l'arsenal? Ça avait mis le patron dans une fureur noire. Enfin, plutôt rouge. Rouge sang. Et c'est Tino qui devait s'occuper de calmer cette fureur. En baignant le responsable dans un lac rouge de sang. Tino, tu me retrouves ce gras du bide. Tu le fous dans ta caisse, tu l'emmènes dans le désert et tu l'enterres vivant.
1: Ok, patron.
0: Non, attends, tu l'enterres, mais tu laisses juste la tête dépasser et t'attends.
1: Attends?
0: Ouais, t'attends. T'attends que les fourmis rouges viennent lui déforer la tronche.
1: Les fourmis rouges?
0: Ouais, j'ai vu ça dans un reportage. Elles peuvent bouffer une carcasse de vache en moins d'une heure.
1: Une vache? Vous êtes sûr, patron?
0: Ouais, j'en suis sûr, Trouduc. J'ai vu ça il y a un mois à la téloche. Ça frappe un pli. Tu lui pisses dessus, ça va attirer les fourmis.
1: Hein?
0: Voilà, tu fais ça. Et tu le filmes. Je veux voir sa gueule de Frenchy défoncée par les fourmis, qui ne reste plus que les os, comme la vache.
1: Ok, boss. Ce sera fait.

0: Zach regarda Tino jeter sa clope, sortir son téléphone portable, le poser sur une pierre, l'objectif dirigé vers lui, puis appuyer sur la mise en marche. « Et qu'est-ce que tu fous? T'es en train de filmer, espèce de taré ?» Zach postillonnait de rage. Il matait, désappointé, Tino qui déboutonnait son jean. « Et quoi? Tu vas me foutre ta sale quéquette dans la bouche? Espèce de gros pervers dépravé !» Tino sortit son sexe, s'approcha de Zach et se mit à lui pisser sur la gueule. « Psssss !» copieusement. Curieusement, Zach apprécia plus ou moins la chose. L'urine lui rafraîchissait quelque peu la couenne. Après tout, c'était toujours du liquide qui pouvait ingurgiter. Il avait lu quelque part que l'urine c'était bon pour la santé, que ça abaissait la température corporelle et que ça favorisait la circulation sanguine. À l'époque, il avait rigolé, en se disant plutôt crever que de boire de l'urine. Mais là, sa santé était en jeu. Il ouvrit grand la bouche pour recueillir le précieux breuvage, tirant sur son cou, comme un vieux chien couvert de pus sur sa laisse quand il va se promener pour ne pas en perdre une goutte. Tino se mit à glousser.
1: « Alors, Gringo, on a soif ?»
0: Zach ne prit pas la peine de répondre. Se contenta d'aspirer goulûment le liquide jaunâtre qui coulait au-dessus de sa tête, sur sa moumoute, sur ses yeux, son nez, et finissait sur ses lèvres et sa langue. « À quoi j'en suis réduit, maugréa-t-il. Et faut tenir, peu importe le coup, suffit de tenir, et la roue va tourner. Allez, bon sang. Eh, Pecno, c'est tout ce que tu trouves pour me rabaisser? Tu sais, j'en ai vu d'autres, et des plus durs » s'exclama-t-il avec l'aplomb d'un dentiste arracheur de dents. Tino rigola.
1: « Pas le temps que tu peux. Tu feras moins le malin quand les fourmis rouges viendront te bouffer. »
0: Les fourmis rouges? Et qu'est-ce que c'est que cette histoire de fourmis?
1: Bah ouais, les fourmis rouges, elles bouffent des vaches, tout ça. J'ai vu ça à la télé la dernière fois. Les fourmis, bah, elles boulottaient tout un troupeau de vaches. Et il restait plus rien. Plus un œil, plus un os. Ici, t'es dans la vallée de la mort. De la mort, Gringo.
0: Des vaches? Les fourmis? Et tu déconnes ou quoi? C'est n'importe quoi ton histoire. Et t'as vu ça sur quelle chaîne?
1: À la télé. La chaîne, je sais plus, on voyait les vaches et les taureaux se faire becter. Les petits aussi.
0: Les veaux?
1: Ouais, c'est ça. Les veaux aussi. Pire que les autres.
0: Comment ça, pire?
1: Bah ouais, pire. Il restait vraiment plus rien du tout. Alors que les autres, il restait un peu des trucs.
0: Zach soupira. Il n'en pouvait plus. L'urine restée sur son visage avait fait un effet loupe et ça commençait à brûler. Et l'autre cinglé qui le filmait lui pissait dessus. Et maintenant, cette histoire débile de fourmis. Tout à l'heure, tu m'as dit qu'il restait plus rien. Et là, tu me dis qu'il reste quelques trucs.
1: Ouais, bah, moi, je sais plus, hein. L'émission, ça fait un paquet de temps qu'elle est passée. Tout ce que je sais, c'est que tu vas te faire bouffer.
0: Tino se mit à danser autour de Zach.
1: Tu vas te faire bouffer! Tu vas te faire bouffer!
0: On aurait dit un Indien faisant sa danse de la pluie. Enfin, là, c'était plutôt la danse du soleil. Y a pas photon. Que du bleu et une immense étoile en fusion dans le ciel. Ça vrombissait de chaleur. Zach pensa aux bombes nucléaires. Boum! Quel effet ça faisait quand on était au milieu de ça? Nagasaki, Hiroshima, le feu des dragons, la mer des dragons, Tyrion. Putain, si seulement un dragon pouvait passer par là et faire cramer ce con. Ouais, et ça c'est dans les films, à la télé. Où il y a aussi des vaches et des fourmis rouges. Tu sais mon gars, c'est n'importe quoi tes fourmis rouges. Il n'y en a pas ici dans ce désert, c'est plutôt du côté du Mexique.
1: M'en fous Gringo, tu vas te faire bouffer. Et si c'est pas par les fourmis, ce sera par le coyote. Ou par je ne sais quelle autre bestiole.
0: Evelyn, d'un coup voilà Tino qui se jette à terre en se tenant son mollet droit et en hurlant.
1: « Putain, on m'a mordu! On m'a mordu! Aïe, aïe !»
0: Zach contempla ahuri Tino ramper vers l'arrière, dégainer son flingue et tirer vers les broussailles. Bang! Bang! Bang!
1: Un putain de serpent! Il m'a mordu ce con! Oh!
0: Zach ne put s'empêcher de sourire intérieurement. L'avait bien cherché le gars, à se foutre de sa gueule avec ses fourmis et ses vaches. Elle n'avait pas pensé au serpent. Tino était recroquevillé, frottant sa jambe avec ses mains, gémissant doucement. Zach perçut quelques bribes.
1: Le patron, moi, quel con, j'aurais dû. Fourmi rouge, ça fait mal. Ah, pas crevé, il me fallait de la mort. Ah non.
0: Les gémissements devinrent murmures. Zach n'arrivait plus à capter quoi que ce soit. Il beugla.
2: Hé mon gars, ça va pas fort apparemment. Si tu me libères, je peux te filer un coup de main, tu sais. J'ai un diplôme de secouriste. Je peux te soigner en deux coups de cuillère à peau.
0: Zach Vitino se retournait doucement vers lui, au ralenti. Son visage était transformé. Un teint cireux, cadavérique, les lèvres bleutées et boursouflées.
2: « Oh la vache, dépêche-toi! Ah là, tu vas crever! Essaye d'enlever un peu de sable que je puisse me dégager, et je te sauve! Je sais comment on fait! Faut inciser la morsure et aspirer le venin! Mène-toi là, sinon tu vas y passer !»
0: Tino remua faiblement les lèvres. Aucun son ne sortait. Il souleva sa main lentement pour pointer l'index vers le soleil.
2: « Ouais, qu'est-ce qu'il y a? Tu veux me dire quoi? Putain, crève pas! Libère-moi avant! » Je veux pas rester dans ce trou pourri. Bon Dieu, bon Dieu! » Tino laissa retomber son bras. Il regardait le soleil avec ses yeux grands ouverts. Il allait perdre la vue à faire ça ce con. Zach essayait de se tortiller, pour sortir au moins une de ses mains et creuser autour de lui. Ça voulait pas. Le sable était trop tassé pour qu'il puisse remuer le petit orteil. Il quittait pas Tino des yeux. Celui-ci ne bougeait plus, le regard comme halluciné. C'était fini. Oh merde, trop génial. Le gars qui voulait le tuer est mort et il était enterré dans un trou à rats, au milieu du désert, au milieu de rien du tout. Zach était partagé entre la joie d'être encore en vie et le fait qu'il était parti pour avoir la tête comme une tomate et qu'elle explose sous l'effet de la chaleur. Chpouf ! Il entendit un bruit provenant de Tino. Il sentit dans le sable comme une ondulation. Non, putain, c'est pas vrai. Un serpent à sonnette. C'est lui qui avait dû mordre l'autre abruti. Le reptile s'arrêta, la tête dressée en direction de Zach, comme aux aguets. Comme un putain de serpent qui va te sauter à la gueule et planter ses crocs dans ta gorge. Il y avait deux sortes d'hommes sur cette terre. Ceux qui sont bouffés par un serpent et les autres. Et Zach ne savait pas encore dans quelle catégorie il était. Il se sentit partir de peur et pissa. C'était bien le moment. Quoique, le sable mouillé semblait s'affaisser un peu sous lui. Le serpent à sonnette reprit son chemin et se dirigea tout droit vers Zach. Sa petite langue sortait et rentrait. Il avait l'air de prendre tout son temps. Sûr de son fait. Encore un mètre et il allait bondir sur Zach.

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si vous aussi, vous possédez chez vous un animal difforme ou un enfant atrophié, n'hésitez pas à nous le confier et nous vous le rachèterons pour seulement 10 pence.

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2: C'est entre l'ancienne rue de Vanves et la rue d'Ito qu'on habite, dans un rez-de-chaussée pas bien grand, avec ma petite. 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

La ville est un trou. La ville est un trou et ses habitants respirent. La ville est un trou et ça respire dedans. Ses voisins, ils sont dedans, sont dans un trou. Ses voisins, ses habitantes et habitants, tous y respirent. Tous les gens dedans, dans le trou. La ville est un trou et les gens qui lisent, ils lisent tous. Tout le monde voudrait lire, tout le monde le veut. Tout le monde, à un moment donné, désire. Tout le monde désirerait parler. La ville est un trou, tous à l'intérieur. Tous les voisins avec le journal. Le journal est un trou, car le trou, c'est tous les jours qu'il est là. Il est dans la ville, la ville est un trou, la ville respire. Ses voisins ont des paroles, ils voudraient bien parler. Les voisins parlent, ont envie d'avoir des conversations, ont envie de créer des liens. Toute ville est un trou à lien, toute ville est un trou. Le lien forme le monde, le monde est liant, est une sauce. Le trou fonctionne, les journaux sont imprimés la veille, les journaux sont pour le lendemain. Pour le jour même est un trou, la veille au lendemain. Tout est un trou, mais la ville est un trou, et ses voisins dorment dedans. Ses voisins font des rêves, ils rêvent qu'ils chutent, ils rêvent qu'ils tombent, mais ils ne se font pas trop mal. Ça rebondit, la ville est un trou, les gens rebondissent, ils se réveillent, ils sont dans un trou, mais tout va bien. Le journal est imprimé la veille pour le lendemain. Entre les deux, c'est le quotidien, entre les deux, les voisins ont le choix. Ils peuvent dormir ou tomber, et quand ils dorment, ils tombent aussi. La ville est un trou où tomber. La ville est avec ses habitants et ça respire. C'est tout dedans, c'est respirant. C'est un trou qu'il y a dans tous les habitants. Ils veulent tous parler, ils veulent tous avoir du langage. Ils viennent acheter le journal. Le journal est un trou pour les habitants des villes. La ville est un trou, le trou fonctionne. Les voisins continuent de dormir. Les voisins ont acheté une voiture, ou c'est une mobylette, ou c'est un camping-car. Ils vont sur leur petit terrain, leur petit trou hors de la ville. Mais la ville est un trou, ils y vont avec le camping-car. Ils ont acheté aussi une moto, ils détruisent les arbres. Ils n'aiment pas les arbres avec les fruits dedans, les arbres avec des fleurs, ils n'aiment pas ça. Ils aiment le gazon, ils ont un beau gazon propre et font des sourires en mettant les mains sur les hanches. La ville est un trou. Les voisins ont mis les mains sur les hanches. Les voisins ont mis du PVC, les voisins ont mis des dalles, les voisins ont mis le double vitrage et puis ont fait des trous, ont mis des trous partout. Et puis un jour, le voisin se casse la margoulette. En ville, on sait bien ce que ça veut dire, on lit ça dans les journaux. On lit qu'un voisin s'est cassé la margoulette, ça veut dire qu'il était en moto dans la ville. Il s'est pointé au centre, la ville est un trou et il a glissé. On lit ça dans les journaux ou ailleurs, on le lit dans la ville ou dans les journaux d'ailleurs. Ou alors, on lit ça ailleurs, pas dans les journaux. Mais ailleurs, les journaux sont un trou, et les habitants avec, et leurs pensées avec, et ailleurs aussi, ailleurs est un trou. Ils n'ont qu'une seule pensée, c'est la pensée des habitants du trou, de n'importe quel trou, le trou d'ailleurs ou le trou d'ici. Ils n'ont qu'une seule pensée, et ils se torchent dedans. Un jour, le voisin a glissé avec sa moto. Ou alors c'est sa fille. Il met sa fille sur la moto. C'est un tout petit bébé et pour rigoler, il la met sur la moto et il démarre pour rigoler. Et la moto l'égrabouille, c'est comme ça en ville, car la ville est un trou et ses habitants sont dedans et ça rigole et c'est comme ça. Et les voisins respirent. Ils s'imaginent que tous les matins il faut se regarder. Moi, monsieur, je me regarde. Moi, monsieur, j'ose encore me regarder dans la glace. Moi, monsieur, dans la ville, dans mon cabinet. Moi, monsieur, dans mon cabinet, ma ville, ma toilette, monsieur. Moi, dans les toilettes, monsieur, dans les cabinets. Moi, faire ma toilette, et après, moi, monsieur, après m'être toiletté. Moi, monsieur, faire le visage dans le miroir et regarder par le trou du visage. Moi, monsieur, j'ai deux trous pour regarder. Moi, monsieur, je dévisage les trous et les habitants sont tous comme ça. Ils sont tous voisins et tout le monde s'ignore. Ils ignorent leurs voisins puisqu'ils le dévisagent et qu'ils sont dans un trou. Et dans un trou, on ignore.

dans mon trou, je m'a regardé et je m'a vu. Et moi, monsieur, je n'aime pas les tulipes qui poussent et je vais au boulot. Et moi, monsieur, quand je vais au boulot, je n'aime pas les tulipes qui poussent. Moi, monsieur, je pars en mobylette et moi, je pars en scooter. Et moi, je vais en voiture et moi, je pétarade. Et moi, je démarre au feu vert et moi, je m'arrête au feu rouge. Et moi, je m'en fous, c'est un feu orange. Ou alors, il est rouge, ou alors, je m'en fous. Et moi, monsieur, la ville est un trou. Et il faut faire attention. Il y a une vieille publicité qui le dit. Il n'y a que les voisins de plus de 40 ans qui la connaissent. Peut-être aussi certains ont 40 ans tout juste, peut-être même moins. 39 ans, 39 ans dans cette merde, comme ils disent. 39 ans à vivre dans un trou, 39 ans dans un trou, à attendre qu'on meure. Ils disent tout ça, les voisins, ils disent qu'est-ce qu'on attend pour s'endormir. Il y a une vieille publicité qui dit ça, qui dit quoi, qui dit faut s'endormir. Ou peut-être pas, peut-être elle dit, et si tous les jours on est dans la même ville, et que la même ville est un trou, et qu'on a 39 ans, et qu'on est dans la merde, et qu'on prend le même trajet pour aller du trou au trou, et que même si le trou change pas encore de route, il faudra pas s'endormir car on aura un accident. Moi, monsieur, j'ai eu des accidents, je me suis cassé la margoulette, j'ai planté la bobine et j'ai planté des clous aussi, j'ai pratiqué des trous et astiqué du mou et rebranlé du chef et remonté la pente puis répété les plans. Moi, monsieur, maintenant je vais beaucoup mieux, je fais des barbecues pour les voisins de la ville. De la ville est un trou, ce sont de jolies demoiselles et je vais les baiser dans le jardin. Moi, monsieur, ce sont des lesbiennes. Elles viennent toutes les deux des Beaux-Arts et elles baisent et elles me regardent avec les saucisses et ça leur fait du bien.

sauf qu'il fait chaud tout là-haut. Tout là-haut dans le ciel, il fait très chaud. Plus on se rapproche du soleil, et plus il fait chaud. Et plus ça va, et moins ça nous vient. Voilà, plus ça va, et plus le voisin se souvient de rien. Il se souvient qu'il était juste à terre quand il a marié sa fille. Ou alors c'était sa communion. Il était tellement bourré, moi monsieur, qu'il a dormi sur le gazon. Et ils ont coupé l'arbre. Pourtant sa fille aimait l'arbre et aurait aimé qu'il reste là. Mais les voisins ont voulu le couper quand même le jour de sa communion. Ou le lendemain du mariage. Car tous les voisins sont des cochons. Les voisins sont tous des cochons. Ils disent tous la même chose. Moi, monsieur, il n'y a qu'avec la voisine que je lis Kafka. Et Kafka dit bien que nous sommes tous des cochons. Ce sont des porcs tout nus qui gambadent, dit-il. Ils sont nus sur la terre, les cochons ont l'impression d'habiter des cabanes et de monter des huttes. Mais les cabanes sont dans leur tête. Les huttes, c'est de la fiction. Moi, monsieur, les huttes, c'est pour nous faire croire qu'on est au chaud à deux dans la cabane en train de lire. Mais qu'est-ce qu'on peut lire avec tous les deux, avec nos robes de chambre, et avec Kafka, tous les deux avec nos coussins sous la tête, tous les deux avec notre pyjama et nos pantoufles alors qu'il n'en est rien. On est tout seul et on lit pas, et on est nu sur la terre, et on a froid, et on est des cochons, et on va crever. Kafka dit ça. Il dit, moi monsieur, j'ai décidé de crever, moi monsieur, j'ai pris la décision, tout le monde devrait en faire autant, tous les voisins décident de crever, de toute façon ils vont mourir, qu'ils la prennent ou non cette décision, ils meurent, mais là au moins ils auront réalisé quelque chose dans leur vie, moi monsieur, sinon avec les autres j'ai réalisé ma vie, c'est-à-dire j'étouffais, je réalisais l'étouffement du vivant, et ce, en compagnie des autres, je n'étais pas seul à étouffer du vivant, chacun étouffait dans son coin, chacun avait son chacun, étouffé tranquillement, moi monsieur, tranquillement, je me suis étouffé comme ça, ou plutôt

voulez savoir pourquoi? Pourquoi on fait dans le ratatiné? 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Chacun n'a pas le désir de crever, pourtant chacun voudrait bien vivre. C'est pour ça que chacun regarde la télé. Car dans la télé, ils disent que chacun habite dans un trou. Mais la télé est un trou aussi, et c'est la vie même, c'est-à-dire que chacun tourne en rond. C'est là qu'on a des bords et qu'on peut transporter tout au moins. On dit ça, on dit dans la télé qu'ils disent, vous aurez des poignées. 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

La baise. Parlons de la baise. La bonne vraie baise. La vraie, la bonne ouverte. Une bonne ouverte. Une ouverture. Parlons, baisons. Parlons de la vraie baise. Celle qui nous tient. Celle qui nous fait avoir. Celle qui nous fait être. Celle qui nous soutient, nous tient. Tiens, tiens. Celle qui nous noue. La vraie nous et en nous. Une vraie bonne et baisante baise. Oui, un nœud, oui, parlons-en. En cœur, en troupeau, en bêlant dans le beau troupeau. Bêlons la baise dedans et cherchons-la. Longtemps, le troupeau reste. Longtemps, le troupeau noué, le troupeau nous. Longtemps, le troupeau immobile. Cherchant, ne cherchant pas. Baisant, ne baisant pas. Longtemps le troupeau imbaisable, longtemps le troupeau vidé de sa baise. C'est son essence la baise, mais il baise pas, il attend foutre. Oui, foutre pour lui c'est baiser, mais il sait que non. Il sait que baiser c'est différent du foutre. Le foutre sait, et le troupeau avec. Le troupeau c'est la baise et le foutre. Il sait que c'est deux choses. Il sait le foutre, c'est cafouiller. Il sait le foutre, c'est être en brouille. Il sait brouiller le foutre. Il sait le foutre, c'est troupoter. Il sait le foutre en troupotant ses phrases. Il sait le foutre, c'est carrément se la carrer. On carre du foutre, où ça aurait pu penser. Baiser, penser, pour lui, c'est idem. C'est la pensée qui fout la baise. C'est la pensée qui zone dedans, en foutant.

les plateaux tournent et les troupeaux avec. Tous les troupeaux finiront par tourner et les petits plateaux, petites enjambées au-dessus des phrases. Petite politesse à la biquette, petite courbette à la pensée, petite branlette au bout, petit torticolis, petit bouquet tordu, petit colis, coulée petite, toute petite claque, et fessée toute petite, petite fesse, et puis petite trouée, petite queue, bien rentrée, stoïque, petite quéquette, restez stoïque, stoïcité du troupeau sur un plateau tournant, alors que pendant ce temps, le ciel, la roche et l'air demandent la baise. Pendant ce temps, le naturel t'emmerde. Pendant ce temps, le retour au galop, la petite pantalette continue de nous emmerder. Et qu'il va falloir cracher au bassinet, qu'il va falloir en finir avec l'herbe, le naturel, le galop. Et cracher, éructer, s'arnier, et s'en crever d'un coup, d'une traite.

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1: Ceci est une guitare. Je ne joue pas de la guitare classique, je joue pas du flamenco, je joue de la guitare sommaire. Je suis professeur de guitare sommaire. Je ne suis pas ici pour distraire, mais pour instruire. Maintenant, s'il y en a que ça amuse de rire, je peux aussi distraire. Je peux instruire en 10-13 ans, 13 ans et demi maximum. Après, je prends ma retraite. Petit cours de guitare sommaire. Une guitare est un instrument en forme de guitare qui comporte 6 cordes. Si l'on partage la guitare en deux par le milieu, ce qui n'est pas à conseiller, on obtient 2 moitiés de guitare et 3 cordes d'un côté, 3 cordes de l'autre. Ces 3 cordes du haut s'appellent par conséquent les basses. En guitare classique, en guitare sommaire, on ne les appelle pas, on les ignore. La grosse difficulté de la guitare sommaire est d'éviter de toucher à ces cordes du haut qu'on appelle les basses. Pour ce, ne tripotons pas la guitare avec tous les doigts, servons-nous uniquement du pouce. Comme son nom l'indique, pouce, ça ne compte pas, pouce, c'est pour rire. Ha ha, ha ha, assez ri, première leçon. Les 2 accords. En guitare sommaire, nous avons 2 accords. C'est beaucoup, ce n'est pas trop. Pour effectuer ces 2 accords, nous avons une main gauche avec un pouce qui ne compte pas, hein, et un index. Avec l'index, nous viendrons appuyer sur les cordes à proximité, c'est-à-dire pas trop loin. Soit sur cette corde si que nous appellerons donc la corde si, soit sur cette corde là que nous appellerons donc la corde mi. Et nous obtiendrons les 2 accords suivants, bling, blang. Bling et blang comme j'ai montré tout à l'heure. Exercice pour la prochaine fois, sur un cahier propre, 10 lignes de bling, 10 lignes de blanc. Pour illustrer cette première leçon, je vais vous chanter quelques chansons, accompagnées au piano par mon petit camarade.

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qui va suivre est une chanson orientale que j'ai tirée toute seule comme une grande des mille et une nuits et que j'ai adaptée aussi bien pour le texte que pour la musique. Je l'ai adaptée parce que le texte n'est pas de moi, en fait. Il est donc de ce poète qui s'appelait Abou Nawas et qui était poète à la cour de Haroun al-Rachid à Bagdad.

0: Merci. Merci beaucoup.
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La chanson que j'ai chantée avec le chapeau et la badine s'appelle « Les indifférents » et les paroles de cette chanson sont de mon ami Jean-Roger Cosimo.

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Merci. Merci beaucoup.

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Eh bien, maintenant, je vais vous chanter une très jolie chanson. Je dis très jolie parce que c'est moi qui l'ai écrite. Une très jolie chanson, donc, que j'offre traditionnellement à tous ceux qui sont restés des enfants quelque part, au niveau du vécu, et qui ont encore, à leur âge adulte, des terreurs nocturnes.

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Je vais vous faire du crépi rustique, là, de la chanson un peu grossière, comme ça. La première que je vais vous interpréter s'appelle la nouvelle chanson suisse romande des Colo Caca Pipi Talking Blues. Je recommence, c'est tellement joli. La nouvelle chanson suisse romande des Colo Caca Pipi Talking Blues. Je le dis deux fois parce que c'est le titre qui a le mieux, le reste de la chanson c'est assez lamentable. Voilà, c'est parti! 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

Voilà, c'est lundi matin et vous êtes bien sûr Radio Libertaire, c'est la radio libre de la Fédération Anarchiste. Il est 11h10, on est un petit peu en retard, désolé, mais on est là donc pour un nouvel épisode de lundi matin.

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on vient d'écouter Scalpel à l'instant, c'est bien Radio Libertaire, il est 11h15, c'est l'émission lundi matin, dans quelques instants ce sera l'agenda, quelques rendez-vous à vous proposer, et puis un thème aujourd'hui, à savoir qu'on se posera quelques questions autour de tout ce qu'on peut entendre actuellement autour de Bolloré, de CNews, etc., de demande de non-renouvellement de fréquence, donc on peut le dire de censure aussi. Donc il sera question de tout cela dans quinzaine de minutes environ. Pour l'heure, on va écouter le temps de se préparer pour l'agenda. On va écouter Fred Alpi. Et on se retrouve donc dans quelques instants. Donc l'agenda du lundi matin, c'est se rencontrer, se voir, discuter, réfléchir, agir ensemble. Dans quelques minutes, donc le temps d'écouter Fred Alpi.

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Voilà, Étranges Abysses. On l'a écouté sous deux versions différentes. Hein. La première, en ouverture d'émission, c'était par Scalpel. Et puis, à l'instant, donc, par Fred Alpi. L'agenda du lundi matin, une petite sélection de rendez-vous donc, que je vais vous proposer. Avec, pour commencer, eh bien, un procès qui va commencer donc, tout à l'heure, ce 4 mai, donc, à 13h, à la cour d'appel de Paris sur l'île de la Cité, puisque c'est donc un procès en appel des inculpés du 8-12. Alors le 8-12, pourquoi ? Parce que c'est une affaire qui remonte au 8 décembre. Donc 2020, 9 militants de divers courants politiques dits de gauche se font interpeller à l'aube par la DGSI pour association de malfaiteurs terroristes dans l'intention de commettre des actions violentes contre les personnes dépositaires de l'ordre public. Toutes et tous ne se connaissaient pas. Leur seul point commun étant un camarade, Libre Flo, dont on avait déjà parlé hein, il y a déjà quelques temps. Libre Flo, qui était donc parti au Rajava, aux côtés des Kurdes. À l'issue d'une garde à vue de 96 heures, deux personnes sont placées sous contrôle judiciaire et cinq autres sont placées en détention provisoire, entre 5 et 11 mois, et jusqu'à presque 16 mois pour l'un d'entre eux qui reste à l'isolement tout au long de sa peine. Il ne sort que grâce à une grève de la faim de 37 jours. En 2023, après un mois de procès, la justice a conclu qu'il n'y avait pas de groupe, pas de projet, pas de cible, mais subsistent des intentions supposées. Les sept inculpés en sont condamnés pour terrorisme avec des peines de prison ferme, fichage européen, interdiction de communication. Six d'entre elles et eux font appel de cette décision. Il est important de se mobiliser pour afficher notre soutien et empêcher que la justice et l'État nous invisibilisent. Soutenir le 8-12, ce n'est pas seulement soutenir individuellement ses camarades, c'est surtout lutter contre la répression de toutes et tous. Si la caractérisation de terrorisme était validée en termes de l'appel, cela offrirait une jurisprudence inédite pour réprimer les opposants politiques. Fini les tentatives de dissolution de groupes politiques autonomes et des collectifs anti-autoritaires. L'État pourrait envoyer les membres de ces groupes d'opposants, d'opposantes directement en prison sous l'accusation d'associations de malfaiteurs à caractère terroriste. Donc, jugement en appel, donc ça commence aujourd'hui, hein, je vous l'ai dit, le 4, donc on est le 4, hein, le 4 à 13h, devant, donc ça se passe à la cour d'appel de Paris, donc sur l'île de la Cité. Et sachez qu'il y aura tout à l'heure, d'ici 1h30 à 13h, un rassemblement de soutien donc à 13h donc face au tribunal de la cour d'appel. Voilà, donc je rappelle que c'est donc la cour d'appel, c'est donc sur l'île de la Cité. Voilà donc pour cet appel là. Autre rendez-vous encore. Ça sera une soirée de soutien à la Legal Team de Paris, de la coordination anti-répression Île-de-France, qui vous donne rendez-vous le 8 mai, donc, pour une journée de fête, de solidarité et de lutte de 14h à 22h. Voilà, donc il y aura pas mal de choses, ateliers anti-rep, notamment tombola, jeux, fanfare, DJ set, un bar, une cantine à prix libre. Et donc, surtout, l'objet de cette soirée, eh bien, c'est soutenir la Legal Team. Et ça va se passer donc au Chakirail, c'est 72 rue Riquet, c'est dans le 18e arrondissement, c'est à Paris. Autre rendez-vous encore, alors c'est sur 8 dates, hein. 8, 9 et 10 mai, un programme pour un week-end donc, qui se veut antiraciste, antifasciste, anticolonial, avec le 8 mai, entre 14 et 19 heures, comme la troisième édition hein, déjà, place du Panthéon, le
village antifasciste donc qui va se tenir. Le 9 mai, ça sera donc une manifestation à 14h, place Saint-Michel, manifestation contre la parade nazie du C9M. Et puis, enfin, une autre date, c'est le 10 mai. Et là, ça sera place de la Nation, toujours de 14h à 20h. Ce sera un village de commémoration de l'abolition de l'esclavage. Voilà donc trois initiatives. On va aller faire un petit tour du côté de la librairie Publico aussi, au 145 rue Amelot, donc dans le 11e arrondissement de Paris. Trois métros pour vous y rendre si vous venez de banlieue, de province ou de plus loin encore, c'est métro Oberkampf, République et Fille du Calvaire. Donc le 9 mai à 16h, rencontre autour d'un livre, Communisme et syndicalisme dans la France de l'entre-deux-guerres, avec son auteur Sylvain Boulouk, donc ça sera à 16h. Samedi 9 mai à 18h30, ce sera le lancement du numéro 50 de Dissonance, donc une revue littéraire sur le thème, donc pour ce numéro 50 de Vivre, tout simplement, donc revue que vous ne connaissez peut-être pas, mais que vous pouvez découvrir si vous passez à la librairie Publico. En tout cas, le 9 mai à 18h30, la revue Dissonance vous invite à venir rencontrer ses animateurs et animatrices donc pour une lecture de texte notamment, mais aussi il y aura donc un petit apéro, je crois, qui sera offert, oui je crois, hein, je ne l'ai pas sous les yeux. En tout cas, c'est le samedi 9 mai à 18h30, donc à la librairie Publico. Le 13 mai, ce sera un spectacle qui vous est proposé, un spectacle de Annie Montreuil, Sous la cendre, le feu, donc mercredi 13 mai à 19h. Pour vous en dire un petit peu plus quand même, hein, je dis le petit récap de l'annonce. Sandrine est une femme de ménage et travaille pour la société Too Clean Up. Outrimoussi, les filles et ses princesses de galère, Bintou, Jacqueline et Myriam, comme elle, elle court après le temps, après ses heures, après sa vie. Pourtant, quoi qu'il arrive, tous les soirs, quand elle rentre chez elle, elle raconte des histoires à Emma, sa fille de 9 ans, et son récit du moment, c'est Cendrillon, qui est tout sauf passive et soumise. Mais un jour, tout bascule. L'aiguille de la course aux heures s'est cassée, Sandrine est tombée d'épuisement et elle est menacée de licenciement. Voilà, une histoire, donc mise en spectacle, hein, ça sera le 13 mai à 19h. Autre rendez-vous encore pour ce mois de mai, et toujours à la librairie Publico, le dimanche 17 mai. Alors on aura le temps d'y revenir dans l'émission lundi matin, puisque c'est nous qui vous invitons donc à ce rendez-vous, avec la projection à 16h, donc dimanche 17 mai, du documentaire, du film documentaire « On n'ira pas à l'usine ». Donc autour de, d'une donc projection autour de ces lascars du LEP électronique dont on ne nous reprochera pas de ne pas en parler à l'antenne. Et donc ça sera projeté et ça sera suivi donc d'une rencontre, débat, discussion contre l'égalité des chances, contre la mixité sociale, pour l'égalité sociale. Voilà, ça sera donc le dimanche 16 mai à 16h à Publico, la librairie Publico, mais on a le temps d'en reparler, notamment dans l'émission. Le 28 mai, ça sera une rencontre débat avec Fred Robert de l'association Zéro Macho pour un ouvrage qui est sorti qui s'intitule « Des bordels au forum, paroles d'hommes ». Une après-midi à l'initiative de l'émission Femmes Libres. Vendredi 29 mai, un concert, 19h, c'est Sophie Dupont qui sera en concert. Le 30 mai, un documentaire consacré à Arthur Cravant. Arthur Cravant, Une vie à corps perdu, un film documentaire réalisé par Rémi
Ricordo, qui sera là avec nous donc pour en débattre. Et le samedi 30 mai à 19h, c'est le groupe surréaliste de Madrid qui sera donc parmi nous pour discuter. Voilà donc pour le programme donc de la librairie Publico. Concernant la vie de la station, que vous dire? Eh bien que il y aura. Ah, je crois que j'ai quand même oublié de vous annoncer quelque chose. Oui, c'est la fête du livre organisée par les éditions Noir et Rouge. Ça va se passer comme d'habitude à l'EDMP, 8 impasse Crozatier, dans le 12e arrondissement de Paris. C'est le samedi 9 mai, 10h, 18h, dimanche 10 mai. 10h, 16h, donc des milliers de livres neufs ou d'occasion à des prix vraiment hyper intéressants. Voilà, le tout ben, pour lire, bien sûr, et aussi pour soutenir les éditions Noir et Rouge. Voilà, deux initiatives concernant la radio. Ça sera donc c'est pas pour tout de suite, mais on peut prendre date déjà le 14 juin. Notez qu'il y aura la fête de Folcalier, le bal folk, Feste dièse de Folcalier, dimanche 14 juin de 15h à 20h. On reviendra sur la programmation, mais vous en saurez plus si vous écoutez Folcalier hein, le dimanche midi. Bal folk de Folcalier organisé pour Radio Libertaire. Au 22 rue de Lambre, hein, la mission bretonne, Thiers Bretonnède, dans le 14e arrondissement, le 14 juin, je vous l'ai dit. Et puis également, le 20 juin, déjà, vous pouvez noter sur votre agenda, une émission spéciale où Femmes Libres va fêter ses 40 ans donc d'émission. Ça sera le 20 juin à 14h à l'espace Louise Michel, 42 Terre, rue des Cascades, dans le 20e arrondissement. Pardon. Et puis encore un petit mot. Le 1er mai, vous avez peut-être manifesté, etc. Et sur le parcours de la manif, il y a une banderole, une immense banderole qui a été tendue. C'était sur le boulevard Voltaire. Et ça m'a fait assez plaisir, effectivement, de voir cette manifestation syndicale défiler sous une immense banderole qui disait « Le travail crève, crève le travail ». Voilà, je ne connais pas les heureux initiateurs, initiatrices de cette banderole, mais voilà, qu'ils en soient ici félicités. C'était vraiment une bonne initiative, je pense. Et puis le 1er mai, c'est des fois aussi l'occasion de revoir des amis, des camarades qu'on n'a pas revus depuis très très longtemps. Et ainsi, j'ai revu Eric, qui animait sur Radio Libertaire. Vous vous en souvenez certainement, il y a déjà longtemps, on peut dire maintenant, une émission sans toi ni loi, où on pouvait entendre s'exprimer tout un tas de luttes et de revendications autour des chômeurs, des précaires notamment. Et donc je l'ai recroisé et il m'a laissé une revue qui s'appelle Précarité Magazine, lettre d'information pour les chômeurs, les précaires, les cassos et leurs amis, un hebdo gratuit. Voilà, et donc je me suis dit que j'allais en toucher un petit mot à la radio. Voilà, donc beaucoup d'informations, hein, c'est très très dense, hein, c'est gratuit, voilà, c'est très très dense, voilà, beaucoup d'informations, donc autour par exemple du RSA, notamment de la CAF, de France Travail, des conseils départementaux, bref, de tous ces gens qui ont le pouvoir de supprimer les allocations de ceux et celles qui en nom. Et notamment en page 2, on voit cette information là, où on voit que est utilisé un algorithme qui analyse chaque mois les données de 32 millions de personnes et calcule 13 millions de scores à risque. Alors, ce qu'est un score à risque, c'est écrit de cette façon suivante: le paradoxe fondamental est que ce n'est
pas un comportement frauduleux qui déclenche des contrôles, mais la condition sociale elle-même. Faible revenu, chômage, famille monoparentale, quartier défavorisé. Et c'est ainsi que c'est les familles monoparentales qui représentent 36% des contrôles à domicile, alors qu'elles ne constituent que 16% des foyers allocataires, par exemple. Mais, nous dit l'article à un moment donné, c'est que le résultat le plus alarmant est le non-recours massif aux droits. À savoir que 34% des ayants droit au RSA n'y recourent pas, ce qui veut dire 600 000 foyers. 39% de gens qui auraient droit à la prime d'activité n'y recourent pas. 44% pour la complémentaire santé solidaire. Mais nous dit l'article, ce renoncement n'est pas de l'ignorance, mais une capitulation face à une machine vécue comme punitive et humiliante. Voilà. Je me suis arrêté quelques brefs instants sur Précarité Magazine. Pour avoir plus d'informations, pour le recevoir, prendre contact, il y a une adresse mail, précarité.magazine@gmail.com. Je la redonne, précarité.magazine@gmail.com. Voilà, il est 11h35. C'est la fin de cette petite agenda du lundi matin. 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Voilà, il est l'heure de maintenant rentrer dans le vif du sujet. Un petit morceau de musique et puis nous nous installerons, nous, puisque à mes côtés aujourd'hui, il y a donc Nicolas et Sylvie. On écoute, Allume-toi, un titre qui s'intitule Levons-nous.

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1: Radio Libertaire, l'émission lundi matin. Et donc, on est tous les trois ce matin. Donc, il y a Nicolas, Sylvie, et donc moi-même, Laurent. Et donc, on va parler un petit peu de CNews, notamment. Mais on va pas faire une émission sur CNews. À partir de CNews, et notamment de tout un ensemble de propos qu'on a pu entendre sur CNews, notamment visant à ne pas renouveler la fréquence de cette radio-là, de ce média-là. On avait envie un petit peu d'en parler.
2: Je veux dire un truc, parce que bon, dans le mode, il n'y a pas que CNews qui est raciste, on est d'accord, mais enfin bon, c'est vrai aussi qu'ils font quand même partie du peloton de tête dans le genre, avec, on va dire, l'avantage, entre guillemets, qu'au moins, tu n'as pas un chat dans un sac. Je veux dire, est-ce qu'il existe encore quelqu'un qui ignore que CNews est estampillé ultra raciste? C'est encore plus raciste que les autres, quoi. Même si les autres sont loin d'être antiracistes, les autres médias en général. Mais le truc qui est quand même assez surprenant, c'est que, alors que, on va dire, c'est quand même évident que il y a un effet épouvantail qui peut être un peu désastreux pour moi, dans la mesure où, en effet, on te désigne celui qui est le pire, pour dire que les autres à côté sont un peu d'oreille sur tranche. Mais si, on va dire, les ennemis de nos ennemis ne sont pas forcément nos alliés, loin de là, eh bien, quand même, on va dire que les alliés de nos ennemis, en revanche, sont nos ennemis, hein, si je me fais comprendre. Et là, je trouve dans le studio, je ne sais pas du tout qui a pu mettre ça là, si c'est eux qui auraient été invités, si c'est quelqu'un qui n'avait pas bien fait attention, qui a trouvé qui est allé voir, qui a eu une place gratuite, qui a vu, qui a trouvé ça rigolo, et qui a même pas pris la peine de regarder le flyer. Mais voilà, ce qu'il y a au dos, c'est un truc qui s'appelle Génération Barbier, nouveau spectacle d'humour musical. On voit des blancs, hein, faut bien le dire, avec un look très franchouillard. On voit deux mecs, par exemple, qui ont des casquettes. Et un costume, un polo. Même ils sont habillés, ça fait très français, quoi. Hein. Bon, très français, franchouille. Donc, c'est mis en scène par la pétillante trublionne Sophie Forte. C'est une pétillante trublionne. Et donc, on voit, ils mettent le catalogue de leur tête de gondole. C'est le catalogue de tous les compliments qui leur ont été faits dans la presse. Donc, tu as VSD, LCI, A Signal, et c'est bien, irrésistible. Le Figaro, audacieux. Déjà, il n'y aurait eu que le Figaro, j'aurais levé les yeux au ciel. Mais il y a une citation de CNews. Ça ne les a pas dérangés. Il y a bien une dizaine de citations comme ça, de compliments. Et au milieu, tu vois CNews. Ça ne les a pas dérangés du tout de mettre ça. Comme tu me disais que CNews les vente, ça serait pas leur faute qu'ils mettent ça sur un flyer et qu'ils pensent que ça va ratisser large et que ça va ramener des clients et que c'est ça qui compte. Ça, je m'excuse, mais je trouve qu'ils devraient avoir à s'expliquer un peu.
1: Disons que oui, c'est vrai, tu peux pas empêcher un média, quel qu'il soit, de dire ce qu'il veut sur toi à partir du moment où tu t'exprimes de quelque façon que ce soit, d'ailleurs, hein, culturellement, artistiquement, politiquement ou autre. Par contre, sur une publicité, t'es pas non plus obligé de reproduire cette félicitation, parce qu'effectivement, CNews, c'est pas neutre du tout.
2: Hein. Les autres, pas tellement non plus, hein, si tu regardes.
1: Oui, non, bien sûr.
2: Parce que, bon, il y a un autre flyer où la vente, c'est l'humanité. L'Humanité, Télérama et le Figaro. Donc, tu as le Figaro qui n'est pas non plus plus libertaire que ça. Mais enfin, je veux dire, c'est des questions de limites personnelles. Moi, personnellement, j'aurais pas non plus cité le Figaro. si tu veux. Et d'ailleurs, à une époque où j'avais écrit un bouquin, une journaliste du Figaro voulait m'interviewer et mon directeur de collection me mettait la pression pour que j'aille me faire interviewer. J'ai dit, je peux pas faire ça. Je ne peux pas. Je serais... je peux pas. C'est tout. Je ne peux pas me dire que dans un journal comme ça, je vais être interviewée, puis on tourne la page et on va trouver une horreur, quoi. C'est... Parce que Figaro, c'est pas... c'est quand même pas super non plus. On croirait que dans le paysage médiatique, il y a que... même d'ailleurs que la droite, puisque Figaro, c'est la droite, il y a que... il y a que la... enfin, je sais pas. Quand il y a eu l'affaire, par exemple, Quentin de Ranque, je dois dire que j'ai pas trouvé un média mainstream qui n'était pas dans le sens de dire que c'était les antifas qui étaient violents et qui ne citaient même pas les violences commises par les fachos, quoi. Je peux pas dire ça, tu vois. Je veux dire, donc de toute manière, je suis pas sûre que je citerais même la bonne gauche ou je sais pas quoi, mais enfin on peut dire que dans la question des limites, le Figaro en faisait partie. J'ai eu de la chance, c'est que finalement c'est la journée, parce qu'il me foutait une pression, oui mais faut le vendre le bouquin, j'ai pris des risques pour ça, ça ferait vendre le bouquin. Et là, faut pas se leurrer, c'est pas une prise de position politique pour ce théâtre. C'est simplement qu'ils ratissent large en se disant que plus il y a de clients, et c'est la seule chose qui les intéresse. Donc je trouve ça quand même un peu navrant. Mais je me dis, est-ce que les nouvelles révélations de l'article de Mediapart, puisqu'ils ont fait une sorte de résumé de tout ce qu'ils ont pu dire de dégueulasse, qu'on n'est pas forcément au courant de tout, ben ce serait censé emporter le morceau pour qu'on se dise, ah oui, eux quand même, bon, les autres, c'est un racisme acceptable, mais eux quand même non, hein. Donc est-ce que ça va faire une différence? Est-ce que ces gens-là se seraient dit, non, quand même, peut-être pas CNews? Ben en même temps, dans la balance, ça va faire venir des clients quand même. Voilà.
1: Oui, donc tu as cité effectivement cet article de Mediapart et tout, qui tente à dire, Sylvie, si je ne me trompe pas, que, eh bien, après dénoncer effectivement ce qu'est cette chaîne, d'aller dans le sens d'un non-renouvellement de sa fréquence. Hein. Mmh. On a déjà eu ce genre de débat donc dans le passé, notamment à propos de l'interdiction du Front National. Là, on va pas faire une émission vraiment sur CNews. Moi-même, j'avais fait ici dans cette émission-là à plusieurs reprises des décryptages de ce qui se disait donc à CNews. Je pense que tout le monde est pas mal documenté maintenant aussi sur l'Empire Bolloré et ce que ça peut signifier en termes de propagande dans la société. Mais et en plus, oui, important pour moi, du moins, je pense que la pénétration des idées xénophobes, racistes ou autres dans la société est quelque chose d'un petit peu plus complexe, et que ramener ça à Bolloré et CNews, comme le font beaucoup de gens, je trouve, c'est un raccourci quand même un petit peu rapide. Donc pas question pour moi de nier les effets que peuvent avoir de la propagande, parce que cette chaîne n'est pas une chaîne d'information, c'est une chaîne de propagande, d'opinion assez radicale maintenant, et de plus en plus radicale même. Mais enfin, ça serait un...
2: juste une parenthèse. Est-ce que on peut dire, justement, par effet épouvantail, encore une fois, que les autres chaînes ne seraient pas du tout, seraient seulement des chaînes d'information et ne seraient pas du tout orientées politiquement?
1: C'est exactement ce que je voulais dire, Sylvie. D'accord. Bien sûr. Et bien sûr, si tu veux, quand on focalise comme ça sur un média. Et je comprends tout à fait que CNews puisse donner le haut-le-cœur à pas mal de gens lorsqu'ils tombent sur cette chaîne d'info. Mais effectivement, le discours xénophobe, le discours raciste, par exemple, on l'entend bien ailleurs. Mais c'est un petit peu comme si CNews était la ligne jaune à ne pas franchir. Donc, qui concentre sur elle... Eh bien, toute l'attention, alors que si l'on est attentif à ce qui peut se dire, s'écrire dans les médias, eh bien, on y entend pas mal de choses. Si on devait, par exemple, faire une émission, et je l'ai fait d'ailleurs une fois, consacrée à la militarisation des médias concernant la guerre en général, mais en particulier russo-ukrainienne. On voit que lorsqu'on parle de ces plateaux de télévision qui sont complètement squattés par tout un tas de militaires divers et variés, etc., pour vanter la guerre, ce n'est pas l'apanage de la seule chaîne CNews. C'est toutes les chaînes d'infos continues, par exemple, et même nombre de médias aussi écrits, si on devait se pencher sur les médias, écrits. Si l'on devait se pencher sur le traitement de l'information qui est faite par rapport au conflit israélo-palestinien, là aussi, on se verrait, enfin, on pourrait voir en tout cas que CNews n'est pas la seule chaîne pro-israélienne, par exemple. Donc, il y aurait plein d'exemples comme ça. Mais en tout cas, c'est CNews qui focalise beaucoup l'attention. Et mon point de vue, et je pense aussi le vôtre, c'est que par rapport à toutes ces demandes de non-renouvellement de fréquences pour CNews, eh bien, d'une part, je pense qu'on se trompe, pour les raisons que j'ai évoquées précédemment, pour ceux qui voudraient aller dans le sens de du non-renouvellement de fréquences, ce qui s'appelle tout simplement aussi censure-interdiction, hein, en langage plus clair, ce serait, je pense, une erreur que je vais essayer d'évoquer ici sous un angle donc, qui est le mien.
2: Nicolas, toi, t'en as pensé quoi de cette initiative de Mediapart ?
3: D'interdire.
2: Enfin, ils prétendent que c'est pas vraiment de l'interdiction. Juste, on renouvellerait pas leur fréquence.
3: Tout de suite là.
2: Oui, là, comme ça.
3: je pensais qu'on allait parler de. Enfin, après.
2: Oui. Donc, tu veux dire, tu préfères parler de la censure en général ?
3: Non. Non, attends, j'ai pas suivi tout, là, du coup.
2: D'accord, oui, d'accord, comme tu écoutes. Ben, c'est par rapport à cette idée que, est-ce que, quelle est la responsabilité de CNews spécifique dans la propagation, par exemple, du racisme ?
3: Ah, bah oui, bah, évidemment que... C'est le problème de présenter CNews comme ça. Ça fait paraître les autres comme si elles étaient respectables, quoi. Alors qu'on voit les mêmes, effectivement, moi, les mêmes phénomènes en particulier, effectivement, les télés, mais même y compris pas seulement le racisme et tout ça, mais même les façons. On parle souvent de CNews qui rapporte des fausses nouvelles, qui inventent des trucs, qui racontent des faux. Mais les autres, enfin, M6 par exemple, d'ailleurs, qui a accueilli Hanouna après qu'il ait été plus de. Enfin, que sa chaîne avait été supprimée. Régulièrement a fait des reportages mais complètement bidonnés sur les banlieues par exemple et pourtant ils sont pas présentés comme CNews et même il suffit de voir effectivement la presse les unes des journaux, des magazines pour voir les sujets qui reviennent. Et c'est CNews. On a l'impression que CNews pousse les curseurs un peu, mais bon.
2: C'est l'arbre qui cache la forêt finalement.
3: Bah, effectivement, tu vois. D'ailleurs, par exemple, pour l'histoire de Rank, là, on a bien vu comment CNews était en boucle là-dessus, mais les autres chaînes également, et avec exactement les mêmes discours. Il y a eu la nuance, c'est que sur d'autres chaînes, il y a eu un petit peu quelques, au bout d'un moment, assez long quand même, quelques voix un petit peu différentes, alors que CNews est resté toujours sur le même discours, bien sûr, quoi, mais globalement, en grosse partie, il y avait exactement les mêmes propos, les mêmes infos, entre guillemets, sur tous ces médias.
2: Moi, je vois aussi que dans cette initiative, tout comme d'ailleurs quand il y a des initiatives qui viennent même des fois du gouvernement pour faire genre on lutte contre les fachos, on lutte contre l'extrême droite, faut quand même voir que c'est des gens, c'est un petit peu comme là je parlais tout à l'heure de quand il y a du pognon en jeu pour faire venir des clients, l'idéologie elle s'envole un peu, hein, l'argent n'a pas d'odeur, hein, on peut dire. Eh bien, il faut quand même voir que quand il y a les élections en vue. Par exemple, le dernier numéro d'Acrimed, je me disais waouh, la vache, il y a vraiment du placement de produits, c'est-à-dire que ils vantent la France insoumise, parce que comme la France insoumise a été victime d'une campagne effectivement assez massive de dénigrement sur l'histoire de Quentin de Ranque, les victimes de nos ennemis seraient nos sauveurs, hein. Je veux dire, ils sont vraiment sur ce mode-là, et moi je le vois pas du tout comme ça, même si c'est vrai que c'est ce qui s'est passé. Mais il faut voir que quand il y a des élections, c'est comme Coca-Cola ou qui dégommerait Pepsi-Cola s'il prenait un peu de l'avance. Enfin, je veux dire, c'est des gens qui ont quelque chose à vendre, et en particulier au moment des élections. Donc, tout ce qui peut être les effets d'annonce autour de ça, il pourrait très bien, finalement, dire que oui, il décide d'enlever la fréquence. C'est pas vraiment de la censure, mais on pourra en parler tout à l'heure de comment se manifeste la censure. Mais il pourrait faire un truc comme ça, le gouvernement, prendre une position comme ça pour dire que si on veut lutter, parce que au bout du compte, on doit se préparer, on s'y prépare tout le temps, tu me diras, mais à ce qu'en vue des élections, il va falloir voter pour le pouvoir en place ou pour n'importe quel qui d'autre, parce que ça sera le rempart contre les fachos. Et c'est quand même ça, quand ils font un effet d'annonce comme ça, c'est quand même ça qu'il y a au bout du compte, quoi.
1: Ouais, je renverrai les auditeurs à une émission que j'avais fait où j'avais évoqué, je vais pas donc la refaire maintenant, bien sûr, et tout, sur ce que j'appelais la politique du moindre mal. Politique du moindre mal qui porte parfois et souvent même très mal son nom. Voilà. Mais je repensais et je t'en parlais, Sylvie, d'ailleurs, ce matin, à une émission que j'avais fait il y a bien longtemps où les radios libres étaient interdites, où Radio Libertaire était menacée d'interdiction, et elle a été interdite. Et c'était un débat que j'avais avec d'autres animateurs de Radio Libre qui me disaient, en l'occurrence, ah, c'est bien dommage pour Radio Libertaire. En même temps, ce qui est bien, c'est que une radio catholique intégriste a été interdite, et ça, on peut pas être contre quand même. Oui. Et donc, à cette occasion-là, j'avais évoqué un point de vue qui est le mien et qui, je pense, peut être un point de vue anarchiste sur la question. À savoir que je disais que pour ma part, il était hors de question, je le disais dans ces termes-là, d'armer le bras répressif de l'État et ainsi de légitimer l'État. L'État s'arroge le monopole de la violence, et la censure est une forme de violence, comme le fait à l'époque d'envoyer les CRS défoncer la porte de Radio Libertaire était une violence, etc. Mais en tout cas, le détenteur...
2: Rappelons que c'était la gauche, d'ailleurs, qui avait fait ce coup.
1: Tout à fait. Et à l'époque, le détenteur de ce... et à l'époque, oui, c'était la gauche, tu as raison de le souligner, c'était la gauche qui était au pouvoir, et donc la droite aurait été au pouvoir, que ça aurait été la même chose, la même logique d'État. Et donc j'ai essayé d'expliquer ça à ces animateurs de différentes radios libres, qui pourtant étaient bien à gauche, mais ils n'arrivaient pas à sortir de leur schéma de pensée, à savoir, il y avait comme une espèce de problème insoluble dans leur esprit, à savoir qu'ils se résumaient comme ça: Radio Libertaire interdite, ah ben non, là on n'est pas d'accord, radio, je crois que ça s'appelait Lumière 101, une radio catholique intégriste qui n'aurait pas sa fréquence, ah ben là on approuve, bravo.
2: Hein. Et je tiens quand même à préciser, par rapport à ce dilemme justement, qu'il faut quand même être aussi super clair là-dessus. C'est-à-dire que c'est pas parce que tu n'es pas pour l'interdiction que c'est une raison non plus pour. Enfin, tu vois, je veux dire, comme si il fallait soit les aider, soit demander quelque chose de la répression à l'État. on ne demande pas de répression à l'État, mais il y a eu un truc dans l'histoire de Radio Libertaire qui a été très clivant, parce que justement tout le monde n'était pas très au clair là-dessus, et la manière dont ça s'est déroulé est très très édifiante. C'est une radio qui s'appelait Ici et Maintenant. Et le fait est qu'à l'époque où Radio Libertaire a été interdite, la radio Ici et Maintenant était pas la même chose qu'elle était qu'elle a été après, hein. Mais c'est un peu comme si on disait que Libération, on en était resté à ce qu'était Libération à sa création, si tu veux. Donc il y a des gens qui voyaient ça comme ça, parce que c'est vrai que quand Radio Libertaire avait été attaqué par les flics, ben ils avaient tellement aidé qu'ils avaient même retransmis en direct l'attaque des CRS. Il y avait un téléphone qui était resté décroché pour que Ici et Maintenant puisse retransmettre ce qui se passait. Donc faire un appel aussi à soutien, etc. Donc on peut rester là-dessus, c'est une chose. Le fait est que ce qui s'est passé, c'est que pour des raisons, d'ailleurs ils ont même revendiqué ça comme des raisons financières, c'est ceux qui avaient cette fréquence radio louaient des créneaux. Enfin, donc c'était une entreprise, quoi, finalement. Et ils louaient des créneaux, en particulier. Alors, il y avait différents problèmes. Ils louaient des créneaux, par exemple, au GUD, à des anti-avortements et à une secte religieuse, entre autres. Hein. Et le truc, c'est que ils sont interdits parce que ils ont été interdits par l'État. On n'avait pas non plus demandé à ce qu'ils soient interdits. Hein. Faut quand même le préciser. En effet, on n'a rien à demander. C'est pas des alliés, l'État, même par rapport à des gens comme ça. C'est pas des gens avec qui on va s'allier, l'État. C'est sûr. Mais ça signifie pas pour autant qu'on va les aider. Si tu veux, c'est comme si l'un impliquait obligatoirement l'autre, qu'on allait les aider. Mais il y a des gens qui étaient dans cet état d'esprit. Bon, qui étaient aussi un petit peu restés sur l'idée de, dans le passé, un passé très lointain, ils avaient aidé la radio au moment de la censure. Mais il y avait des gens pour qui c'était une attitude radicalement anti liberté d'expression, enfin pour la liberté d'expression. Et le problème qu'ils ont eu, c'était qu'ils avaient aussi un créneau, peut-être même plusieurs, parce que c'était le principe, c'était de

0: des Noirs ou des Arabes, ou, etc., c'était contre les Juifs. Donc ça, ça n'avait pas passé, et l'État avait interdit cette fréquence, l'avait vraiment carrément interdite. Donc, ils avaient donné le créneau à une radio de, je sais pas quoi, peut-être de musique et tout. Et donc, du coup, ils sollicitent, cette radio sollicite l'aide de Radio Libertaire. Et là, ça a été un très, très gros clivage parce que beaucoup de gens, comme il a été question, le secrétariat de l'époque qui n'était pas le même que celui de maintenant. Mais bon, c'est pas que... Bon, je sais pas comment ils auraient fait maintenant, mais enfin, en tout cas, c'était pas eux. Ils leur proposent de prendre un créneau. Un créneau, le soir, un créneau qui n'était pas pris. Et là, ça a été direct. Malgré tout, il y avait quand même beaucoup de gens qui étaient très clairs là-dessus. Pas question de partager la radio Libertaire, avec des gens comme ça. Hein. C'était effectivement des gens qui étaient... Je dirais encore pire que l'émission La Pente du Carmel, si c'était possible. Enfin, carrément, le GUD, c'était quand même pas mal, quoi, d'inviter le GUD sur ce créneau-là. Mais c'était les propriétaires, on va dire, puisque c'était un truc, comment dire, bah, qui était devenu un truc commercial, on peut pas appeler ça autrement, ils louaient des créneaux. Et donc, beaucoup d'animateurs ont dit, moi, je me casse. Si jamais eux, ils viennent, moi, je partage pas un créneau avec ces gens-là. C'était très, très clair. Peut-être qu'à l'époque, l'antiracisme était plus virulent que quand il y a eu l'affaire de la Pente du Carmel, même si des gens se sont quand même émus, hein, des propos racistes de cette émission. Mais quand même, donc il y a eu aussi des gens qui défendaient, au nom de la liberté d'expression, que ça passe, qu'ils aient un créneau à eux. Et donc, ce qui s'est passé, c'est que il y a eu un tel remue-ménage que, pour une raison ou pour une autre, le secrétariat de l'époque s'est dégonflé. Et a dit, finalement, puis non, on vous donnera pas ce créneau. Donc, ceux qui étaient pour la liberté d'expression ont réagi très, très violemment aussi. Et il y avait une émission qui a décidé de les inviter, d'inviter le propriétaire, on peut pas appeler ça autrement, le patron de cette radio. Et donc, ils ont été quand même un peu, ils étaient tout de même très embarrassés, parce que ils étaient là en mode, ouais, au nom de la liberté, la liberté, etc. Et ils se retrouvent avec un mec qui leur dit froidement que pour eux, c'était que pour le pognon. Hein. Ils auraient aussi bien, si on avait payé les libertaires, ils nous auraient aussi bien donné un créneau. Mais que y ait du moment qu'ils payaient, oui, il y avait le GUD, oui, il y avait une secte, oui, il y avait des anti-avortements, mais c'était que pour le pognon. Donc, ils n'avaient aucune espèce d'idéologie autre que celle-là. Donc, c'est quand même... Ils savaient pas trop quoi dire, si tu veux. Et bon, ils ont quand même pas fait leur mea culpa après, mais enfin, ils ont pas trop continué malgré tout. Enfin, quand t'es un peu confronté à la réalité de ce que c'est que cette expression libre, ça sortait de la langue de bois, on va dire. Donc voilà comment ça peut se passer aussi par rapport à la liberté d'expression. On essayait de préciser qu'on n'aurait pas demandé pour autant l'interdiction d'ici et maintenant, mais de là à ce que ça est devenu nos meilleurs copains et qu'on donne la parole à des racistes et à des... Bah dans ce cas-là, d'ailleurs, c'était pas seulement les racistes, c'était effectivement des capitalistes, des ultra-libéraux qui n'avaient aucune autre idéologie que celle du pognon. On est quand même un créneau qui se veut militant et pas dans le sens de donner la parole à des gens comme ça, quoi. Donc voilà, j'espère que je suis assez précise. On ne demanderait pas l'interdiction, mais on ne va pas non plus aller coller leurs affiches. Il y avait des gens à l'époque pour dire ça, d'ailleurs, pour dire moi, si on interdisait le Front National, j'irais coller leurs affiches. Et un copain qui collait pas les affiches de Radio Libertaire ou de l'AFA, j'ai dit, ça ferait un peu mal au cul si tu te fais ramasser et qu'il va falloir que, parce que t'as fait un affichage sauvage et qu'il va falloir te défendre parce que t'as collé et que tu vas devoir t'expliquer que t'as collé des affiches de racistes. Enfin, c'est, voilà. Enfin, j'espère que je suis claire. On n'est pas pour les interdire, mais on est quand même pour les combattre et sûrement pas parce que ça serait des victimes de nos ennemis pour en faire tout d'un coup des alliés, quoi. Voilà. Oui. On va peut-être écouter une...
1: Oui, bah c'est le thème de la liberté d'expression, hein, qui est d'ailleurs sur cette chaîne CNews, c'est le leitmotiv, hein, de la chaîne, hein, en permanence, hein, c'est

0: La liberté d'expression, comme à l'extrême droite en général, oui, d'ailleurs, le thème de la liberté d'expression est un thème qui est particulièrement mis en avant. Ce que j'expliquais tout à l'heure, ben, je pense que ça s'inscrit dans de quelle façon nous on peut se positionner par rapport à cette chère liberté d'expression. Effectivement. Qui n'est pas, de quelque façon que ce soit, légitimer l'État en tant qu'État, légitimer l'État qui a le droit d'exercer la seule violence légale dans cette société-là, sous quelque forme que ce soit. Et puis, par rapport à la liberté d'expression, la liberté d'expression, elle est toute relative, parce que quand on confère à l'État quelque légitimité que ce soit, l'État, il a la légitimité, par exemple, de dire, par exemple, pour cette chaîne C8, par exemple, dont la fréquence n'a pas été renouvelée, pour parler de façon soft, de baisser le pouce ou de lever le pouce. Demain, lorsqu'il y aura un nouveau renouvellement des fréquences radio FM, l'État, pour des radios dont la nôtre, peut très bien baisser le pouce et dire pas de renouvellement de fréquence parce que vous n'avez pas répondu à tel ou tel engagement, etc. etc. Donc, on le voit bien, la liberté d'expression, elle est sous contrôle. Elle est sous contrôle, cette liberté d'expression, et elle est complètement à la bonne volonté de l'État. Donc on ne peut pas, de mon point de vue, d'un point de vue anarchiste, on ne peut pas demander quelque chose à l'État, même s'il faut nuancer ce propos-là, Sylvie. Explique cette nuance d'ailleurs que tu as portée, toi.
1: Non, je pense que, d'une part,
0: c'est important.
1: Nicolas, tu as un commentaire à faire sur ce qu'on vient de dire.
2: En ce qui concerne les médias radio, télé, le principe, c'est pas la liberté, c'est l'interdiction, puisque c'est interdit à la base, et tu peux le faire si tu es autorisé uniquement. Mmh. Et il faut bien quand même demander l'autorisation pour pouvoir émettre, ceci dit.
1: Oui, c'est vrai. C'est vrai. Et effectivement, c'est d'ailleurs, je crois que en ce qui concerne, par exemple, les radios libres, c'est pour avoir des subventions, il faut les demander. Ou est-ce que une fois que tu as demandé l'autorisation d'émettre et qu'elle t'a été accordée par l'État, tu aurais automatiquement une subvention pour Radio Libertaire, par exemple?
2: Disons que déjà, les radios libres, à l'époque où elles n'étaient pas autorisées, on pouvait effectivement les appeler libres, elles émettaient sans autorisation, donc librement. Depuis, elles sont autorisées, donc c'est une liberté quand même sous contrôle, effectivement, conditionnelle, et c'est... c'est pas tout, exactement la même chose. Les radios libres, il y a eu celle de la ZAD, par exemple, qui a existé pendant plusieurs années. On pouvait effectivement la qualifier de radio libre, oui.
1: Mais c'est sur l'histoire des subventions que c'est pas toujours très très clair. Si, par exemple, de quelle manière sont accordées des subventions, parce qu'il y a l'aspect fric, je veux dire, il n'y a pas de mystère, ayant été beaucoup dans le domaine des journaux, etc., j'ai bien vu que s'il y a quelque chose qui te censure mieux que tout, c'est l'argent, c'est le fait d'en avoir ou pas. Beaucoup de gens ne peuvent pas produire quoi que ce soit au point de vue expression publique, parce qu'il faut un minimum, même pour un pauvre fanzine, il faut quand même avoir 3 sous, quoi. Donc, est-ce que pour une radio, ça demande quand même une certaine logistique? Je sais pas d'une clarté limpide. De quelle manière sont accordées les subventions aux radios qui sont autorisées par l'État? Est-ce que c'est pas automatiquement que l'État accorde une subvention?
2: Déjà, l'argent qu'il faut, ça dépend. Effectivement, l'ARCOM, je crois, vérifie un peu le matos que tu as, et si tu as suffisamment... ça nécessite un budget sûrement un peu conséquent, mais par exemple, émettre en FM, ça coûte pas forcément aussi cher que ça. Ça demande peut-être pas autant de matériel que demande l'ARCOM pour te donner une autorisation d'émettre, par exemple. Et les subventions, non, c'est le fonds de l'État, c'est le fonds de subvention à l'expression radiophonique, voilà, FSER. Au départ, c'était une taxe prélevée sur les recettes publicitaires des radios commerciales, Puis après, ils ont dit non, on va arrêter de les taxer. Donc, on va. Non, ben, les radios commerciales étaient taxées pour financer les radios non commerciales.
1: D'accord.
2: Ou pas trop commerciales. Puis finalement, ils ont décidé d'arrêter de taxer les radios commerciales. Donc c'est l'État qui verse directement éventuellement de l'argent. Ben, faut faire la demande. Tu as droit à une subvention de fonctionnement tous les ans. Plus, tu peux demander aussi une subvention tous les 5 ans pour payer du matériel à hauteur de 50%.
1: Et c'est le cas pour Radio Libertaire, on a une subvention ?
2: Oui, oui, le FSER est versé à Radio Libertaire, oui.
1: D'accord.
2: Tous les ans.
1: Okay.
2: Plus une subvention d'équipement. Donc
1: il y a un endroit où on peut avoir des précisions sur ce sujet-là ?
2: Ben sur le site, il y a un site du FSER, oui, où il répertorie toutes les subventions pour chaque radio.
1: D'accord. Bon, ben, je vous invite à aller jeter un petit coup d'œil pour voir de combien bénéficie Radio Libertaire, par exemple. Voilà. Bon. Quelque chose à ajouter, hein? Bon, on peut peut-être passer à un titre. Tu as choisi des trucs, Nicolas?
0: Donc, on va écouter Julie Colère. Et se retrouver dans quelques instants.

0: Vous êtes bien à l'écoute de Radio Libertaire et c'est l'émission lundi matin.
1: Oui, donc tu voulais dire quelque chose par rapport à l'État et son pouvoir de censure. Bah, moi, je pensais que c'était aussi un
0: si,
1: peu
0: si tu veux,
1: sur
0: c'est
1: les subventions qu'il accorde ou qu'il accorde pas, sur l'aspect des choses qui font que tu peux pas t'exprimer. Le côté argent, et il compte quand même énormément.
0: Bah, il compte, bien sûr, évidemment. C'est même, je pense, une forme importante, enfin une arme importante dans le fait de d'empêcher l'expression ou de et de censurer, hein, bien sûr.
1: Je crois parle de CNews. Quand même, tout le monde sait que CNews a pas trop de problèmes de financement.
0: Non, bien sûr.
1: Voilà.
0: Mais donc derrière ce fait de vouloir tout miser sur la critique des médias. Et je le disais en début d'émission, on ne peut pas non plus nier l'impact des médias en général sur la société. Mais en faire une cible principale et essentielle, je pense que là aussi c'est dangereux. Parce que ça renvoie à cette idée-là que quelque part, la population ne serait constituée que d'une bande d'incultes, de débiles, réceptifs à tous les discours qui peuvent lui traverser l'esprit, qu'on va lui donner. Et je pense que ça donne, d'une part, au pouvoir l'idée d'une force énorme. Et ça renvoie à l'idée d'une population qui serait constituée d'imbéciles réceptifs à ces médias-là, d'où, du point de vue des élites, si tu veux, l'idée que, eh bien, il faut prendre le pouvoir dans les médias pour délivrer la bonne parole aux individus. Et je pense que ça exclut aussi une réflexion, pour ma part, qu'on peut exprimer de la façon suivante, c'est que si un média comme CNews a su gagner une part d'audience qu'il est en train de perdre, mais c'est un autre problème, mais qu'il a su gagner à un moment donné en tout cas une part d'audience, est-ce que c'est CNews qui serait en partie responsable de la droitisation de la société, de l'avancée des idées réactionnaires dans la société, ou c'est aussi peut-être aussi un peu parce que dans une partie de la population il y a cette propension au racisme, à la xénophobie qui était là, et que cette chaîne a trouvé un auditoire qui préexistait à l'existence de cette chaîne.
1: T'en penses quoi, Nicolas? Sur l'importance d'un média comme CNews et des médias en général sur les opinions de la population?
2: De toute façon, c'est aussi parce que les médias, les autres télés, par exemple, ont des discours aussi très souvent très proches de ceux de CNews, que CNews aussi peut exister comme ça, sans qu'il y ait un tel décalage, finalement, entre elles et les autres, je dirais. Donc, je pense qu'ils ont aussi leur part. C'est la faute à CNews, c'est aussi en partie responsable de ça, de ce fait que cette chaîne-là qui n'a pas de problème d'argent ni de problème de censure, parce que si l'État avait voulu la censurer, je pense qu'il y aurait eu les moyens largement depuis longtemps, depuis le temps qu'elle existe, de le faire. De même, quand on entend les politiciens dans leurs discours ou dans les lois qui prennent, hein, toutes ces lois qui se succèdent et qui font de... où là aussi, on a du mal souvent à différencier avec le Rassemblement National.
1: Hein. Oui, c'est vrai. De toute façon, on en voit des tronches de fachos et de ultra-réac sur toutes les chaînes. C'est quand même...
2: Zemmour n'a pas...
1: oui,
2: n'a pas, n'est pas apparu sur CNews non plus, par exemple.
1: Hein. Non, c'est pas... Non, puis... mais le truc qui est un peu perturbant, de toute façon, c'est que, bon, donc, j'ai été pigiste pendant assez longtemps et ça m'est arrivé d'être victime, enfin, que les supports sur lesquels j'étais soient victimes de censure pour différentes raisons. Le côté arbitraire m'est toujours apparu parce que c'était dans des exemples concrets, on va dire. Mais le truc, c'est que, en effet, je voyais bien de quelle était un peu l'hypocrisie, si tu veux, de tout ce qu'on peut désigner comme censure. On voit la censure proactive et puis qui s'assume comme telle. Mais de toute façon, déjà, même dans un passé très lointain, par exemple, quand à l'époque de Harakiri, etc., quand ils étaient censurés, en vrai, ils n'étaient pas censurés. Ils étaient interdits, ils n'étaient pas censurés, ils étaient interdits à l'étalage et à la vente aux mineurs. Ce qui, au bout du compte, revenait exactement au même. Si jamais on te cogne, par exemple, j'étais dans des journaux où, en amont, on faisait très attention, par exemple, un journal qui était des histoires criminelles, il faisait très attention à ne pas susciter de procès. Parce que un procès, comme ils avaient une marge de très, très, très étroite, un procès les aurait fichus par terre, si tu veux. Le fait est que, par exemple, celui qui a créé le journal Mad Movies, qui existe encore aujourd'hui, et qui, à l'époque, était apprenti boulanger, enfin, qui était pas apprenti, il était salarié dans une boulangerie, il avait cassé sa tirelire pour faire ce journal, mais il avait dû le faire à la fois trimestriel et aussi prévoir d'avance un numéro, même trimestriel, de pouvoir le financer. Pourquoi ? Parce que ce qui foutait par terre tous les journaux les uns après les autres, quand tu n'avais pas beaucoup de sous à la base, c'était les NMPP. Il donnait l'argent de la première vente du premier numéro très très tard. Ce qui fait que t'étais complètement étouffé. Si tu fais un truc qui est même trimestriel, ce qui valait mieux que mensuel, eh bien t'as pas l'argent pour faire le suivant, si tu veux. Donc de toute manière, même pour pouvoir faire même un fanzine, il fallait quand même trouver. Enfin, il y a des trucs que tu peux faire tout seul. Je pense le courrier mensuel de Denis de l'émission L'Entonnoir, c'est un truc qu'il fait où il fait ça avec des photocopies. Bon, ça va, quoi, mais c'est très très compliqué. Et en plus, le fait est que tu peux pas non plus distribuer ça n'importe comment et n'importe où. Tu as des difficultés qui sont d'ordre purement financier. Et il y a encore aussi une autre difficulté, c'est que les gens qui n'ont pas de diplôme, qui sont considérés comme, enfin, puisqu'on va projeter les Lascars le 17 mai, les Lascars du LEP électronique, des gens comme ça, c'est miracle qu'ils aient pu s'exprimer. Parce que, en effet, les prolos en général, non seulement sont jamais invités dans les grands médias, mais sont très intimidés. Ça nous est arrivé même d'interviewer des gens, par exemple des sans-papiers. Il y en avait qui étaient un peu plus sur deux. Mais globalement, on leur. Par exemple, je me rappelle d'une fois où, avec Denis, justement, de l'émission L'Entonnoir, on était allé rue Baudelic, où le NPA avait créé un endroit où étaient rassemblés des sans-papiers. Et Denis dirige vers un sans-papier et commence à l'interviewer, et une femme du NPA nous saute dessus en disant « Il faut pas l'interroger, lui, il y a un porte-parole », elle me désigne un blanc du NPA, qui était évidemment pas du tout sans-papier, mais eux, ils veulent répondre, mais ils disent n'importe quoi. Et le mec, il était tout contrit, il dit « Désolé, oui, c'est vrai, j'avais oublié, il y a un porte-parole, j'ai pas le droit de m'exprimer, c'est le porte-parole ». Et je me rappelle de Denis qui lui dit « Mais pourquoi tu te prends pour un con ? C'était très intéressant ce que tu étais en train de dire ». Mais enfin, est-ce que tu t'imagines que quand on te fait passer sans arrêt l'idée que ta parole, elle vaut que dalle, ben c'est miracle même qu'il y ait eu des gens comme les Lascars du LEP électronique, donc le documentaire qu'on m'a projeté, qui a fait ce film en Do It Yourself, qui a fait ces tracts qui sont encore d'une actualité bouillante. Mais c'est un accident, c'est extraordinaire. Normalement, des gens comme ça, des ados en plus, des ados et des ados qui racontent pas n'importe quoi, hein, je veux dire, c'est pas parce que t'es ado que tu dis pas, que tu vas pas dire des conneries, mais c'était pas leur cas du tout. Mais en effet, rien n'était fait pour qu'ils se sentent légitimés. On voit d'ailleurs, nous, quand on fait un débat, c'est une discussion. Mais normalement, tu fais une conférence et puis tu as quelqu'un qui a un diplôme, qui a écrit des bouquins sur le sujet, qui est habilité, qui sort de la cuisson Jupiter généralement, et qui lui a le droit de s'exprimer. Et dans les médias, il n'y a pas de mystère, je crois qu'il y a des chiffres. C'est pas souvent que même sur des sujets qui les concerneraient, que tu vas voir s'exprimer des gens qui ne sont pas bardés de diplômes, par exemple. Non.
0: Oui, tu as raison, c'est vrai.
1: C'est ça, hein, la liberté d'expression, soit dit.
0: Je l'avais même relaté une fois ici, hein, puisque j'avais un peu gratté le sujet. Alors, c'était un peu ancien, mais je pense que ça n'a pas dû beaucoup changer. C'est une enquête qui avait été faite sur, si tu veux, les talk shows à la télé, hein, donc où on laisse parler les gens, etc., autour de sujets de société diverses et variés. Un gars avait fait un bouquin où il expliquait tout simplement, donc il avait bien noté scrupuleusement ce qui se passait sur ces plateaux-là. Et bah, c'était clair, par exemple, le taux d'ouvriers qui s'y exprimaient, c'était 0%. Voilà. Et on revient là dans des thématiques qu'on a déjà eues, ou j'ai eues en tout cas assez souvent dans, dans l'émission, c'est que selon ta classe sociale, ton rôle dans cette société est d'être productif, un point, c'est tout. C'est ta place unique, c'est celle-ci. Tu es un être productif et tu ne seras jamais rien d'autre que cela. Et ça se traduit bien sûr aussi dans l'expression médiatique. Et on peut dire que c'est une forme de censure, que quand dans une, que quand dans la société, une partie de cette société est cantonnée dans un rôle spécifique qui, de plus, lui supprime la possibilité de s'exprimer, si ce n'est de temps en temps, par heureusement, par la grève, la manifestation, l'insurrection, l'émeute, ou je ne sais quoi. Mais en tout cas, les médias n'ont rien à voir, là-dedans. En général, quand les gens qui sont dépossédés de la parole l'apprennent, ils l'apprennent dans la rue, tout simplement. Ou aujourd'hui, Nicolas nous en a parlé parfois aussi, dans cette ouverture que, qui est, par exemple, Internet, par exemple.
1: Oui, qu'est-ce que tu penses de la liberté d'expression grâce à Internet? Ça ne plaît pas à tout le monde, d'ailleurs. Les journalistes en particulier, ils ne sont pas très contents.
2: Oui, en même temps, bah, on voit bien que, comment l'évolution d'Internet qui a fait que... En gros, il y a quelques, enfin, on retrouve à peu près les mêmes phénomènes, quoi. On peut effectivement s'exprimer plus facilement sur Internet, mais comme on peut faire son petit fanzine aussi dans son coin, voilà. Mmh. Et c'est mis en place aussi un système pour que les choses restent pareilles, même sur ce terrain-là.
1: T'as pas l'impression quand même que du coup, ça justement, j'avais des fois j'avais vu des journalistes pester sur le fait que, parce que c'est un truc qu'on nous dit même par rapport au débat qu'on fait où il n'y a pas de conférenciers diplômés. Eh bien, c'est l'idée qu'on donne la parole à des gens qui ne la méritent pas. Et moi, j'ai déjà vu des diatribes de journalistes qui disaient à cause d'Internet, des gens qui méritent pas la parole la prennent.
3: C'est et qu'il
1: y en a quand même plus. Il y en a quand même plus que avant qu'il y ait Internet, justement. Des gens qui ont quand même la possibilité de faire un blog qui va avoir du succès ou de pouvoir quand même un peu s'exprimer. Mmh. Non ? T'as pas l'impression qu'il y a quand même eu davantage de libération de la parole de gens qui ne la méritent pas, entre guillemets ? Oui. Qui sont pas diplômés, par exemple ? C'est une impression que j'ai, hein, qu'il y a eu quand même plus de libération de cette parole-là, malgré tout.
2: Oui, bah ça permet aussi à des médias comme Mediapart d'exister en ligne.
1: Mmh. Ouais, c'est d'une part...
2: Il y a eu au départ, surtout dans les débuts d'Internet, puisque les gens qui avaient le monopole, justement, de la parole, ont eu un peu peur, puisque si tout le monde pouvait faire comme eux, ils se demandaient s'ils n'allaient pas perdre ce monopole.
1: Oui. Mais bon. Finalement, ouais. Tu penses que c'est revenu à la case départ et que c'est encore les diplômés qui tiennent le haut du pavé, enfin, des gens qui sont habilités, qui ont vraiment le statut de journaliste et non pas le Pékin moyen. Que des gens comme les Lascars, par exemple, pourraient pas trop s'exprimer. Je dis ça, mais regarde, par exemple, il y a quelqu'un qui a réactualisé le tract des Lascars. C'est pas dans les médias mainstream qu'on aurait vu ça. Malgré tout. Tu peux quand même... Ce truc a circulé. Il a circulé sur Internet, en fait, ce tract qui réactualisait les propos des Lascars par rapport à la lutte des classes au sein d'une même lutte, puisque eux étaient... pour les Lascars, c'était par rapport aux étudiants, mais en ce qui concerne, c'était par rapport à la lutte des intermittents, on avait pu constater nous-mêmes que c'était... Tu peux avoir aussi des comptes rendus d'un événement qui sont alternatifs, ce qui n'existait pas vraiment auparavant. pas, ça peut circuler quand même, alors que c'est paru que sur Internet. Moi, j'ai quand même l'impression que c'est un progrès pour l'expression plus publique, quoi. Mais sinon, sur l'idée de que c'est en amont, en réalité, que se passe beaucoup de censure, c'est un truc qui m'avait marqué parce que j'étais allée voir. C'était Olivier Siran qui d'ailleurs a quitté Charlie Hebdo parce que il en pouvait plus de leur racisme, et il a écrit un texte, je spoil rien puisque, enfin, je le trahis pas, puisqu'il a écrit un texte pour expliquer, il est bien avant qu'il y ait l'histoire évidemment de enfin le massacre et tout dont ils ont été victimes, mais il en pouvait plus de toute façon de tout ce qui se passait là-dedans. Mais j'étais allée le voir avec je sais plus qui, je crois que peut-être c'était Gérard Deltay, lors d'un salon du livre, et en lui demandant si c'était possible, comme on avait un problème avec le directeur des éditions La Baleine, c'était une maison d'édition sur laquelle je publiais, et qui se comportait mal envers les auteurs en particulier, est-ce que il aurait été intéressé pour faire un article dessus dans Charlie Hebdo, puisqu'à l'époque il y était encore. Et là, il nous explique que c'est absolument impossible parce que à l'époque c'était Philippe Val. Et quand il y avait Philippe Val, en effet, c'est pour mémoire, quand il y a eu la guerre, je crois que c'était la guerre en, je sais plus, c'était au Kosovo ou en Afghanistan, enfin un truc comme ça. En réalité, il disait les vedettes, hein, on va dire Walensky, Kavana, des gens comme ça, pouvaient, même Charb pouvait faire, enfin encore qu'il avait fait un coup pourri et tout pour quand il était parti en vacances, de reprendre son créneau. Pour le pourrir, ça c'était risque qui avait fait le coup, mais en même temps, eux n'étaient pas obligés de passer par le veto de Val. Mais il dit, mais nous les pigistes, d'ailleurs j'en savais quelque chose puisque j'étais pigiste longtemps, ben en effet, quand on me disait écris un article là-dessus ou là-dessus, je disais, mais j'écris pas ce que je veux, je suis désolée, mais tu dois, quand t'es pigiste, tu présentes, même un journaliste d'ailleurs salarié, puisque j'ai une copine qui est journaliste salarié, doit présenter ses projets à la rédactrice en chef. Si c'est un, tu t'écris pas ce que tu veux dans un journal, même dans un journal écrit, hein. Et donc le truc, c'est quand même que du coup tu te retrouves, enfin il a dit je ne peux pas écrire un truc là-dessus parce que on a justement aussi des problèmes avec Philippe Val. Jamais il va tirer dans les pattes d'un autre patron. Enfin c'est pas possible. Quand il y a eu la guerre, on refusait aux pigistes tout article qui était opposé à la guerre. Et pareil, quand il avait décidé qu'il fallait voter au référendum sur l'Europe, oui, etc. Ben, ou non, je sais plus. Enfin, bref, en tout cas, il voulait pas que tu pouvais pas faire ce que tu voulais. Et c'est un truc que les gens savent pas forcément. Puisque ça m'est arrivé, je te dis vraiment maintes fois, que des gens me disent, ah ben, puisque t'écris dans un journal, écris là-dessus. Mais j'écris pas du tout ce que je veux. Il faut présenter ton projet. Et pour des tas de raisons, le rédacteur en chef peut te dire non. Non, pas question. Voilà. Donc je pourrais pas inventer l'anarchie, je sais pas, dans un journal féminin, il n'en est pas question du tout. Je sais pas si ça servirait à grand chose, mais enfin, ça serait pas un peu bizarre, si ça donnerait pas une impression un peu bizarre. Je veux dire, j'avais vu un article de où c'était une interview de Lola Lafon dans un Marie Claire, et d'ailleurs il s'était débrouillé pour ajouter des trucs assez méprisants à la fin de son article, mais enfin ça fait un peu bizarre de voir des propos de quelqu'un qui est très radical, et effectivement il n'y avait rien à dire, sauf que quand tu tournes les pages et que tu vois ce qu'il peut y avoir dans un journal comme Marie Claire, ça fait un peu bizarre, quoi. Je veux dire, ça fait un peu antidote, si tu veux, ça n'a plus aucun sens de écrire sur un support, pourquoi pas à CNews pendant qu'on y est, quoi, tu vois. C'est donc voilà, c'est quand même l'idée de l'expression libre, pour tout dire, c'est un mythe un peu. C'est oui, dans une certaine mesure, mais c'est toujours très très limité par des tas de choses, surtout Internet. Au moins si tu fais ton blog, bah toi par exemple, quand on fait Anarchiste Info, le blog du groupe d'Ivry, ben bah, tu dois pas t'en référer à quiconque. Il n'y a même pas, on va dire, même pas des secrétaires ou je ne sais pas quoi par-dessus ta tête qui vont te dire tu fais ci ou tu ne fais pas ça, ou sinon on va te censurer. Enfin, non, c'est, voilà, quand même, c'est vrai quand même, c'est pas, on a quand même cette possibilité.
2: Oui, après, bah, quand grosse maje, très grosse partie des gens, par exemple, regardent des vidéos sur un seul site, sur YouTube, YouTube impose ses critères aussi. Et si YouTube décide, par exemple, qu'il ne veut pas de vidéos anarchistes, bah, il supprimera tes vidéos anarchistes, comme l'aurait fait. On retrouve un phénomène de pareil avec cette concentration de contrôle.
1: Mais et est-ce qu'il n'y a pas des, Google, mais... il y a des alternatives malgré tout à YouTube pour par exemple des musiciens? J'ai vu qu'il y avait, comment ça s'appelle, c'est pas Bandcamp ou un nom comme ça, enfin qu'il y a des
2: non Bandcamp, oui, facile, c'est pareil, hein.
1: Ah, c'est pareil,
2: c'est pas une alternative, enfin c'est une alternative commerciale à...
1: mais ils
2: à
1: peuvent
2: Google. Enfin, Bandcamp c'est pour l'audio, ce que YouTube est à la vidéo.
1: Ah d'accord, alors est-ce qu'il y a des alternatives? Question intéressante. Est-ce qu'il y a des alternatives à YouTube quand tu veux mettre en ligne une vidéo, par exemple? Même si c'est moins, évidemment, fréquenté que YouTube, une alternative où tu peux mettre en ligne et où les gens intéressés par ce qui est alternatif peuvent venir se fournir, quoi.
2: Ben, je reviens au principe d'Internet, ce qui est, un réseau qui est, non pas décentralisé, mais acentré. Donc, toutes les machines connectées au réseau Internet peuvent à la fois recevoir des données et en émettre. Et c'est là que, en fait, idéalement, si tu as une vidéo à poster, tu la mets sur ton ordinateur à toi.
1: Mais comment faire pour que les gens puissent être au courant qu'elle existe,
2: c'est
1: par
2: la
1: exemple.
2: Même façon, comme quand tu publies ton fanzine.
1: Oui, c'est vrai. De toute façon, à l'époque où c'était des fanzines, et pour ceux qui font encore des fanzines papier, parce que ça existe encore, il y a des gens qui sont assez réticents par rapport au support numérique, eh bien, il faut trouver des lieux où distribuer, ou des gens qui sont volontaires pour être abonnés. Par exemple, je crois que Denis, est-ce que Courrier Mensuel, le fanzine de Denis de l'Entonnoir, qui, je le rappelle, fait d'excellentes BD qui tournent autour du militantisme ou c'est des histoires qu'il invente ou bien c'est autobiographique. Est-ce que c'est distribué à Publico?
0: Non, c'est que par correspondance.
1: D'accord. En effet, c'est que par correspondance, mais si vous écrivez, parce que là tout d'un coup j'ai pas en tête et tout, où est-ce qu'il faut écrire, vous pouvez contacter anarchiste.info et on fera suivre votre demande d'abonnement au fanzine en question. Voilà. L'émission, donc celui c'est Denis qui anime l'émission L'Entonnoir le mercredi, avec moi, soit dit en passant. Ouais.
2: C'est vrai, le mail par exemple. Aujourd'hui, je ne sais pas à quel pourcentage, mais très élevé, le mail, ça passe par Google. Mmh. Les trois quarts des gens ont un mail chez Google. Mmh. C'est une énorme concentration.
1: Ah, c'est pas son cas. Enfin, je crois pas qu'il y ait un mail chez Google.
2: Oui, mais les trois quarts des gens, c'est un mail chez Google. Les autres qui n'ont pas un mail chez Google ont un mail chez un gros fournisseur d'accès ou équivalent. Et et donc ça reste très très concentré. Techniquement, il n'y a aucun obstacle à ce que les emails, chacun ait son email chez soi, par exemple. Ce qui serait une situation, enfin ton courrier chez toi, ça paraît normal. Mais tout est fait justement pour qu'il y ait le phénomène inverse qui se produise. Et que, au lieu d'avoir son mail chez soi, on va tous chez un gros fournisseur de mail qui ensuite impose ses règles.
1: Et Risop, c'est une alternative?
2: Oui.
1: Oui, en effet. Oui, c'est toujours ça. Ben, j'ai vu aussi que certains anti-tech, carrément, il faut leur écrire par courrier, quoi. Et on se dit pourquoi pas, mais tu te retrouves aussi devant le problème, c'est que comment te faire connaître? Il n'y a qu'à l'époque des fanzines, il n'y avait qu'une alternative. Moi, j'adorais les fanzines. J'allais dans des librairies parisiennes ou même une librairie à Rouen, qui était connu des amateurs, par exemple, de toutes sortes de choses, la BD, les films fantastiques ou la politique. Il y avait Jean-Pierre Levaret faisait un fanzine qui s'appelait Allons Enfants et qu'il présentait comme le supplément au Monde Libertaire. Et ça circulait par le bouche à oreille. Et tu te procurais auprès de lui ou auprès de cette librairie alternative, enfin, de deux ou trois librairies alternatives. Donc, bien entendu, ça peut être que assez marginal parce que tu te retrouves devant le problème de comment faire savoir, comment te faire connaître. C'est pas évident. Voilà. Donc, voilà. Tu veux passer une chanson, Laurent ?
0: On va écouter un petit titre. Il est 1h15. On écoute un groupe Zone Infinie.

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1: Oui, il y avait juste un truc, puisque effectivement, en tant qu'ancienne pigiste, ça fait un moment que j'ai abandonné le boulot, mais c'était un truc qui m'avait beaucoup choquée sur le coup, mais que j'étais obligée de reconnaître que malheureusement, c'était pas entièrement faux. C'est que c'était Guy Sidbon, pour qui je travaillais à l'époque, et comme moi, j'ai jamais fait d'études du tout, d'ailleurs, et que encore moins des études de journalisme, j'étais pas la seule. Comme il nous embauchait à pas cher, c'était que des gens qui étaient comme moi des amateurs, quoi. Donc il nous expliquait un peu, et lui en revanche, Guy Sidbon, a fait des études de journalisme. Il écrivait en particulier dans le Nouvel Observateur. Il y avait même une BD de Claire Bretécher qui montrait comment il travaillait, savoir que il nous explique que quand on doit faire un sujet de société, puisqu'il y avait certains journaux où on devait faire des sujets de société, qu'il fallait illustrer par des exemples la théorie la plus répandue, la plus banale, la plus langue de bois que tu peux imaginer, et que c'était ça que les gens voulaient. Je veux dire, oh, c'est bien vrai, ça c'est bien vrai, j'en sais rien, les jeunes de maintenant, à cause de l'internet, ils communiquent plus, enfin bon, c'est des trucs comme ça, enfin je dis, c'est le truc qui me vient à l'esprit, mais c'était que des choses de ce genre-là qui étaient les plus vraiment les plus bateaux possibles, qu'il fallait surtout pas déstabiliser les gens avec des théories originales. Et en effet, je me disais, c'est vachement cynique, mais j'avais constaté après que c'était vrai, que les gens, il y avait des articles comme ça qui étaient particulièrement banals, ils trouvaient ça bien. Je me souviens par exemple, même à Radio Libertaire, une fois j'avais interviewé François Terrasson d'une part, qui disait des trucs, je vous conseille vraiment, si vous trouvez à lire, par exemple, Éloge de la friche ou La peur de la nature sur Internet, c'est plus disponible en tant que livre, mais c'était extraordinaire. Enfin, moi, c'est pas souvent que je suis déstabilisée, surprise, et que ça me donne vraiment un truc qui me fait vraiment complètement changer de perspective, mais c'était le cas. Le mec, je l'interview 1 heure, il a pas dit une phrase qui m'a pas mise sur le cul, quoi. Mais pas n'importe quoi, hein, des trucs vraiment très très pertinents. Et donc, comme on faisait des très longues émissions, c'était sur le thème de l'hygiène, j'avais interviewé aussi une docteure qui faisait de l'ethnomédecine et qui disait que la médecine occidentale, c'était quand même trop récent, et que les peuplades plus, d'ailleurs elle l'avait quasiment dit comme ça, enfin toi, plus ancienne, plus primitive, n'est-ce pas, avaient une espèce de sagesse que sur la question de la médecine, que nous, on n'avait pas. Bon, j'étais pas tellement d'accord, mais j'ai été inondée d'appels de gens qui trouvaient que c'était vachement pertinent, ça, de dire ça, de dire qu'en effet, il y a une sagesse, c'est chez les gens qui courent pas après le confort, etc. Ils courent pas après le confort parce qu'il y a rien après quoi courir, mais ça, fallait pas le dire. Mais ils trouvaient ça super, super. En revanche, qu'est-ce que vous pensez de ce qu'a dit Terrasson? Ils avaient même pas entendu. Ils s'en rappelaient plus. Je sais pas. Ils en pensaient rien. C'était trop bizarre, quoi. Tu vois, donc ça m'avait quand même un peu surpris. Mais en tout cas, c'est ça qu'on te dit de faire. Il faut faire banal, banal, banal. Et en effet, franchement, je sais pas vous, mais moi, c'est pas souvent que j'entends, que ce soit à la télé ou que je lis dans un journal, une théorie qui me met le cul par terre. Ça, c'est clair. Si tu veux, à la limite, une info que j'étais pas au courant, oui, mais une théorie qui me fracasse, franchement, pas souvent, hein. Et pas souvent, jamais, pour ainsi dire. Donc, déjà, t'as quand même aussi cette injonction qu'on te fait, parce que sinon, c'est pas vendeur, hein. Et donc, déjà, il y a quand même un petit peu cet aspect-là, quoi, que je trouve qui est quand même assez, assez important sur l'idée d'une espèce de censure et d'autocensure en amont, en réalité. Complètement invisible, en réalité. Oui.
0: Oui, bien sûr. Hein. C'est un petit peu banal de le dire, mais on sait très bien cette société pour qui elle est faite. Et quand on voit qui s'exprime ou qui a le privilège de l'expression dans les grands médias, je trouve que c'est assez Non, tu voulais dire...
1: C'était pas du tout ça que je disais. Parce qu'à la limite, peu importe, moi, j'étais effectivement, je viens de chez les prolos, mais j'ai eu cette expression-là, c'est simplement qu'ils te disaient que même dans le Nouvel Observateur, donc pour des gens qui ont accès à l'expression, eh bien, on leur dit de ne pas dire des trucs qui soient trop déstabilisants, parce que ça plaît pas, c'est tout. Ce qui plaît, c'est plus c'est banal et plus ça plaît. Que effectivement, tu as quand même une impression de copier-coller sur n'importe quel sujet, qu'ils disent tous la même chose. Enfin, moi je sais pas, hein, c'est... mais en effet, c'était une injonction que nous avait fait le rédacteur en chef, parce que n'ayant pas, il nous a dit qu'il avait appris ça dans une école de journalisme, qu'on leur disait de faire ça. Donc tu vois, c'est pas une question seulement de l'origine, c'est que au départ, ils ont, enfin après, même qu'ils voudraient faire original, ils pourraient peut-être pas, hein, mais enfin, en tout cas, c'est ce qui est vendeur. Plus c'est banal, et puis plus ça va plaire, en réalité. Donc, ça m'avait un peu surpris, parce que je sais pas, sans vouloir faire original à tout prix, tu te l'interdis pas, au moins. Mais il disait, c'est ce qu'on nous apprend dans les écoles de journalisme. Banal, banal, banal. À cause de Internet, les jeunes communiquent plus. Pareil, je dis ce truc-là parce que c'est le truc le plus bateau que je peux imaginer comme ça, mais plein de trucs de ce genre-là. En effet, les sociétés, les gens qui sont pauvres dans les peuplades comme ça, qui sont dans les peuplades dites primitives, et tout, eux, ils ont un vrai sens du bonheur, etc. Ça, tu peux le mettre, ça plaît. Tu vois, mais si tu dis c'est peut-être moins simple que ça, alors là non. Tu vois, il faut pas déstabiliser les gens courent après la banalité. Et je trouvais ça cynique, mais il m'a juré qu'on leur apprenait ça dans les écoles de journalisme, et je suis obligée de reconnaître que même dans les journaux pour intello, enfin, j'ai pas souvent été surprise par des trucs que j'ai lus, même dans le monde diplomatique, excuse-moi, mais j'ai trouvé que c'était beaucoup de trucs bateaux. Beaucoup beaucoup de trucs très très bateaux. Et un peu mise en forme, hein. Je dis pas quand c'est pour les intellos, mais voilà. Donc c'est, enfin moi c'est quelque chose que je trouve ahurissant, mais c'est vrai quoi. J'ai pas vu beaucoup de, je sais pas vous si ça vous arrive souvent d'être surpris, mais moi non. Voilà. Et c'est compréhensible si même en admettant que tu aies une idée originale, t'as pas le droit de la dire, parce que ça se vend pas. Non mais c'est vrai. Voilà. Donc, je sais pas si qu'est-ce que t'en penses, ce que vous en pensez. Vous êtes souvent surpris par des propos dans des... Non, pas souvent, quoi. Allô ?
0: Oui, non, effectivement.
1: c'est moi qui vous ai qui vous ai fracassé avec mon idée. C'est pas une idée, c'est un truc vécu. Tellement c'est original, ça vous laisse sans voix.
0: Non, mais c'est vrai, étant un lecteur ayant été à l'écoute beaucoup des médias, c'est vrai. Alors des fois, t'as un petit peu une perle au milieu qui apparaît comme ça, tu vois, où tu te dis, tiens, un article qui est qui innove, qui est pertinent, qui est
1: pertinent, ça, je dis pas.
0: Oui, bien sûr.
1: Bah, tu m'as par exemple désigné un article dans Libération qui était pas mal sur la question de je crois du viol.
0: Oui, exact.
1: Mais c'est vrai qu'il était pertinent, autant lire un truc qui ne défend pas les violeurs qu'un truc qui les défend. Dire que j'ai été surprise, non, faut pas exagérer. Des fois c'est bien mis en forme si tu veux, mais j'ai pas trouvé qu'il y avait un argument que j'avais jamais vu nulle part, jamais. Voilà. Enfin, je sais pas.
0: Oui, oui, non, non.
1: On en est à quand simplement, c'est pas un truc qui est super idiot ou super dégueulasse. On va être tout est bobine, mais enfin, bon, non. Voilà. On va peut-être. Qu'est-ce qu'on fait là? On passe.
0: On va passer le relais, je pense. Enfin, moi, l'axe que j'avais voulu un petit peu défendre dans l'émission, etc., c'était ce point de vue pour moi qui est important, effectivement. C'est que avant de se joindre au concert des gens politiques qui peuvent demander la censure de tel ou tel média d'expression, fût-il d'extrême droite, eh bien, faut, je pense, quand on est anarchiste, et d'un point de vue anarchiste, se poser effectivement cette question, à mon avis, qui est fondamentale, de celle de contribuer à légitimer le bras armé de l'État dans sa fonction répressive, sachant que, quand on reconnaît effectivement, c'est ce que je disais tout à l'heure, cette légitimité à l'État, qu'on ne conteste pas sa légitimité, mais seulement la façon dont va s'exercer sa brutalité, sa violence, sa censure, je pense que d'un point de vue anarchiste, on est à côté de la plaque. Si on estime que c'est bien de censurer tel média parce que d'extrême droite, on légitime aussi le fait demain de censurer Radio Libertaire, par exemple, ou d'un point de vue social, on légitime aussi le fait, par exemple, qu'un homme a été condamné à 3 mois de prison ferme pour avoir voulu voyager gratuitement à plusieurs reprises dans les trains. Donc je pense que c'est un sujet de réflexion important, et je pense qu'au sein même de notre communauté d'idées, je dirais, il y a des fois, de mon point de vue, en tout cas à moi, il y a une façon d'envisager, de penser les choses qui est dangereuse. J'ai eu, en guise de conclusion, une discussion il y a pas longtemps, c'est par rapport à Sarkozy en prison. Mmh. Un copain libertaire me disait « Ouais, super, Sarkozy en prison ». J'avoue que j'ai pas pleuré, et vous non plus, je suppose. En même temps, je lui reposais cette question fondamentale de mon point de vue à moi. Je lui disais, par rapport à la prison, j'estime que la prison, priver quelqu'un de liberté, l'enfermement, est un acte de torture. Donc je réponds tout simplement à cette question, est-ce que je suis pour ou contre la torture ? Si je suis pas pour la torture, je suis contre la prison, et je ne peux pas me réjouir, même si j'ai pas coulé une larme, je vous rassure, que qui que ce soit aille en prison subir ce que j'appelle une torture.
1: Juste une très vite, on peut conseiller pour les gens qui sont convaincus par ce qu'on vient de dire, l'émission Carapatage. C'est quoi déjà les horaires exacts de l'émission Carapatage contre toutes les cages ?
0: Tous les 15 jours le mercredi à 20h30. Ouais.
2: Premier et troisième mercredi.
0: Voilà. Il est 13h, c'est l'heure de... C'est là que ça se passe. Rendez-vous la semaine prochaine, donc. Et puis, un tout dernier titre. Et puis, donc, restez à l'écoute, hein, surtout. Hein, c'est là que ça se passe, dans quelques instants.

0: 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Les policiers ont reçu de nouvelles consignes.
1: Il est maintenant temps en France de sévir.
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0: d'actualité sous un prisme libertaire. Dans le studio, il y a Gérard.
1: Salut.
0: Et aussi Ramon.
2: Bonjour.
0: Et on va tranquillement, on a pas mal d'infos aujourd'hui sur C'est là que ça se passe, pas mal de rendez-vous d'agenda aussi, une douzaine ou une quinzaine de rendez-vous qu'on va essayer de vous diffuser, qu'on a sélectionné. Mais tout d'abord, sans doute un petit billet d'humeur, je pense.
1: On va parler de ce qui nous a un peu occupé la semaine dernière, le 1er mai. Alors comme ça, le 1er mai, c'était la fête du travail vendredi dernier. La grande journée, celle des mains calleuses et des coups rouges. Celle des gars et des filles qui triment. Et alors on a bien regardé. Hein. Place de la Répu, il y avait des stands de t-shirts à 15 balles, des merguez qui grillent, des ballons de baudruche aux couleurs des centrales et des goodies. En veux-tu, en voilà. Lutte ouvrière vendait ses vignettes pour sa fête annuelle en distribuant un beau programme en couleurs, bien imprimé. La lutte des classes en quadrichromie. Et entre les stades, tranquillement installée, comme les autres, une association qui a présenté des candidats avec Dieudonné. Dieudonné, vous savez, le condamné pour apologie de crimes contre l'humanité. Et là, au milieu du défilé du 1er mai, il y avait cette association. Et personne n'a bronché, personne n'a demandé au stand de plier bagages. On a juste continué à acheter des merguez et des mojitos à côté. Une kermesse, une belle petite fête de patronage avec des banderoles en guise de fainéant. Il manquerait plus que la loterie avec le lapin en peluche. Peut-être que l'an prochain, il y aura un chamboule-tout avec des goodies de Méluche à gagner. Et les manifestants, pour ne pas dire les festivaliers, parlons-en. Du beau linge, du propret, du bien coiffé, avec leur t-shirt bariolé du moment, celui qu'il faut avoir pour prouver qu'on est du bon bord. La fashion week du militant. On défile, on se montre, on fait sa procession comme on fait sa communion. Et puis on retrouve les copains, les camarades qu'on n'a pas vus depuis l'an dernier, on papote, on se fait des accolades. On parle des enfants, des vacances, du nouveau boulot. Une réunion de famille, une belle réunion de famille entre gens du même monde qui se ressemblent, qui habitent les mêmes quartiers, qui lisent les mêmes journaux. Les miséreux, dehors, ils n'ont pas été invités. C'est rituel, c'est annuel, on coche la case, on rentre chez soi, on a la conscience tranquille jusqu'en mai prochain. Seulement voilà, les slogans contre la misère, on les a cherchés. Les banderoles pour le logement des crevards, pour les ventres vides, pour les gars qui crèvent sous les ponts, pour les familles que l'huissier visite le matin, on les a cherchées aussi, que dalle. Parce que le 1er mai, ces messieurs, dames, c'est plus l'affaire des miséreux. Les miséreux, ils n'ont pas le temps de parader Place de la République avec un beau t-shirt neuf. Ils triment le 1er mai, où ils cherchent à manger, où ils comptent à la virgule ce qui reste dans le porte-monnaie. La belle journée revendicative, c'est pas pour eux. C'est pour ceux qui vont suffisamment bien pour se payer le luxe du symbole. Le symbole, le geste, la posture, la bonne conscience à pas cher. Et pendant ce temps-là, Place de la Répu, le citoyen Mélenchon avait installé son praticable. Sono, projecteur, équipe de campagne au garde à vous, un vrai meeting en bonne et due forme. Au milieu du défilé syndical, la charte d'Amiens ? Connais pas. L'indépendance du mouvement ouvrier vis-à-vis des partis politiques ? Vieille ribonne pour les musées. Lui, il prépare 2027 et le 1er mai, c'est une belle tribune gratuite avec de la figuration syndicale pour faire le fond de scène. Un décor, les miséreux, un argument de discours. On récupère, on vampirise, on foule au pied 100 ans d'histoire ouvrière et on appelle ça de la solidarité. Et pendant ce temps-là, sur les camions, les sonos crachaient à plein régime de la puissance s'il y en avait. De quoi couvrir un quartier entier, de quoi faire entendre des revendications jusqu'aux fenêtres des ministères. Sauf qu'on avait mis des DJ pour faire danser le cortège, un échauffement pour les vacances qui arrivent visiblement. Parce que revendiquer, ça fatigue, danser, ça détend. De la posture à l'imposture, il n'y a qu'un pas. Vendredi, on l'a franchi en musique. Et puis, en finale, il y a des choses qu'on aurait voulu ne pas voir. Comme les gonzes qui pancartent « Ne volez pas notre 1er mai » rentrer dans les boulangeries et les épiceries ouvertes le long du cortège pour s'acheter des sandwichs servis par des salariés à qui on n'avait pas laissé d'autre choix que de venir les servir. Et on va dire les choses crûment. Si vous voulez que ça change pour les gueux, les vrais, ceux d'en bas, ceux qui n'ont ni permanence syndicale, ni directeur de communication, ni t-shirt à l'effigie de leur organisation, il va falloir décider ce que vous voulez foutre de cette journée. Soit vous en faites une vraie journée de combat avec des revendications qui mordent, des chiffres sur la pauvreté criés jusqu'à ce que ça saigne, des noms de responsables balancés au mégaphone, des exigences précises sur le logement, les salaires, la bouffe, la dignité, les retraites, le coût des transports, ou soit vous continuez à faire votre belle procession annuelle entre gens qui se ressemblent et vous assumez que les miséreux, au fond, ça vous concerne surtout quand ça sert à quelque chose pour vos intérêts. Le choix est là, il n'est pas sorcier, mais il demande surtout d'arrêter de confondre défiler et se battre. Voilà.
0: Tu crois que Mélenchon a confondu défiler et se battre ?
1: Oh, s'il n'y avait que Mélenchon.
0: Oui. C'est sûr, c'est sûr. En tout cas, je n'ai pas regardé toutes les vidéos et toutes les infos sur le niveau des villes, mais il y avait quand même un peu de monde dans le cortège de Paris. Je sais qu'il y a eu 6000 personnes à Nantes aussi. Enfin, il y a eu un peu de monde pour cette sortie, en tout cas, sur cette journée de manifestation. Très peu de répression aussi, c'est intéressant de le signaler. Il n'y a pas eu beaucoup de commissariats où faire le pied de grue dans l'attente de la sortie de camarades, de compagnons et autres. Mais c'est sûr aussi que, au-delà de cette mauvaise blague et du fait qu'on rit jaune sur les gens qui allaient, tout en ayant des slogans sur eux et des pancartes contre le travail du 1er mai, aller s'acheter tout un tas de choses dans plein de boutiques le long de la manif qui était ouverte le 1er mai, c'est vrai que ça interroge sur la portée de ce qu'ils comptent défendre et sur la portée de ce qu'ils ont comme slogan sur leur pancarte. Est-ce qu'ils et elles ont vraiment compris ce qu'ils avaient sur leur pancarte comme slogan, ce que ça déterminait, ce que ça envisageait de combat, comme tu l'as dit, de défense de quelque chose, de combat à mener. Ça interroge et ça laisse plutôt basculer du côté de non, qu'ils n'avaient pas vraiment non, mais compris leur pancarte.
1: Je crois qu'il y a cet aspect-là, puis il y a un autre aspect, c'est quand même... C'était bien, il y avait du monde. Enfin, il y avait du monde. Si tant est qu'on puisse dire qu'il y avait du monde quand on compte 24 ou 50 000 personnes en fonction des chiffres que tu donnes. Mais c'est le contenu même.
0: Bien sûr.
1: Le contenu, il n'y a rien qui s'intéresse. Et c'était le cœur de ce que j'ai dit. Il n'y a rien qui s'intéresse aux gens qui vivent dans les cités. Il n'y a rien qui s'intéresse aux gens qui sont dans la misère.
0: Non, c'était plus délicat sur cet aspect-là, en effet.
1: Bel euphémisme, plus délicat.
0: C'est ça.
2: On s'achemine vers des 1er mai, comment je pourrais dire, décaféinés. C'est encore mieux comme hier, comme ce 1er mai, où il a fait beau, c'est très bien. Ça fait une bonne, une belle balade. On retrouve les copains, mais c'est vrai qu'au niveau des slogans, des revendications, on peut pas dire que c'est très revendicatif. On n'en est même plus à défendre les acquis. On n'essaye pas d'en obtenir de nouveaux acquis. C'est quelque part aussi, c'est quand même un petit peu triste, un peu tristounet.
0: Je pense que c'est lié évidemment à la teneur du moment, mais aussi à une forme d'illusion eschatologique où il faut attendre qu'il y ait quelque chose pour faire quelque chose. Enfin, c'est souvent dans le militantisme, on connaît ça, quoi. C'est il y a rien dont on fait rien, ah, il y a quelque chose dont on fait quelque chose. Et c'est vrai que c'est une forme un peu. Alors c'est très difficile, mais je veux dire, il y a cet aspect-là qui sans doute est là comme processus où les gens, bah, finalement, sont dans un attentisme permanent de quelque chose, mais qui ne peut pas venir comme ça du ciel. Enfin, quelque chose, il faut le mettre en pratique pour que ça puisse faire quelque chose.
1: Je crois qu'il y a aussi un élément, c'est le fait que il y a une telle prégnance des politiques sur le mouvement social que les gens, qu'on en arrive à laisser penser aux gens que les choses vont changer par le fait politique.
0: Tout à fait.
1: Et non pas par leurs propres actions. Et je crois qu'il y a, tout un débat à avoir, toute une réflexion à avoir sur comment effectivement on peut impulser, des changements par la base, parce que le vrai changement viendra de la base, il ne viendra pas d'en haut. La prise de contrôle de l'État, et on est bien placé en tant qu'anard pour le savoir, la prise de contrôle de l'État, tu prends un contrôle de l'État, mais tu gardes la structure de l'État et tu perpétues le rôle de l'État. Donc ce n'est pas ça ce qu'il faut. Or, des espèces d'illusions comme l'illusion mélenchoniste, c'est amener les gens à penser ça. C'est pour ça que moi, ça m'a un peu vénère de voir qu'ils étaient tolérés à l'intérieur du cortège.
0: Si peu,
1: on y reviendra après. On y reviendra après, mais c'est vrai que le bonhomme m'agace.
0: Ouais. Alors, la semaine dernière, on avait parlé justement des morts au travail. J'ai quand même été content de voir, à un moment donné, sur le chemin de la manif, une assez grande banderole en plein milieu de l'avenue en hauteur. C'était plus vers la fin, donc on était sans doute pour le cortège parisien entre donc sur la deuxième partie du boulevard Voltaire, donc entre Voltaire et Nation. Et vers Charonne, par là, il y avait cette banderole où donc en lien avec les sujets qu'on a abordés la semaine dernière avec Ramon et les morts au travail et les morts jeunes au travail, les adolescents, on avait accès à un sujet là-dessus. Donc il y avait cette banderole où il y avait marqué le travail crève le travail, justement lié à la question de cette mortalité, de cette exploitation qui ne devrait pas avoir lieu, hein, dans une société idéale, une activité des humains, mais ne devrait pas amener à la mort. On va peut-être démarrer l'agenda, vu qu'on a beaucoup de choses sur les rendez-vous qu'on a sélectionnés, parce qu'il y avait tout simplement beaucoup de choses intéressantes cette semaine. Aujourd'hui, ce n'est pas un doublon, ce n'est pas un triplon, c'est un quadruplon. Eh oui, vous ne l'attendiez pas. Alors, on va commencer pour aujourd'hui. C'est 13h à 14h30, donc c'est maintenant. Fermez votre radio et courez à la cour d'appel de Paris, rue de Lutèce, dans le 4e. Vous pouvez nous écouter dans votre oreillette Bluetooth aussi, heureusement. C'est le rassemblement du procès en appel des inculpés de l'affaire du 8 décembre 2020, où 9 militants et militantes avaient été interpellés par la DGSI sous le prisme de ce qui revient maintenant depuis la loi travail, hein, c'est l'association de malfaiteurs dans l'intention de commettre des actions, Donc il y a le procès en appel qui se tient aujourd'hui, qui démarre en tout cas aujourd'hui, de 13h à 14h30, donc cour d'appel de Paris, rue de Lutèce, dans le 4e arrondissement. C'est sur l'île de la Cité, tout simplement, en plein milieu de Paris. Donc, il y a un livre qui est sorti, qu'on a à la librairie. Je crois que c'est « Qui réprime qui ?», le titre sur ce procès et cette histoire des inculpés du 8 décembre. « Qui terrorise qui ?», pardon. Mais c'est un peu la même phrase que vous pouvez retrouver à la librairie pour en savoir plus sur cette histoire. En tout cas, pour soutenir les compagnons, les camarades, vous pouvez être présent et présente, par exemple, à ce rassemblement aujourd'hui. Il y aura peut-être d'autres rassemblements, très certainement d'ailleurs, dans les jours qui viennent ou à d'autres endroits, puisque le premier procès, je crois, c'était pas à Paris, mais ailleurs, il me semble. Il y a une cagnotte aussi. Donc, si vous allez sur agendamilitant.org et sur l'article d'aujourd'hui consacré au rassemblement procès en appel des inculpés du 8-12, vous trouvez le lien. Il est un peu long, malheureusement. Je vais pas vous le dire par Internet. Vous n'allez pas capter le lien Internet. Mais il y a une cagnotte en ligne qui existe pour soutenir notamment les frais d'avocat, etc. Et pour parler de cette histoire aussi. Donc voilà, n'hésitez pas, c'est aujourd'hui de 13h à 14h30. Je crois qu'il y en a un autre pour aujourd'hui, du coup, Ramon. Oui.
2: J'en ai un autre pour aujourd'hui. Et pour demain, c'est sur deux jours.
0: Un quintuplon, donc.
2: Donc, oui. Donc, de 9h à 16h30, vous aurez droit à des journées d'études sur le thème anarchisme et éducation. Alors, ça se passe à la Bourse du Travail de Paris, 3 rue du Château d'Eau. Et c'est dans la salle Jean Jaurès. Et ces journées permettront de réunir des personnes dont le lien entre anarchisme et éducation est l'objet d'études. Alors, il y aura évidemment et des universitaires et, comme on dit, des acteurs et actrices de terrain. Ça permettra de confronter également des expériences internationales. Tout ça donc aujourd'hui et demain, même programme, mêmes horaires, de 9h à 16h30.
3: À la Bourse du Travail.
2: À
3: donc,
2: la Bourse du Travail, salle Jean Jaurès. Hein,
3: 3 rue du Château d'Eau, c'est juste au-dessus de la place de la République, et donc c'est station République pour y aller en métro, par exemple. Et c'est vrai que l'anarchisme et l'éducation, pour faire quelques secondes dessus, c'est pas une histoire récente, c'est même une histoire ancienne, puisque ces réflexions-là liées à l'instruction, à l'éducation, à l'apprentissage, c'est dès le début, en fait, de notre courant, que les personnes, hommes, femmes, ont décidé de réfléchir, en tout cas, à ce problème, notamment à ces problématiques, notamment dès l'époque, donc milieu du 19e siècle, où l'école n'était pas encore bien régie et que seules les classes supérieures pouvaient y aller majoritairement. Quant aux femmes, n'en parlons pas, ça sera encore plus tard. Mais voilà, la question de l'apprentissage, la question de l'éducation, de pouvoir permettre une éducation à l'auto-émancipation, à l'esprit critique chez les enfants, ça a quand même déterminé beaucoup de réflexions. On peut parler de Louise Michel, de Bakounine, de Pelloutier, de Sébastien Faure, de Proudhon, de même William Godwin déjà à la fin du XVIIIe siècle, donc on remonte encore... plus loin, Kropotkine, etc. Enfin, voilà, ça a cité différentes époques, là, mais il y a beaucoup de choses, en tout cas, c'est assez riche pour qui s'intéresse à la question de l'éducation en lien avec l'anarchisme. Francisco Ferrer, évidemment, qui sera notamment condamné à mort pour ses principes éducatifs. C'est important de le rappeler. En tout cas, c'est, comme tu le disais, Ramon, aujourd'hui et demain, à la Bourse du Travail de Paris.
2: Et d'ailleurs, sur le sujet, indépendamment de ces journées d'études, vous pouvez toujours, et le plus souvent possible d'ailleurs, faire un saut à notre librairie Publico. Vous verrez que nous avons des rayons entiers sur l'éducation et l'anarchisme.
3: C'est vrai qu'on a, beaucoup de choses intéressantes, et c'est toujours bien d'aller voir un peu dans ce rayon si... S'il y a des choses qui viennent vous interpeller l'œil, comme on dit. Tu as un autre rendez-vous pour aujourd'hui ou pas ?
2: Non.
3: Parce que j'en ai d'autres, du coup, comme
2: non,
3: je l'ai dit tout à l'heure.
2: Non.
3: Il y aura ce soir, toujours à la Bourse du Travail, on va rester sur le quartier de République, un cours tutoi du travail proposé par Stop Précarité. Ce soir, ce sera sur l'inspection du travail. Je rappelle que c'est cours. Hein, on va dire, sont proposés par le réseau Stop Précarité depuis déjà plusieurs décennies, un peu plus de 20 ans, et qui sont ouverts à toutes et à tous, qui sont gratuits. C'est de 19h à 21h la plupart du temps, et c'est le cas ce soir. Ce sera aussi à la Bourse du Travail du 3 rue du Château d'Eau, station République pour venir en métro. Donc, et donc, c'est sur le rôle de l'inspection du travail, comment saisir l'inspection du travail en cas de problème dans la boîte où on est, et comment l'inspection du travail fonctionne vraiment pour la défense des salariés. C'est ce soir, donc, de 19h à 21h dans la salle Louise Michel, cette fois-ci. Et un dernier rendez-vous pour ce soir aussi. On change, on reste pas sur Paris. On va à je retrouve ça. C'est à l'université Paris 8 cette fois-ci.
2: Saint-Denis.
3: à Saint-Denis, je retrouve mon petit info, ma petite info pardon, qui parle de ce rendez-vous, puisque nous sommes le lundi 4 donc, et c'est une projection autour du 1er mai, et donc là je fais le lien avec le billet d'humeur de Gérard, c'est la CNT de Paris 8, Confédération Nationale du Travail, qui propose deux documentaires relativement courts, un premier qui s'intitule 1er mai 48, le chemin de la liberté de Maurice Théry, et un deuxième petit documentaire 1er mai à Saint-Nazaire pardon, d'Hubert Knapp et de Maurice Tria. La projection sera suivie bien évidemment d'une discussion et puis voilà, autour du 1er mai, des luttes passées et des luttes à venir, donc proposé par la CNT Paris 8. C'est donc à l'Université Paris 8, métro 13, Saint-Denis Université, précisément dans la salle G2 de l'Université Paris 8. Et ce sera tout pour les rendez-vous d'aujourd'hui, puisque pour demain, bah, c'est déjà à nouveau le rendez-vous de anarchisme et éducation, puisque Ramon l'a dit, c'est sûr. Deux jours, donc demain à nouveau la seconde journée de ce colloque, journée d'études sur l'anarchisme et
1: demain
3: éducation
1: matin.
3: À partir de demain matin, oui, 9h jusqu'à 16h pour de nouveau en complément des discussions sur anarchisme et éducation à la Bourse du Travail Centrale, 3 rue du Château d'Eau, pour demain.
2: Eh bien, on va passer directement à mercredi. Et il va y avoir encore un doublon, là. Mercredi, à 14h, vous êtes appelé par l'intersyndicale des professions de la santé à un rassemblement devant le ministère de la Santé, c'est au métro École Militaire ou Saint-François-Xavier, c'est exactement place Pierre-Larocque, dans le 7e arrondissement. Et en fait, ce rassemblement est provoqué par le projet de fermeture des activités de la Fondation de la Croix-Saint-Simon. Ça concerne la santé, évidemment, des problèmes liés à l'enfance, au handicap. On sent les restrictions budgétaires qui s'annoncent, puisque il va falloir trouver des sous, beaucoup de sous, pour nous défendre, pour l'armement, pour tous les dangers qui nous guettent. Enfin, il paraît, moi je commence à... on va finir par nous faire peur. Donc il faut de l'argent pour nous armer, pour nous réarmer. Et donc évidemment, cet argent, va falloir le prendre là où il n'y en a déjà pas beaucoup, par exemple, dans les postes qui sont liés à la santé, à l'éducation.
3: Alors que de l'argent, il y en a.
2: Oui. Où ça?
3: Dans les caisses
1: du patronat.
2: Et oui, il faudrait leur dire,
3: leur rappeler,
2: le dire de plus en plus fort. Ils sont peut-être un peu durs de la feuille, mais non, effectivement, ils songent plutôt à taper dans les budgets de la santé et de l'éducation. Ça a l'air d'être plus simple pour eux. Donc, ça sera mercredi à 14h. Place Pierre-Larocque. Et comme je sais que vous aurez encore des forces pour le soir, et bien à 19h, vous pouvez vous rendre au cinéma La Clé, rue d'Aubenton, pardon, dans le 5e arrondissement, métro Sancier, d'Aubenton ou Place Monge, où vous pourrez assister à la projection du film Los sueños que compartimos. Ce qui veut dire les rêves que nous partageons. Il s'agit d'un film sur la solidarité avec les peuples du Chiapas en lutte, les formes de vie autonomes dans cette partie du Mexique, les résistances reliant territoires différents, les caracoles zapatistes, la lutte zérate en Allemagne ou Froxane en Espagne. Ce sera donc une présentation de la réalisatrice Valentina Leduc Navarro, mercredi 6 mai, 19h.
3: On va faire une petite pause sur l'agenda, on va passer à quelques autres infos, traitements d'actu, et notamment, je voudrais revenir sur, je voudrais revenir un tout petit peu sur ce qui s'est passé dans le monde de l'édition. On en avait déjà abordé il y a deux semaines avec Grasset, tout ça, et Bolloré. Mais il y a quand même deux toutes petites infos qu'on a vu passer que très clandestinant et qui là n'a pas fait les unes des journaux ni des journaux télévisés. C'est quand même que Arnaud Lagardère, qu'on appelle Nono, il a quand même bien bossé en 2025. Et ça, personne ne l'a dit qu'il avait bien travaillé. Pourquoi ? Parce que quand même, Nono, Arnaud Lagardère, donc, qui est à la tête de Lagardère SA, et c'est Lagardère SA qui est propriétaire donc de toutes ces maisons d'édition dont on a pu aborder il y a quand même plusieurs semaines, à savoir Grasset, Stock, JC Lattès, Hachette, etc. Eh bien, le conseil d'administration est fier de son PDG, qui a permis à la boîte de remplir de manière très satisfaisante, je cite, ses objectifs grâce à une implication personnelle très forte, à la qualité de la gouvernance et aux performances managériales. Ah, ce Nono, c'est quand même. Sacré Nono. Le tout en laissant, je cite, une totale liberté créative aux équipes éditoriales afin de saisir toutes les opportunités de croissance. C'était dur à lire, je vous ne le cache pas. Il ne faut pas rire hein, quand même avec cette phrase. Pour n'avoir pas démérité quand même, le garçon touchera la coquette somme de 3,8 millions d'euros, dont 2 millions de rémunération variable. On n'ose imaginer ce que lui rapporteront l'année prochaine le limogeage d'Olivier Nora et la perte d'une partie des écrivains majeurs de Grasset.
1: Du moment qu'il manage bien, ça n'a pas d'importance.
3: Mais oui, comme
2: du
3: le dit la phrase.
2: Les actionnaires sont contents.
3: Les performances managériales. Je me suis posé la question de ce que voulait vraiment dire en novlangue performance managériale. Est-ce que ça veut dire qu'on l'applaudit parce qu'il a réduit la masse salariale ? Est-ce que je me pose encore la question.
1: Je reviendrai dans ces cas-là à l'étymologie du mot manager,
3: qui vient
1: quand même du vieux français manège, l'endroit où on dresse les chevaux. Et un manager, c'est celui qui dresse les chevaux.
3: Et c'est celui qui dresse les salariés.
1: C'est donc la performance managériale. Et donc la manière dont il a dressé les salariés.
3: Bravo. Revenir à l'étymologie, c'est souvent important dans les mots. Et donc, c'est pour ça qu'il a donc 3,8 millions d'euros que nous autres, on ne touchera pas. Je vais continuer encore sur le sujet de l'édition, et notamment parce que je me demande où s'arrête la diversité éditoriale lorsqu'on se revendique défenseur de la liberté d'opinion aujourd'hui. Pourquoi ? Eh bien parce que la question taraude nombre d'éditeurs quand ils découvrent les chiffres de vente des auteurs d'extrême droite, évidemment. Presque 200 000 exemplaires pour Populicide de Philippe de Villiers chez Fayard. 120 000 exemplaires pour Ce que veulent les Français de Jordan Bardella, même si à mon avis, il n'est pas du tout au courant de ce que veulent les Français. Chez Fayard encore, bien sûr. 70 000 pour le dernier Éric Zemmour. Chez qui ? Bah chez Fayard, évidemment, hein, toujours. La tentation est donc grande de s'aventurer sur le terrain du livre réac pour séduire des non-lecteurs prêts à un geste d'achat militant d'un livre qu'ils ne liront jamais, mais qui fait beau dans la bibliothèque. Peut-être. Pas la mienne, en tout cas. La preuve par Gaïmard, qui le 24 septembre dernier, publiera un livre de la très conservatrice journaliste du Figaro, Eugénie Bastier.
1: Ah !
3: qui va être publié chez Gallimard. L'annonce n'a pas plu à tout le monde au sein de la maison, mais Antoine Gallimard, le nono local, donc, s'est rattrapé en taclant Bolloré pour son inélégant limogeage d'Olivier Nora. Bref, les grands patrons se ressemblent.
1: Ouais, enfin, après, il faut pondérer un peu, parce que si on prend l'exemple de Bardella, son bouquin avait été distribué en cadeau à tout adhérent du Front, tout nouvel adhérent du Front National. C'était un peu le cadeau Bonux.
3: Au tout début, tout à fait, le Bonux lessive, le cadeau Bonux.
2: À croire que tout en étant militant, il ne ferait pas de même le geste d'aller acheter la prose de leur leader.
1: Alors qu'ils sont sourds, ils vont tous être en train de se battre pour acheter les tomes 2, 3, 4, 5, 6 de Sarkozy en prison.
2: Oui. Parce qu'il va avoir du temps. Il va avoir du temps.
3: Pensez-vous que Dati sortira un bouquin aussi?
1: En diamant.
3: En diamant. Brut.
1: Voilà. Bon, ben écoute, on va peut-être repartir. Tout à l'heure, on avait parlé de Mister Méluche. L'homme qui voulait sauver le peuple du peuple.
2: L'homme qui nous a surpris hier soir.
1: Exactement.
2: Une grande annonce, j'en revenais pas. J'étais resté,
3: toi non plus.
2: J'étais resté sur un de ses anciens discours où il disait, en substance, maintenant place aux jeunes.
1: Ben exactement, c'est de ça un peu dont on va parler.
3: Aux jeunes de son âge en tout cas.
2: Voilà.
1: Donc c'est reparti. Dimanche soir aux 20h de TF1. Alors il faut bien voir que c'est le 20h de TF1 quand même. Oui. C'est pas un autre 20h. C'est pas le 20h du média. Hein. C'est le 20h de TF1. Jean-Luc Mélenchon a déclaré oui, je suis candidat. La quatrième campagne présidentielle. Il avait en 2022 lancé un faites mieux à ses troupes. Personne n'a fait mieux. Alors il y retourne lui-même, le pauvre. Il est obligé de se retrousser les manches. Parlons des conditions de cette désignation. La direction insoumise a soumis son nom à l'intergroupe parlementaire, donc une centaine d'élus en gros tout. Bompard a déclaré « J'ai demandé s'il y avait une autre candidature, il n'y en avait pas, aucune opposition ne s'est exprimée. Aucune opposition, donc voilà comment on fait de la démocratie interne chez les insoumis. On pose la question quand on connaît la réponse, et puis c'est bon. La candidature devra ensuite récolter 150 000 parrainages citoyens, ce qui, paraît-il, n'est qu'une formalité. » Une formalité, le mot est lâché. La démocratie comme formalité. Jean-Luc Mélenchon a encore parlé, c'est-à-dire qu'il a encore eu raison, seul contre tous devant le miroir de l'histoire. Ça doit être épuisant pour lui, on imagine. Il faut comprendre la position du bonhomme. Il a fondé un mouvement en 2016 pour dépasser les partis, les vieux machins oligarchiques, les appareils corrompus. La France insoumise serait autre chose, horizontale, citoyenne, vivante. 9 ans plus tard, les cadres qui s'éloignent signent des tribunes pour dénoncer la personnalisation du pouvoir, l'absence de délibération collective, la culture de la loyauté personnelle au chef. Ce ne sont pas des journalistes de droite qui disent ça, ce sont Clémentine Autain, François Ruffin, Raquel Garrido, Alexis Corbière, des gens qui ont construit LFI avec lui. Et à un moment, quand tous les dissidents disent exactement la même chose, la probabilité statistique que le problème soit le patron mérite qu'on s'y arrête. Le paradoxe Mélenchon, c'est celui-là. Il diagnostique avec une précision parfois remarquable les pathologies du pouvoir dans les appareils concurrents. La verticalité macroniste, le féodalisme socialiste. Et il reproduit exactement ces mécanismes dans sa propre maison avec une sincérité déconcertante. Il ne fait pas semblant. Il croit vraiment que le chef qui concentre, c'est une pathologie chez les autres et une nécessité fonctionnelle chez lui parce que lui... Il a raison. Et c'est là que la chose cesse d'être drôle. Mélenchon n'est pas un cynique, c'est quelque chose de plus redoutable. Un homme convaincu. Convaincu qu'un l'histoire lui a confié une mission, que les divergences internes sont des obstacles à cette mission et que les obstacles à cette mission sont des trahisons. La mécanique est parfaite et entièrement close sur elle-même. Elle est aussi absolument imperméable à la contradiction, ce qui n'est pas, disons, la définition usuelle de la démocratie telle qu'on l'entend. Sur le fond, donnons-lui quand même ce qui lui revient. Il a mis la question sociale au centre quand la gauche institutionnelle s'en était méthodiquement dessaisie. Il a construit une force électorale réelle, 21,95% en 2022, c'est la meilleure performance de la gauche française depuis des décennies. Voilà, c'est dit. Mais le capital bonapartiste est personnel, non transmissible et il s'érode. Chaque fois que Mélenchon choisit l'autorité sur la délibération, il construit quelque chose qui ne tient que par lui. Et lui, il a 74 ans, il dit qu'il ne sera pas candidat en 2027, il l'a dit plusieurs fois depuis 2017, on attend. On l'a vu hier. Emma Goldman avait une façon de poser la question. La manière dont on lutte préfigure le monde qu'on veut construire. Si le monde futur ressemble à LFI, à ses désignations sans débat, à son chef inamovible, à ses opposants internes réduits au silence ou poussés dehors, alors franchement, je vais vous le dire, hein, ça craint. Ce que Mélenchon construit depuis 10 ans ressemble trait pour trait à ce que Bakounine décrivait en 1869 quand il mettait Marx en garde. Le risque d'une dictature de ceux qui savent exercée au nom de ceux qui ignorent. L'émancipation par procuration, le peuple mobilisé, jamais délibérant, convoqué pour valider ce qui est déjà décidé. La différence entre le chef qui libère et le chef qui gouverne, ce n'est pas le programme, c'est la question de savoir si les gens peuvent se passer de lui. Chez Mélenchon, la réponse est soigneusement maintenue dans le flou. Ce n'est pas un accident, c'est le projet. Alors oui, allez voter si ça vous chante, mais ne confondez pas le bulletin et le levier. Le changement réel, celui qui ne dépend pas d'un homme, ou d'un score, ou d'un second tour qui n'arrive jamais, ce changement-là ne se fera pas dans l'isoloir. Il se fera dans les ateliers, dans les quartiers, dans les syndicats, dans les rues, dans les associations. Il se fera par notre action collective, organisée, patiente et déterminée, pas par la grâce d'un tribun qui revient pour la quatrième fois nous expliquer que sans lui, rien n'est possible. Sans nous, rien n'est possible, et c'est là la différence.

0: Toujours sur Radio Libertaire 89.4 FM et toujours dans C'est là que ça se passe. On vient d'écouter Siouxsie and the Banshees et leur titre Overground. On va continuer dans C'est là que ça se passe et cette fois-ci avec une petite info sur Darmanin. On a parlé de Darmanin la semaine dernière, notamment par rapport au sondage qu'il avait convoqué le jour de la journée de mobilisation des avocats en France et des avocates en France. On avait du coup parlé de ce sondage aux questions très très très orientées beaucoup. Eh bien, il a de nouveau dérapé, Darmanin. Il a de nouveau dérapé, notamment parce que le 22 avril dernier, il a débarqué à la prison de la Santé avec tout un tas de monde autour de lui, le préfet de police, le gratin de la pénitentiaire et les communicants. Toute sirène hurlante, le garde des Sceaux est arrivé à la prison de la Santé pour venir faire une démonstration musclée de sa politique de lutte contre les trafics en détention. Il a été accueilli par André Varignon, le patron de la tôle actuellement. Il sert les louches et après une petite réunion, passe à l'opération choc du jour. Devant lui, 10 cow-boys cagoulés de l'équipe de recherche opérationnel spécialisé. Les Eros. Il y avait les Eris, maintenant il y a les... Alors ben maintenant il y a les Eros, du coup, tout un programme.
1: Qui se transforme Eros. En Thanatos de temps en temps.
0: Sans doute. Équipe de recherche opérationnelle spécialisée, donc qui déboule dans les couloirs, enfin qui ont déboulé dans les couloirs pour une grande chasse au téléphone portable, l'obsession du ministre et aux objets illicites. Ces gros bras de la pénitentiaire ouvrent et retournent les cellules des prisonniers, fouillent et refouillent. Le jour même, la séquence fait l'objet d'un beau roman photo sur les réseaux sociaux de la place Vendôme. Quelle poigne ce Darmanin ! Hélas, le service de com oublie de montrer le moment où, devant leur ministre, les Eros ont fait un peu trop. Un peu trop en tout cas, emportés par leur élan, ils tombent sur deux pauvres détenus qu'ils extraient de leur cellule en plein repas. Après les avoir amenés manu militari dans une pièce voisine, ils passent aux choses sérieuses. Mise à nu intégrale, fouille au corps avec inspection visuelle des parties intimes des deux individus à la lampe torche, penchés en avant, jambes écartées. Les Eros, décidément, portent bien leur nom. Las, ce joli sketch s'est soldé par un bide. Pas la moindre trace d'objet interdit n'a été détectée. Double mauvaise pioche, une longue lettre d'avocat a atterri le lendemain sur les bureaux des directeurs de la santé et de l'administration pénitentiaire. Le célèbre cabinet d'avocats parisien Darrois, défenseur de l'un des deux molestés, y dénonce une fouille humiliante, intimidante et dégradante que rien ne justifiait et demande des comptes. Son client, un ressortissant israélien, se trouve en détention provisoire depuis le 6 février pour une histoire d'escroquerie à la crypto-monnaie. Et il a peu goûté la sortie de route de la délégation ministérielle. Le code pénitentiaire plaide pour lui. Ce type de fouille, à corps, à nu, avec inspection à la lampe torche, n'est autorisé qu'en cas de suspicion d'infraction et de risque pour la sécurité, sûrement pas pour un spectacle ministériel. Les exploits de Super Darmanin ont déjà passé les frontières. Informé du traitement réservé à son ressortissant à la santé, le consulat israélien à Paris a écrit à la chancellerie pour pousser une gueulante. Voilà.
1: Ouais. Ouais, en plus, il connaît bien la prison Darmanin, parce que c'est là où il va avoir son pote.
0: Oui. C'est là où il va voir Sarkozy dès le premier jour, dès l'après-midi même, évidemment.
2: Oui, dans le cadre de ses activités, sans doute.
1: Dans le cadre de ses activités, il fait visiteur de prison.
2: Ben voilà.
1: Il fait dame patronesse. Ouais, c'est assez, assez redoutable. T'as encore des news Non, t'as Biocop?
0: Je crois que Ramon a Biocop,
2: oui. On y va maintenant?
1: Ben vas-y, ouais.
2: Ben écoutez, on va encore vous parler du magasin Biocop de la Place des Fêtes. Parce que quand c'est fini, eh bien, ça continue. L'exploitation continue chez eux, et eh bien, la lutte aussi. Donc, ils sont toujours en conflit, maintenant, en conflit larvé avec leur direction. Je dis conflit larvé parce que 28 jours de grève plus tard, évidemment, ça laisse des traces financièrement. Mais, bon, ils avaient obtenu déjà les augmentations de salaire, les augmentations de 4,5% qu'ils demandaient. Par contre, ils avaient également obtenu, en principe, la mise en retrait de la directrice gérante, dont l'attitude managériale était à l'origine du conflit avec le personnel. Seulement, cette mise en retrait n'est toujours pas vraiment effective. Donc, après avoir recruté un premier manager qui s'entendait bien avec le personnel, sans doute trop bien de l'avis de la directrice gérante qui, je le rappelle, est propriétaire du local. Hein. Ce qui change un peu les choses. Elle a imposé un autre manager qui était plus en osmose avec sa façon de gérer les choses. Et donc, à nouveau, problème avec le personnel. D'ailleurs, quatre des anciens grévistes ont préféré jeter l'éponge et démissionner. Il y a eu deux nouvelles embauches et on constate que le turnover continue de plus belle dans ce magasin qui a toujours compté entre 15 et 20 employés et qui a vu défiler dans ses murs depuis 2020 pas moins de 150 salariés. Il doit y avoir un problème.
0: C'est beaucoup quand même.
2: Oui, ça fait beaucoup. Hein, ça fait beaucoup. Donc, juste avant la fin de leur 28 jours de grève, ils avaient tenu une réunion où ils avaient invité les habitants du quartier, des clients qui les avaient soutenus pendant cette grève, afin de créer un comité de soutien, voire de surveillance de la bonne application des accords. Et évidemment, ils se sont aperçus que c'était pas le cas. Donc, ce comité de surveillance en est déjà à quatre réunions. Il avait appelé à un débrayage le samedi 11 avril. Ça a été un gros succès d'ailleurs. Habitants et clients étaient bien au rendez-vous. Les syndicats et aussi partis politiques divers étaient là. Donc, ça a été une façon d'annoncer aussi que ça serait la nouvelle forme de lutte qu'ils emploieraient, c'est-à-dire des débrayages sauvages, non annoncés, suivis de reprises du travail, et puis redébrayages, et ainsi de suite. Ça, évidemment, ça n'a pas eu l'heure de plaire à la directrice, mais on en est là, ça continue. Donc, d'autres formes de lutte et d'autres actions sont en préparation, d'autres rendez-vous aussi. D'ailleurs, certains ont pu s'en rendre compte en manifestant le 1er mai dans Paris, où ils avaient un stand et où ils ont distribué le tract suivant. Je vais vous en lire un extrait, pas tout quand même. Après la réussite de leur débrayage le 11 avril, où les deux tiers du personnel ont fait grève, pour protester contre les méthodes cassantes du directeur intérimaire recruté en application du protocole de fin de conflit, le collectif des salariés du magasin est bien décidé à ancrer son action dans la durée. Avec l'appui de leur syndicat, parce que alors qu'avant la grève, il y avait juste un membre du personnel qui était syndiqué, bon, bah maintenant il y en a six qui sont syndiqués, ça aura au moins servi à ça déjà. Donc avec l'appui de leur syndicat, ils appellent à se rassembler le jeudi 25 juin prochain à partir de 17h devant le siège central de Biocoop situé 28 à 32 boulevard de Grenelle à Paris dans le 15e arrondissement, métro Biraquet. Et ils devraient, enfin ils demandent en tout cas à être reçus par les dirigeants du groupe pour faire entendre leurs revendications. Parallèlement, il y a trois premiers dossiers de demande de requalification de fonctions qui ont été déposés devant le Conseil des Prud'hommes et qui seront examinés, alors là, plus tard, ça sera le 14 octobre 2026. Donc, suit toute la liste des membres du comité de soutien. Et vous l'aurez compris, la vigilance s'impose toujours face à des représentants des exploiteurs dont les intérêts vont à l'encontre de ceux des travailleuses et des travailleurs. Il n'y a rien d'étonnant. En attendant, continuons de soutenir ces derniers dans leur juste combat, outre les opérations surprises, qu'on ne peut pas vous annoncer tout de suite évidemment. N'hésitons pas donc à rejoindre le rassemblement annoncé devant le siège de Biocoop dans le 15e arrondissement de Paris. La hiérarchie ne veut toujours rien savoir, et bien ici comme ailleurs, les exploités n'auront que ce qu'ils prendront, et ils sont bien décidés à prendre ce qu'il aurait dû.
1: C'est le 25 juin, c'est ça ?
2: Oui, le 25 juin. Mais il y aura peut-être d'autres choses avant, mais évidemment, on vous les annoncera au dernier moment. Ils aiment bien l'effet de surprise, comme pour le débrayage du samedi 11 avril.
3: Bah très bien, la lutte continue. On ne manquera pas de revenir sur cette lutte à Biocoop dans le 19e arrondissement de Paris. Et on reviendra évidemment sur ce rendez-vous de fin juin d'ici quelques semaines pour pouvoir vous le remémorer. En parlant des rendez-vous, on va peut-être recontinuer les rendez-vous de cette semaine et notamment le 8 mai avec deux rendez-vous. Un premier, c'est un village antifasciste au Panthéon. N'oublions pas que le 8 mai, c'est l'armistice du 8 mai 45 qui est d'un point de vue plus politique censé être donc l'armistice évidemment au niveau de la guerre, mais du coup politiquement la victoire sur le nazisme et le fascisme. Et comme est prévu le 9 mai une mobilisation d'extrême droite fasciste à Paris comme c'est le cas depuis plus de 20 ans maintenant, eh bien il y a 3 jours organisés à Paris contre cette manifestation d'extrême droite. Ça commence donc vendredi 8 mai avec un village antifasciste Place du Panthéon à Paris, donc c'est proche des stations Luxembourg ou Cluny-la-Sorbonne par exemple, de 14h à 19h, donc pour commencer ce 8 mai. Et il y a un autre rendez-vous aussi ce jour-là, c'est une journée de soutien à un rendez-vous qu'on présente souvent le mardi, la coordination anti-répression Île-de-France. Eh bien, c'est une après-midi de soutien à l'équipe d'avocats et d'avocates de cette coordination. Ce sera de 14h à 22h avec des ateliers, des concerts, des jeux, un vide-dressing, bar et cantine à prix libre, etc., etc. pour autofinancer et s'organiser ensemble contre la répression. Ce sera où ça ? Ce sera au Chakirail, 72 rue Riquet, dans le 18e arrondissement de Paris. C'est proche des stations Max Dormoy, par exemple, sur la ligne 12 du métro, pour venir au Chakirail soutenir donc cet après-midi de soutien, jusqu'à 22h quand même.

0: associations anti-répression et qui font des permanences aussi. Ce n'est pas gratuit, même si elles font des tarifs bien avantageux pour les militants et les militantes. Il reste que ça a un coût et que cet après-midi de soutien du 8 mai est là-dessus. Donc voilà, les deux rendez-vous, village antifasciste, place du Panthéon, journée de soutien à la coordination anti-répression Île-de-France au Chakirail dans le 18e.
1: Oui, ça, c'est pour le 8 mai. Il y a peut-être un rendez-vous, je rajouterai le 8 mai, c'est la projection condamnée à réussir dans le cadre du cycle nucléaire et cinéma par la coordination anti-nucléaire IDF.
0: Tout à fait, je l'ai vu qu'au dernier moment, mais je t'en prie.
1: Voilà, donc comme chaque deuxième vendredi du mois, la coordination anti-nucléaire d'Île-de-France invite à une projection précédée d'un buffet et suivie d'un débat. Donc ils veulent aborder lors de cette séance la question du retraitement du combustible irradié à La Hague. Venons discuter avec nous, c'est donc à la Fondation Charles-Léopold Meyer pour le progrès de l'homme, 38 rue Saint-Sabin, à Paris 11e. Voilà.
0: Métro Chemin Vert, ou Breguet-Sabin, pour les personnes qui...
1: Et donc le film, je vous lis une partie du pitch du film, c'est un jour les habitants et les élus des environs de La Hague, pointe ouest de la presqu'île du Cotentin, ont appris qu'on allait bâtir une usine sur leur territoire. Quelle usine? Une usine de chaussures, disaient les uns, une usine d'électronique, disaient les autres. Sans même consulter ni même prévenir les habitants, on a bâti une usine de traitement des déchets qui, avec Marcoule, est la seule au monde à retraiter le combustible irradié des centrales nucléaires. Il vient de toute l'Europe et même du Japon. Et donc, c'est un film sur les conditions de vie, comment ça a été perçu par l'environnement local et sur la manière, effectivement, dont systématiquement, au niveau du nucléaire, on s'abrite derrière cette espèce de logique du secret défense qui fait qu'on impose aux gens des choix politiques, parce que le nucléaire, c'est pas une question uniquement d'environnement, c'est aussi une question politique dans la manière dont on peut envisager le contrôle des conditions d'existence de cette filière.
0: Rappelle-nous l'heure pour la projection de ce film.
1: Le 8 mai, 19h, voilà. Fondation Charles-Léopold Meyer pour le progrès de l'homme. Putain, le titre est super, du lieu est super long. 38 rue Saint-Sabin, 75-011, Paris.
0: Et oui, et ça c'était pour les rendez-vous du 8 mai. Mais il y a aussi les rendez-vous du samedi 9 mai.
2: Qui sont un peu... Enfin, il y en a un qui est dans la foulée du 8 mai, puisqu'il y a samedi 9 mai à 14h, il y aura donc une manifestation antifasciste, antiraciste et anticoloniale en riposte au défilé nazi du C2M. Et là, ça ne sera pas à Place du Panthéon, ça ne sera pas loin. Ça partira de la place Saint-Michel dans le 5e arrondissement.
0: Et puis on a deux rendez-vous à Publico.
2: Voilà. Ce qui est bien, c'est qu'il n'y aura pas à se déplacer.
0: Non, là, il suffira de rester dans le coin,
2: sur
0: tout
2: place.
0: À fait.
2: Donc, samedi 9 mai, toujours, à 16h, à la librairie Publico. Le groupe Salvador Segui vous invite à une rencontre avec Sylvain Boulouk pour son ouvrage « Communisme et syndicalisme dans la France de l'entre-deux-guerres ». Tout un programme. Hein. Nous ferons avec l'auteur un retour sur les années 1920, la scission dans le monde politique et social entre communistes et socialistes, l'occasion de décortiquer les péripéties de la création de la CGTU, la CGT unitaire. Une enquête historique, donc, révélant quelles furent les stratégies secrètes du Comintern pour imposer sa ligne et faire du syndicalisme français la courroie de transmission du système communiste international. On verra tout ça. Je vous assure que c'est passionnant. Donc, on vous attend samedi 16h à la librairie Publico 145 rue Amelot dans le 11e.

0: Metro République Oberkampf aux Filles du Calvaire. Et pour ménager vos petites jambes, eh bien, il suffira de rester sur place et dans la foulée à 18h30, ça sera la présentation du... La librairie Publico accueillera l'équipe et les auteurs de la revue Dissonance. Il s'agira de fêter dignement le lancement de leur numéro 50 en présentant cette revue née en mai 2002. L'occasion pour les auteurs de lire certains de leurs textes. Donc, soirée culturelle et festive à laquelle vous êtes conviés. À samedi donc.
1: Tout à fait. Dissonance, ça fait, comme tu l'as dit, Ramon, depuis 2002 qu'elle existe. Et depuis 2002 qu'on l'accueille à la librairie Publico. Il y en a toujours des numéros en dépôt. Souvent, seul le dernier, hein, pas les précédents. Mais en tout cas, là, c'est une soirée pour ce numéro 50 quand même. Une revue qui arrive au numéro 50, c'est plutôt rare de nos jours. Oui. Oui. Surtout quand c'est autofinancé, sans publicité, sans rien du tout. Donc c'est déjà une belle performance. La revue Dissonance, c'est une revue de création et de critique littéraire, souvent alternative, dans un esprit libertaire de toute façon. Et sur le programme de la soirée, comme tu l'as dit, il y aura autour d'un apéro rencontre avec les auteurs, les autrices et les membres de l'équipe de la revue Dissonance, la présentation de ce qu'est Dissonance et du numéro 50 en particulier, et des lectures d'une partie des textes qui sont dans ce numéro qui s'intitule Vivre, point d'exclamation. Tout un programme là aussi. En tout cas, ce sera autour d'un verre ou plusieurs et de grignotes, donc de 18h30 à 21h, 21h30 à peu près. Donc 145 rue Amelot pour les deux rendez-vous de l'après-midi. Et juste, je ne me rappelle plus si on l'a dit, pour la manif antifasciste, c'est à partir de 14h Saint-Michel.
2: Si jamais, Fontaine Saint-Michel.
1: Ouais, Fontaine Saint-Michel à 14h.
0: C'est ça.
1: Avant de passer sur un tout dernier rendez-vous qui sera pour le 10 mai et qui sera la troisième journée du grand week-end de 3 jours antifascistes, j'avais envie de revenir sur Maria Carolina de Bourbon des Deux Siciles. Vous savez qui c'est maintenant,
0: oui,
1: vous le savez,
0: oui,
1: mais que depuis quelques semaines. Avant, vous ne saviez pas qui c'était. Vous ne lisez ni Gala, ni Point de vue, ni Voici, ni
0: autres
1: journaux du gratin people, comme on dit. Maria Carolina de Bourbon des Deux Siciles, donc cette jeune princesse influenceuse qui est la compagne du président du Rassemblement National. Voilà, donc tout un phénomène de pipolisation. Donc, soucieuse peut-être de minimiser les dégâts que pourrait causer la révélation de son idylle avec Jordan Bardella, la princesse de Bourbon des Deux Siciles, appelée plus simplement Maria Carolina de son prénom, a choisi de dire la pénible vérité. Arrêtez les clichés, non, la vie de princesse n'est pas un conte de fées, mais une vie faite de devoirs et de responsabilités. C'est dans tes souhaits, Gérard, c'est dans Paris Match, c'est devoirs et responsabilités qui t'ont... l'allergie à la royauté.
2: C'est ça, c'est une allergie.
1: L'allergie au sang bleu, là. Au roi et reine, et oui, comme nous tous. Et c'est dans Paris Match, évidemment, qu'elle a révélé ce douloureux secret, avec tout le respect que l'on doit à une descendante des Capétiens de Louis XIV et de Marie-Antoinette. Et on en oublie évidemment, vu le pédigré, il semblerait que son existence ait été jusqu'ici, comment dire, assez exempte de pression entre événements mondains, presque toujours à Monaco, présentation au grand monde, au bal des débutantes en 2019, le grand bal des descendances de la royauté.
0: Toutes les fins de race se réunissent.
1: Tout à fait. Elle était au bras du prince Léopold de Nassau, sache-le. Scolarité à domicile de sa petite enfance à l'université, quand même. Montée des marches à Cannes en 2022. même si on se demande toujours pourquoi, hein, quand même. Et activité de mannequinat, notamment chez Vuitton, chez Chopard et chez Pucci. En 2020, la jeune princesse a aussi lancé une chaîne YouTube avec sa sœur et elle est désormais influenceuse sur Instagram. Ah oui, oui, quand même, on oublie un moment de pression assez colossal pour de si jeunes épaules, l'intronisation par Albert II en personne au Yacht Club de Monaco. Ça, c'est de la pression. Ça, c'est de la pression. Des devoirs des plus pénibles qui expliquent ses nombreuses soirées de détente aux côtés de ses meilleurs potes, Stella Belmondo, Alexandra de Hanovre, Louise de Belgique, Christian de Danemark ou Christina et Victoria Iglesias aussi, tous écrasés par le poids de ces millénaires, de ces symboles, de ces noms ou de ces héritages qui pèsent sur leur tête, évidemment, et tous soucieux de se changer les idées entre Saint-Moritz et Saint-Tropez, c'est bien naturel. Where else? Où ça, sinon? Bien sûr. Emmanuel de Villiers, le frère de Philippe de Villiers, l'a qualifiée d'influenceuse show-off. Mais heureusement, Pascal Pro, lui, trouve le couple très classe. Et Cyril Hanouna, Cyril Hanouna qui était au bord des larmes dans son émission, qui lui a souhaité beaucoup de bonheur. Ah là là, Bardella et Maria Carolina, qui se sont vaguement effleuré la main pendant la séance photo de Paris Match, sont allés prier juste après. Pas le genre à sortir tout décoiffé des bosquets. Paris Match dit qu'ils ont ri beaucoup. Mais c'est quand même assez bizarre, parce que sur les photos, ils ont une tronche d'enterrement et un air hyper sinistre quand même. Ils se sont rencontrés au Grand Prix de Formule 1 de Monaco l'année dernière, figurez-vous. Le plan B du RN, puisque Bardella est quand même le plan B du RN, hein, toujours.
2: C'est bien le plan Q de Maria Carolina.
1: Et bien manifestement, et de ces deux Siciles, rappelle de ces lieux bling-bling où il me déteste pas faire le kéké quand même, un peu comme Matteo Salvini sur les plages d'Émilie-Romagne. Bon, l'électeur ou l'électrice RN, ben ils en disent quoi de ce reportage faussement volé et mis en scène? Que pensent-ils de ce candidat qui fustigeait jusqu'à il y a encore très récemment et pendant plusieurs années le système et pourrait convoler avec l'héritière d'une richissime famille du Gotha? Ben on l'ignore encore ce qu'ils pensent les lecteurs du RN. Jean-Philippe Tanguy, un des députés les plus affûtés du RN qu'on voit sur tous les plateaux télé, ou presque, a bien vu l'écueil, lui. Et a tenté, maladroitement en tout cas, de l'éviter. Il dit « Être contre le système n'est pas être contre les institutions ou contre la bourgeoisie ou contre l'aristocratie. » Fin de citation. Voilà, le système, je ne sais plus ce que veut dire le système dans les paroles. Mais alors, si on est à l'aise avec les institutions, si on est à l'aise avec le CAC 40, puisque Paris Match appartient quand même à Bernard Arnault, et que le JDD, CNews ou autres appartiennent à Vincent Bolloré, où toute la crème du RN passe son temps, si on est à l'aise pardon, avec les animateurs bien peignés, si on est à l'aise avec les héritiers, si on est à l'aise avec les comptes en gants bien garnis, bah alors c'est quoi être contre ou hors du système? Hein ? Ben, je me pose la question, moi, quand même. Des proches de Bardella ont trouvé la parade. Jordan incarne la réussite de la cité de Saint-Denis à l'appartement des futurs beaux-parents avec vue sur la tour Eiffel. Les pauvres, à quoi croyez-vous qu'ils rêvent ? Bien plus à une vie aux côtés de Maria Carolina qu'à une existence semblable à celle des héros de Ken Loach, enfin. Le message du RN, joue là comme Jordan. Ce qui est certain quand même, c'est que Maria Carolina de Bourbon ne va pas gêner Bardella avec un féminisme hors de propos qui ne plairait pas aux électeurs. Sa mère Camilla évoquant le destin de ses deux filles, confiée en 2018, je cite « J'aimerais beaucoup qu'elles trouvent quelqu'un de beau, quelqu'un de travailleur, quelqu'un qui les guide, parce que c'est important pour une femme. » Fin de citation. Non, je t'ai plus.
3: Vu le CV de Jordan, le travailleur, c'est parce qu'il n'a jamais bossé, ce mec.
1: On est bien d'accord. Le jeune couple, bien dégagé derrière les oreilles, devrait, selon Vincent Trémollet de Villiers, directeur adjoint du Figaro, tiens, un de Villiers encore, bénéficier de la bienveillance d'un peuple, je cite, « ressentant toujours une sorte de mauvaise conscience d'avoir décapité Louis XVI ». Sarkozy, formidable parrain, on revient toujours à Sarkozy, formidable parrain qui n'a pas de mots assez aimables pour Jordan. Mais oui, il l'appelle Jordan. A mis son photographe perso quand même sur le coup pour la campagne de pub de Paris Match. Et oui, c'est le photographe perso de Sarkozy. Bon, allez, toute cette mousse ne fait pas les affaires de Charlotte Casiraghi, une figure du Gotha, qui fait de la philo par ailleurs, et qui raffole des touchés, et qui fréquente un écrivain de gauche. Et oui, sa mue prolétarienne est passée complètement inaperçue, la pauvre, la pauvre. Bardella et sa dulcinée parlent déjà de mariage, à la basilique de Saint-Denis, évidemment, là où tout le gratin de la royauté y est. Le patron du RN, selon Le Monde, aurait abordé le sujet avec ses proches. Et s'il se mariait vraiment avec Maria Carolina de Bourbon des Deux Siciles, il deviendrait alors duc de Castro-Consort. Castro. C'est pas un mot un peu trop à gauche pour Bardella, ça, Castro ? Hein ? Qu'en pensez-vous ?
3: Je suis sans mots, je suis sans voix là.
0: Oui.
3: Je crois que c'est bon. Ce qui me réjouit un peu, ça doit être, c'est de penser à la tête à Marine, qui doit quand même avoir un peu les boules parce qu'elle s'est pas trouvé un prince.
1: Tu parles du plan A,
3: Je parle du plan A. Ouais, elle s'était pas trouvé un prince à marier.
1: Non, mais elle était avec Louis Alliot, c'est ça. Avant,
3: ouais, elle était avec Louis Alliot.
0: Ça claque moins quand même.
1: Ouais. En effet, elle n'a pas trouvé de prince puisque elle était quand même sur la ligne à l'époque anti-royauté du FNRN qu'on a eu tendance à oublier, mais les royalistes dans l'époque contemporaine des partis politiques d'extrême droite n'ont pas été des enfants de cœur avec le FN à l'époque puisque c'était des courants de l'extrême droite qui se concurrençaient. Et Jean-Marie Le Pen, à l'époque, et ses lieutenants avaient des mots assez durs pour la royauté, si je me
3: souviens
1: bien. Même
3: si à une époque, il y avait effectivement un courant proto-royaliste à l'intérieur du Rassemblement National.
1: Bien sûr.
3: Que tu retrouvais aussi d'ailleurs dans un journal qui s'appelait Présent. Je ne sais pas si...
1: Tout à fait. Et oui, ce journal qui n'existe plus, mais
3: Tu retrouvais à l'intérieur de Présent, où tu avais effectivement des royalistes d'extrême droite, comme il y a eu aussi d'ailleurs des royalistes entre guillemets d'extrême gauche.
1: Les guillemets sont importants dans cette phrase. On va finir l'émission peut-être avec un dernier rendez-vous pour le 10 mai. Le 10 mai, comme je l'ai dit juste avant, il y aura un village comme le 8, sauf que ce ne sera pas Place du Panthéon cette fois-ci, ce sera Place de la Nation de 14h à 20h pour une journée commémorative publique pour les 20 ans de la journée nationale du 10 mai, journée qui a été décrétée il y a 20 ans en mémoire de l'abolition de la traite de l'esclavage et du colonialisme. Ce sera donc dans la continuité des deux précédents rendez-vous de ce week-end de 3 jours antifascistes, cette fois-ci Place de la Nation de 14h à 20h, donc pour cette dernière partie et cette commémoration de l'abolition de l'esclavage. Donc, Nation, c'est métro et RER, station Nation, c'est très simple, pour y accéder donc de 14h à 20h dimanche pour le dernier rendez-vous de cette semaine.
0: C'est voilà. Vrai qu'on connaît le... La Nation, on trouvera facilement, on commence à connaître le chemin, soit pour y aller, soit pour en partir. Donc, voilà, ça sera le dernier rendez-vous.
3: Une petite info supplémentaire, c'est la journée internationale d'abolition de la traite, de l'esclavage et de la traite transatlantique. C'est-à-dire il y a un petit bémol dans cette ça ne traite pas des autres esclavages qui ne sont pas compris dans le champ.
0: Oui.
3: Alors l'esclavage a été beaucoup plus vaste que la traite transatlantique. C'est ce qu'on oublie un peu souvent de dire.
1: Bonne info complémentaire, Gérard.
3: Ben écoutez, là, on va pas tarder à vous laisser. Moi, je vous garde sous le coude une bonne nouvelle pour la semaine prochaine. Mais vous attendrez une semaine où on a le temps. Voilà, on va passer un dernier petit morceau de musique. On va en profiter avant pour vous dire au revoir et vous dire à la semaine prochaine. Donc, ben, au revoir, à la semaine prochaine. Et bonne semaine de rendez-vous, bonne semaine de lutte et bonne semaine d'espoir.
0: Et ben, bon courage pour tout. Et à lundi prochain.
1: On se quitte avec un peu de ska en musique avant de laisser la place à Onde de Choc déjà dans les studios. Ce sera avec le groupe The Scatellites. À lundi prochain et restez à l'écoute de Radio Libertaire.

0: Ben merci Monique au 01 43 71 89 40 sur Radio Libertaire. 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On est bien sur Onde de Choc. Quand, oui.
1: Pas le lundi.
0: Non, le samedi. Oui. Le samedi, je sais ce que je dis, Monique, je sais ce que je dis. Alors, on est bien, c'est Monique en cabine, qui, c'est pas bien grave. Alors, on est bien sur Onde de Choc, le dernier comptoir où l'on cause, l'émission qui peut faire et défaire les carrières à loisir, bah, y compris celle d'Ella Balaerte. Bonjour Ella.
2: Bonjour.
0: Alors, puis il y a Monique, je vous présente, elle s'est déjà manifestée, mais j'y peux rien, c'est Monique, depuis des temps et des temps et des années et des années. Voilà, Monique.
2: Bonjour,
0: en
2: Monique.
0: Cabine. Enfin, c'est parfait, c'est parfait. Alors, pour un livre qui n'est pas encore sorti.
2: Oui, alors, il sort le 22 janvier.
0: D'accord.
2: Et il s'appelle Léonadé, et il est sous-titré « La femme derrière le mythe de Nadja ».
0: Nadja, très bien, voilà. Publié où ça?
2: Aux éditions des femmes.
0: D'accord. Alors... moi, je vous ai lu avec attention. J'avais peur, puisque c'est publié aux éditions des femmes, de tomber sur un costard qu'on pouvait tailler au macho André Breton. Il y a de ça, mais c'est extrêmement tempéré.
2: Oui,
0: Tempéré, on ne tombe pas dans le panneau du tout. Hein.
2: Non, je n'ai pas du tout eu l'intention de faire le procès d'André Breton. C'était vraiment pas du tout mon projet. Enfin, ça, pour des tas de raisons d'ailleurs dont on peut reparler, mais enfin, ce n'était pas du tout la question. Moi, je voulais m'intéresser à Léona Delcourt, la femme qui a inspiré le personnage de Nadja. Et il est même relativement peu question d'André Breton. Enfin, je me centre vraiment sur elle, son itinéraire, sa vie, son courrier, ses lettres, sa passion, son amour, son sort, son internement, ce
0: mais
2: qu'elle
0: vous
2: a
0: savez
2: subi...
0: très bien que Breton est en transparence, même quand il n'est pas là, du début jusqu'à la fin du livre. Hein.
2: Oui, bien sûr, puisque c'est grâce à lui que je me suis intéressée aussi à Nadja, donc à Léona Delcourt, bien entendu. Mais mon opinion sur Breton, il y a l'homme et l'œuvre, enfin, on tombe toujours sur cette question.
0: On va en parler.
2: Oui, un petit peu.
0: Ça...
2: Mais ce n'était pas du tout mon propos de faire un procès à Breton, pas du tout.
0: D'accord. Il y a un livre, qui est très connu avant le vôtre. C'est Léona, héroïne du surréalisme. Vous connaissez ce livre, non?
2: Oui, bien sûr.
0: D'accord.
2: Oui.
0: On s'est rencontrés il y a quelque temps. Vous sembliez un peu mitigé par rapport à ce livre. C'est aux éditions Actes Sub, c'est Esther Albach. Et vous sembliez un peu, je ne sais pas, dubitatif, non?
2: Non, il y a certains aspects qui m'ont un petit peu moins intéressé sur l'ésotérisme, voilà, sur la tradition, sur la cabale, sur des choses que je maîtrise moins, peut-être, que je connais moins, et qui m'avaient moins intéressé dans la lecture de Nadja à l'époque. Donc cet aspect-là du livre, effectivement, je l'ai un petit peu laissé de côté. En revanche, il m'a tout à fait intéressé pour ce qu'il nous apprend de la biographie de Léona Delcourt, puisque c'est quand même la première biographie qu'on ait...
0: Ça, c'est la première.
2: C'est la première, mais alors... cela dit, ça n'est pas elle, ça n'est pas cette autrice qui a révélé le nom. Hein. C'est Georges Sebag en 2004, bien avant, qui avait, dans L'amour folie, donné le nom de Léona Delcourt. Donc c'est
0: grâce à lui que... Ce qui est très curieux, c'est que vous êtes de sexe féminin. Je suis de sexe masculin, du moins théoriquement, c'est pas censé. Des fois, fichtrement rien, mais ça, c'est pas tellement le problème. Mais je m'aperçois qu'on a fait, on n'est pas les premiers, rassurez-vous, la même lecture de Nadja. C'est-à-dire, on lit Nadja, et il faut dire que c'est quand même, dans le livre, c'est un livre de 180, il fait 180 pages à peu près, Nadja là. Nadja elle-même n'occupe qu'un cas.
2: Même pas. Une quarantaine de pages, mais
0: et donc, vous comme moi, on lit ça, c'est romantique, ça fait rêver. Ça fait tout ça, mais à l'époque, vous vous êtes pas interrogé, et moi, je ne me suis pas interrogé sur ce qu'est devenu Nadja.
2: Non, effectivement, c'était moi, je suis rentrée, mais comme beaucoup de lecteurs et de lectrices, hein,
0: tout le monde.
2: On a pris le mythe à fonctionner, à fonctionner à plein, et effectivement, elle disparaît du récit, je ne savais pas qu'elle avait disparu dans la vie aussi, dans la vie réelle, elle avait disparu dans le récit, et j'en étais restée à cette espèce de fascination devant ce personnage qui incarnait véritablement des tas de choses qui me faisaient rêver à l'époque, hein, comme beaucoup de...
0: Qu'est-ce qui vous a pris alors?
2: De quoi?
0: De partir à la recherche de...
2: De Léona?
0: Oui.
2: Alors c'est... C'est un long cheminement que je raconte dans le livre, hein, d'ailleurs, parce que je parle de Léona et je parle aussi de la réception de ce livre et du rapport des lecteurs et des lectrices à ce personnage et à la façon dont le livre a agi sur nous, je crois, sur beaucoup de monde, et en particulier sur moi. Donc ce qui m'a pris, effectivement, ça m'a pris, c'est quelque chose qui m'a pris, qui m'a saisi par étapes. Ça a commencé en 2019, quand j'étais en résidence d'écriture dans le Nord pour un tout autre roman. Donc j'étais dans la Villa Yourcenar, dans les Flandres, c'est juste à côté de Bailleul. Voilà, on m'a dit, il y a la tombe de Léona, qui est pas loin, de Nadja, qui est pas loin.
0: C'est où il y a l'asile aussi, surtout.
2: Et c'est là aussi qu'il y a l'asile psychiatrique, où elle a passé quand même 13 ans. Et donc à l'occasion, je m'étais dit, à Bailleul, je vais aller voir sa tombe. Et en 2019, donc, je ne suis pas allée voir. Je suis allée à Bailleul et des tas de signes ont commencé dans la réalité, des tas de choses ont commencé à me faire signe et à me signaler la présence de Nadja, enfin de quelqu'un qui avait inspiré Nadja. Et plus que signaler, ça m'a imposé cette présence et j'ai vraiment senti que je devais aller m'intéresser à cette Léona. Mais ça ne s'est pas fait en 2019, ça s'est fait 2 ans après, 2021. Je suis allée voir la tombe et là, il y a un effet de réel absolu qui s'est produit devant la tombe de Léona et de Nadja. Parce qu'il y a deux noms, j'ai eu un effet de réel. Il y a eu une femme réelle derrière le.
0: Est-ce que c'est marqué son nom Nadja sur la tombe ?
2: J'avais pris le livre de. Oui, maintenant c'est marqué le nom de Nadja.
0: D'accord.
2: Et j'avais pris le livre de Breton que j'ai posé sur la sépulture pour avoir les deux noms l'un à côté de l'autre. Mais vraiment, j'ai eu un effet de réel, en effet. Et ce qui était donc le mythe a commencé à se. Enfin, non pas à commencer, parce que j'avais déjà eu connaissance dans les deux années précédentes des lettres qui circulaient sur Internet, des lettres de Léona. Voilà, donc je savais qu'il y avait une femme réelle. Mais là, je me suis dit, il faut que je fasse quelque chose sur elle. Et ça a été le point de départ.
0: Alors, on lit ce livre, et on lit ce livre à des époques différentes, où l'histoire est différente, le politique aussi est différent. Et moi, en vous lisant avec tout ce qui se passe actuellement dans le monde, on n'est plus dans des époques calmes, on est quand même dans des époques menaçantes. Par rapport aux dernières lignes de vos livres, vous dites à un moment donné, vous tutoyez Nadja. Vous la tutoyez, vous dites, si maintenant je te croise, vous me corrigez, hein, si je te croise, qu'est-ce que je vais faire? Je vais quand même trouver un univers psychiatrique capable de te calmer.
2: Ouais, enfin, je le dis pas comme ça. C'est le problème de la psychiatrie de l'époque, qu'elle cherche à calmer.
0: Mais je veux dire qu'actuellement, la psychiatrie va très mal.
2: Oui, mais on cherche à soigner.
0: Oui, elle va très mal. Mais à calmer ses tourments.
2: Oui, voilà.
0: À calmer ses tourments. Hein.
2: Oui.
0: Et vous dites aussi cette chose-là, je te vois, je vais quand même te trouver un travail. Vous dites pas ça comme ça, je le sais. Je vais quand même te trouver.
2: Ça presque.
0: D'accord, presque ça. Voilà.
2: Oui, mais en fait, tout le texte, hein, c'est une lettre ouverte à Nadja. Je m'adresse à elle et à la deuxième personne tout au long de ce récit. Mais effectivement, à la fin, je me pose la question, c'est une question récurrente hein, tout au long de mon travail, je me dis, mais qu'est-ce que j'aurais fait si je pouvais remonter le cours de l'histoire? Est-ce que j'aurais empêché cette rencontre qui a été fatale à Léona? Puisqu'il faut rappeler que cette jeune femme, donc, qui a croisé le chemin d'André Breton, a vécu une histoire avec lui. Enfin, ils se voyaient tous les jours pendant 10 jours, comme ça, à se balader dans Paris, aller au musée, au restaurant, etc.
0: C'est très bref, 10 jours,
2: même pas. Enfin, ouais. Une grosse semaine. Puis ils se séparent, Breton la quitte, ils se revoient quelques mois, mais ça, on ne le sait pas dans le livre de Breton. On le sait quand on lit les lettres et quand on documente. Et puis, 5 mois après, elle est internée. Elle a une crise de décompensation, on dirait actuellement. Elle est embarquée.
0: Jusqu'à sa mort, en 41.
2: Et elle ne sortira plus jamais. Elle va être transférée comme ça et elle finira à Bailleul. Elle meurt en 41. Alors, est-ce qu'elle a fait partie de l'hécatombe des fous? Est-ce qu'elle est morte d'un cancer? Ça, on n'a pas forcément tous les éléments de réponse, mais en tout cas, elle est morte en 41, comme 45 000 autres malades mentaux dans les.
0: Donc, cette belle histoire d'errance et d'amour qui est
2: tragique,
0: qui nous fait rêver, qui nous a fait rêver, est tragique.
2: Absolument.
0: Absolument tragique.
2: C'est une grande tragédie.
0: Voilà. Et pendant que lui, quand vous dites que vous n'en parlez presque pas, etc., ce n'est pas vrai d'ailleurs, pendant que lui, Breton, est prospère.
2: Oui.
0: Il est extrêmement prospère.
2: Oui. En plus, c'est un élément de la tragédie que ce récit, mais c'est un récit magnifique, hein, mais ce récit a aussi, Breton était déjà connu, célèbre, c'était le chef de file du surréalisme, il a publié 2 ans avant le manifeste, mais ce récit a beaucoup fait aussi pour asseoir sa notoriété, y compris dans un genre qu'il n'avait pas encore pratiqué, qui était le récit, donc c'était la prose en tout cas, donc c'est un de ses textes les plus connus, c'est vraiment un de ses textes porteurs, et puis qui a porté des générations et des générations de lecteurs. Donc effectivement, c'est absolument tragique, parce qu'à partir de là, les chemins vont se croiser, vont diverger, mais absolument radicalement. Alors,
0: lorsque vous voyez, bon, qu'est-ce que c'est que Breton ? C'est un dandy. C'est un dandy, au départ. On est en 26 ? On est en 26. On va faire quelque chose d'intruise, mais c'est qu'en en 26, vous allez voir où je vais en venir. Hein. En 26, en 33, en Allemagne, c'est quand même Adolf Hitler qui arrive. Là-dedans, dans la première partie de Nadja, il rencontre Éluard, il rencontre Aragon. Aragon va devenir très vite stalinien. Et c'est-à-dire que toute la vie bascule comme ça. Nadja va basculer d'un côté, mais la vie bascule. Et pourquoi je vous dis ça ? Parce que quand j'ai reçu le livre, je l'ai feuilleté rapidement, comme on fait d'habitude, et j'étais très content, parce que je suis tombé sur une anecdote que vous citez, peu de gens la citent. C'est-à-dire, vous allez en parler, c'est l'anecdote de l'insouciance même. C'est les petits pois sauteurs.
2: Ah !
0: Ça vous inspire ou pas ?
2: Ah, mais c'est une pièce de parabole, même.
0: Parabole, oui,
2: c'est
0: voilà.
2: C'est une parabole, pour
0: ce qu'on va faire, on va essayer de l'expliquer un petit peu.
2: Oui, oui.
0: On va écouter un peu de musique, et vous allez commenter la musique, vous allez voir pourquoi que j'ai choisi. Mais avant, on explique un petit peu les petits pois sauteurs. Elle est assez rare, hein.
2: Le petit pois sauteur, oui, c'était Roger Caillois, je crois. Hein,
0: Moi, j'ai il y a Breton, il y a Caillois, et il y a un troisième.
2: Ah oui.
0: Je ne sais pas si c'est pas Francis... Il y a Francis Ponge, je ne suis pas sûr. Hein. Mais il y aurait un troisième.
2: Ils sont
0: au bistrot.
2: Oui.
0: Il y a des petits pois.
2: Des haricots blancs.
0: Et les haricots
2: sautent sur la table. Alors évidemment, Breton s'extasie. C'est le merveilleux du réel. Enfin, c'est la quintessence du merveilleux surréaliste. C'est incroyable. On est dans l'irrationnel, dans la poésie pure, dans l'étincelle magique. Et Caillois lui dit bah oui, mais bon, il prend un couteau, il ouvre le haricot en deux, puis un verre dedans. Et c'est ça qui est le verre en se tortillant. Donc on retombe sur nos pieds, on est dans la matérialité, dans la rationalité, dans l'explication. On est dans tout ce que Breton fuit à l'époque. Et effectivement, j'en parle parce que, après avoir découvert toute l'histoire de Léonas, justement, son tragique, voir cette histoire d'amour de l'autre côté, pas du côté de Breton, du côté de la femme, qui a subi tout ça, enfin, qui n'a pas fait que subir, mais qui a subi l'internement, en tout cas. Eh bien, après avoir fait tout ça, je me dis, bon, mais est-ce que la magie opère encore ? Parce que maintenant, je sais que le verre est dans le haricot. Ce livre fabuleux que j'ai adoré quand j'avais 20 ans, ben je vois maintenant le verre qu'il y a dedans.
0: Est-ce que c'est pas la clé du livre ?
2: Mais
0: est-ce
2: si,
0: que c'est
2: absolument.
0: Pas toute la clé de la relation de Breton et elle ?
2: Absolument, c'est que je sais le verre qu'il y a dedans, mais pour moi, c'est pas grave, la magie, elle opère encore et Nadja reste un très beau texte.
0: Vous connaissez la phrase de Mayakovsky, l'histoire de la barque, de l'amour qui s'est brisé contre le rivage de la réalité.
2: C'est
0: une phrase très connue. Mais ça, c'est Breton, c'est-à-dire qu'il est le dandy qui se promène, etc., qui n'est pas dans la matière.
2: Oui.
0: Mais très tôt, et j'ai parlé d'âge, je regrette, c'est Breton et Aragon. Alors, vous connaissez un peu l'histoire d'Aragon. Hein. Aragon va finir stalinien, il va rentrer au Parti communiste, etc.
2: Donc très
0: au courant des luttes, etc. Mais à une époque, c'est très très contemporain de Nadja, ça va mettre un an ou avant, ils se promènent tous les deux dans une manifestation. Ils voient des pauvres prolétaires avec une pancarte, du pain, du boulot, et je ne sais plus si c'est Aragon ou Breton qui dit à l'autre, t'as vu ces pauvres cons, ils ont envie de bouffer, ils ont envie de travailler. Et on revient au même principe.
2: Oui.
0: Il manque juste du rêve. Voilà, on a le même principe.
2: Il fallait ajouter ça, du rêve.
0: Et là, on va descendre dans le livre, hein, on va descendre tous les deux, on ne sera peut-être pas d'accord sur deux, trois points.
2: Ouais.
0: Hein, mais on va écouter un peu de musique, mais c'est Monique qui va mettre, vous allez avoir du son, tout ça. Et puis vous allez présenter ça. Vous connaissez, vous allez voir pourquoi.
2: D'accord.

0: alors, Ella, qu'est-ce que c'est? Vous avez reconnu?
1: Youkali.
0: Oui, alors?
1: Youkali de Kurt Weill, oui, c'est une très très belle chanson. Youkali, c'est le pays de nos désirs, mais il n'y a pas de Youkali. Voilà, on est dans l'utopie. Et effectivement, c'est ça, quoi. C'est la barque de la réalité, la barque et le mur de la réalité, c'est exactement ça. C'est l'histoire de Kurt Weill, c'est l'histoire d'un voyage avec un personnage qui cherche, qui est une prostituée d'ailleurs, un petit peu comme Léona, puisqu'on n'a pas dit qu'elle était prostituée, et qui va se heurter à ce mur.
0: Elle est prostituée, elle est, ou c'est une dame qui
1: Léona,
0: est...
1: Léona, oui. Delco, oui. Je ne pense pas, moi je n'imagine pas qu'elle va alpaguer le client, non, elle va se prostituer au sens où, quand elle a besoin d'argent, si un homme lui convient, et si elle convient à un homme et qu'il la paie pour ses services, eh bien, ma foi.
0: C'est l'époque des souteneurs ?
1: Oui, alors quand elle arrive à Paris en 1923, oui. D'ailleurs, sa mère, elle laisse une fille dans le Nord, hein, et sa mère quitte ses parents qui s'occupent de sa petite fille qui est née sans père près de Lille. Elle arrive à Paris où elle espère.
0: C'est un milieu petit bourgeois ?
1: Oui, c'est un milieu. Alors lui, il est le père, il est typographe, sculpteur, il a changé plusieurs fois de métier, transporteur. Elle est ouvrière, donc pas petit bourgeois, ouvrière.
0: Elle sait lire et écrire.
1: Elle sait lire et écrire, elle ne fait pas tant de fautes d'orthographe que ça d'ailleurs, elle en fait quelques-unes mais pas énormément. Oui, mais tout à fait, elle a une culture qui... Et on voit d'ailleurs dans le livre de Breton, dans Nadja de Breton, à quel point elle est très sensible à la poésie, elle sait comprendre, elle entre directement dans des textes qui sont assez hermétiques et elle en perçoit le sens.
0: J'ai dans mes relations une féministe pure et dure, à qui m'a demandé ce que je faisais comme émission. Mm-hmm. Je lui ai raconté le livre et ça, et puis elle me dit, de toute façon, c'est simple. Elle était à la hache, il peut rien, moi je restitue après ce que j'ai compris. Et ben c'est l'histoire d'une dame qui se promène, elle n'a pas dit le mot prostituée, mais qui se promène, qui est quand même une patte molle, facilement influençable. Elle tombe sur un écrivain dandy, comme ça, et il va lui imposer tout le schéma surréaliste. Mm-hmm. Qu'est-ce que vous en pensez? Ça vous paraît entièrement faux ou pas?
1: Non, je pense qu'il y a des éléments de réel qui peuvent permettre cette interprétation, mais je ne le dirai pas comme ça. Je ne le dirai pas comme ça, parce que je suis pas sûre que ce soit aussi simple, en fait, parce que... Bon, c'est évident que Breton, quand ils se croisent, quand ils se rencontrent dans la rue, il se passe quelque chose qui n'est pas de l'ordre du coup de foudre, hein, ni d'un côté ni de l'autre. Mais il y a une séduction, il y a une fascination réciproque, mi-intellectuelle, assez érotisée aussi quand même. Et c'est vraiment là aussi, c'est la conjonction de tout ce que le surréalisme met en avant et tout ce que Breton aime. C'est une rencontre, déjà. Donc c'est forcément une étincelle poétique qui se produit, quelque chose va se produire dès qu'il y a rencontre. Hein. Et puis, c'est une jeune femme.
0: Il est marié. Lui.
1: Oui, mais enfin bon, ça ne l'empêche pas de vanter l'amour libre, d'inventer. Il est marié, oui, bien sûr. Bien sûr. Et donc, cette rencontre, elle produit quelque chose d'absolument magique chez les deux. Chez les deux. Donc, bien sûr, Léona va subir des choses. Bien sûr, il y a une situation qu'on pourrait qualifier actuellement du mot d'emprise, qui revient souvent. Ce serait peut-être anachronique de revenir 100 ans avec ce mot-là. Mais bien sûr, il y a des éléments qui permettent de comprendre ça comme ça. Inversement, elle, ça l'a magnifié aussi, Léona. Ça lui a aussi apporté des choses. Ça l'a aussi. C'est compliqué.
0: Elle en fait un dieu.
1: Elle en fait complètement un dieu. Quand on voit ses lettres, c'est terrible. C'est terrible d'évolution de ses lettres.
0: Dans tout votre livre, là, vous revenez. Ça c'est bien aux chansons populaires. Aux chansons populaires.
1: Fréhel.
0: Fréhel, c'est mon homme. Ouais. Il me fout des couilles, il me prend mes sous.
1: Les filles au coin des rues.
0: Bien sûr.
1: On est dans cette situation-là. Elle est précaire, elle est marginale, elle est pauvre, elle n'a pas d'argent. Elle vit dans des hôtels qu'elle paie donc comme elle peut. Hein, de temps en temps, elle doit envoyer de l'argent quand même là-haut à sa famille qui s'occupe de sa fille. Donc oui, quand elle est arrivée à Paris en 1923, elle avait une recommandation pour un ami de la famille, un souteneur, enfin un protecteur, on peut employer le mot qu'on veut, mais enfin bon, on voit à quoi ça peut correspondre.
0: À vous lire, ça a toujours été ma lecture de Nadja. Bon, il y a Nadja, il y a Breton, mais il y a un troisième personnage qui, moi, me semble incontournable, c'est la rue.
1: Oui.
0: La rue, c'est Paris et c'est la rue. Hein?
1: Oui.
0: Voilà. Mais le problème, et même à vous lire, on voit très bien d'ailleurs, et on le sait très bien, est-ce que la rue de Nadja, c'est la rue de Breton?
1: la rue de Nadja, elle dit j'aime la rue, j'aime la liberté. Bon, elle vit dans la, j'aime la vie, j'aime la rue. Elle vit dans la rue, hein, à tous les sens du terme.
0: La rue que je croyais capable de livrer à ma vie ses surprenants détours, la rue avec ses inquiétudes et ses regards était mon véritable élément. J'y prenais comme nulle part ailleurs le vent de l'éventuel.
1: Oui, c'est ça. C'est parce que la rue est l'espace c'est l'espace de tous les possibles, c'est l'espace de toutes les rencontres. De toutes les rencontres possibles.
0: Mais elle, c'est la rue avec la misère,
1: mais
0: ou avec une misère latente,
1: ben voilà,
0: et lui,
1: la
0: non.
1: Rue, la rue de... Mais oui, parce qu'il la poétise. Alors que la rue de Léona, je ne vais pas dire de Nadja, de Léona Delcourt, c'est la rue, c'est les vitrines, c'est les terrasses des cafés, c'est les gens qu'elle croise, qu'elle regarde, dont elle croise le regard, à une époque où les femmes n'étaient pas censées forcément regarder dans les yeux les personnes qu'on croisait, surtout les hommes, surtout avec les cheveux défaits, surtout, voilà. Et c'est aussi son espace de vie au sens mais vraiment matériel, de subsistance, hein, c'est pas seulement de la flânerie. Breton, il flâne.
0: Oui,
1: Léona, elle vit.
0: Oui, c'est pour ça qu'il y a un côté très beau, c'est très beau de rien.
1: Oui, oui, tout à fait.
0: Voilà.
1: Oui.
0: Voilà. Mais elle, c'est peut-être pas son cas. Déjà,
1: elle est dans la précarité.
0: Bien sûr.
1: Elle est dans la précarité.
0: Bien sûr.
1: Elle, il faut qu'elle trouve à manger, il faut qu'elle trouve un hôtel. On la voit dans les lettres, on la voit à la fin de 1926. Elle va finir par trouver une chambre d'hôtel. Mais on a tous les hôtels qu'elle fait pour trouver une chambre moins chère. On a les factures, on a les prix. On voit qu'elle compare. Elle compare les prix des chambres pour voir si elle peut. Et ça se joue à quelques francs près, si elle peut s'offrir une. C'est ça la rue pour elle. C'est aller. Alors elle compare. Elle dit non, là, ça sent pas bon. Non, là, c'est mal fréquenté. Non, là, je vais pas. C'est ça, la rue. C'est un espace de danger aussi pour une femme seule comme elle à l'époque.
0: Breton a une vie parallèle. Breton, non pas parce qu'il est marié, mais il a une vie intellectuelle très intense.
1: Léona n'est pas sans vie intellectuelle.
0: Non, mais je veux dire que contrairement à ce qu'on a cru très longtemps, les surréalistes, c'est pas des sauvages, c'est des gens qui, dès le départ, sont dans la littérature.
1: Ils
0: sont
1: en contact. Ah oui, je ne dis pas du tout que ce sont des sauvages.
0: Mais par rapport à Nadja ou à Léona, comme vous voulez, elle vit vraiment l'instant. Eux vont écrire l'instant.
1: Absolument, mais c'est pareil pour la folie. Elle va être qualifiée de folle, de démente, elle va aller en asile, la folie, elle va la sentir passer dans son corps, elle va la sentir passer dans sa tête, elle va en souffrir, alors que Breton, il va écrire dessus, avec Éluard, ils vont écrire des textes de simulation de la folie. C'est très différent. Ils sont effectivement dans l'écriture, dans la littérarie, je sais pas, non, ça va être affreux. Enfin, ils sont dans la transformation d'un matériau extraordinaire au plan des images, au plan onirique, voilà, parce qu'effectivement, la folie, ça fait dire des trucs bizarres. Donc, ils prennent ce matériau qu'ils voient chez Léona comme un matériau poétique.
0: Est-ce que n'est pas exotique pour eux?
1: Pardon, est-ce que c'est exotique?
0: La folie, exotique.
1: C'est exotique, oui. En tout cas, c'est un exemple, une incarnation de la merveille du réel, quelque chose d'onirique, de magique, de voyant qui va faire accéder à une autre dimension du réel. C'est ça la folie. Mais c'est une folie littéraire. Ça n'est pas une folie, encore une fois, vécue dans sa chair. Léona, elle va le vivre dans sa chair. Elle a mal à la tête. Elle va avoir des instruments de... Je suis allée au musée de Sainte-Anne et je parle beaucoup de ça dans le texte.
0: C'est un beau lapsus.
1: Oui, c'est vrai, mais ça n'est pas un roman, mais c'est vrai que c'est un lapsus. Oui. Et donc, elle va y avoir des instruments de soins qui sont limite des instruments de torture qui vont marquer son corps. Et j'insiste beaucoup là-dessus. C'est la grande différence entre l'écriture de la folie et le fait de vivre la folie.
0: Donc, Breton est un écrivain.
1: Sans aucun doute, un grand écrivain.
0: Et toute l'aventure... Oui, mais bien sûr, c'est pas moi qui vais vous dire le contraire.
1: Hein. je sais bien.
0: C'est-à-dire que toute l'aventure est vue, dès le départ, dans l'œil de l'écrivain. Et vous savez très bien que l'écrivain, c'est quelqu'un qui doit avoir quelque part conscience d'une temporalité. Il y a une temporalité. Il sait très bien, Breton, que demain, il sera encore André Breton.
1: Oui.
0: Elle joue ça à qui perd gagne.
1: Oui, mais elle vit au présent. Hein. De toute façon, l'avenir est très... Et même au fil de ces mois, l'avenir est de plus en plus obscur, en fait, parce qu'elle va se rendre compte que la vie qu'elle mène, elle va se rendre compte de ce que c'est. Et comment cette vie-là... Elle va voir cette vie-là par les regards d'André Breton. Et donc ça va la couper d'elle-même en fait, ça va la couper de son passé, ça va la fragiliser parce qu'elle n'ose plus sortir, elle ne veut plus aller se prostituer, elle ne veut plus. Mais du coup, Comment vit-elle ?
0: C'est le terme. Il va la fragiliser.
1: Elle est très fragile. Voilà. Au départ, il y a une fragilité hein, de Léona. Mais c'est vrai qu'il y a quelque chose qui fait basculer. Est-ce qu'elle aurait basculé dans la folie sans André Breton ? C'est possible, c'est tout à fait possible, parce qu'elle avait, des visions avant de le rencontrer, elle avait des troubles, elle avait mal à la tête, elle avait des symptômes d'une maladie mentale. Maintenant, le chagrin d'amour immense, la déréliction dans laquelle ça l'a plongé, l'abandon de Breton, et puis le fait qu'après il vienne pas la voir, ça a forcément accentué encore cette fragilité-là.
0: Et là, on a eu une petite discussion vite fait, parce que vous êtes venu à pied de très loin, vous m'avez dit tout à l'heure, vous aviez très soif en arrivant. On a eu une petite discussion, je vous ai demandé si vous...
1: J'ai bu de l'eau. Hein.
0: J'ai très bien, c'est pas de la vodka. Si vous aviez l'édition de 1928, vous m'avez dit non, que vous l'aviez consulté à la bibliothèque, c'est la fameuse édition où Breton dit qu'il a passé une nuit avec Nadia.
1: Oui. Alors, j'ai la phrase.
0: Je vous en prie.
1: Alors, effectivement, dans l'édition de 1928, il est écrit « Nous décidons d'attendre le prochain train pour Saint-Germain. Nous y descendons vers 1h du matin à l'hôtel du Prince de Galles. » Donc là, on est au 12 octobre. Ils se fréquentent depuis le 4. Dans l'édition de 1963, la phrase devient « Force nous est d'attendre le prochain train qui nous déposera à Saint-Germain vers 1h. » C'est quand même très intéressant cette substitution, parce que la nuit de sexe, la nuit d'amour disparaît, et puis quelque chose qui est de l'ordre de la volonté, nous décidons d'attendre, quelque chose qui est de l'ordre du choix commun des deux, du couple, d'aller passer la nuit ensemble à l'hôtel, ça devient quelque chose qui leur est imposé par le destin, mais qu'ils n'ont pas vraiment voulu, quoi. C'est force nous est, et puis c'est le train qui va nous déposer à Saint-Germain. Mmh. C'est plus eux qui choisissent d'aller passer la nuit ensemble. C'est très très différent.
0: On peut penser qu'elle, elle a mis une charge dans cette nuit, que lui, il a mis beaucoup moins de charge, d'où, et là on n'était pas d'accord tout à l'heure, d'où, en fin de compte, dans l'édition de 62, je crois, ou 63, je ne sais plus.
1: 63.
0: Donc, ça y est, il n'y a plus de nuit à Saint-Germain.
1: Et vous me dites
0: que c'est bon. Ça vous choque au niveau moral, c'est ça ? Mais au niveau de... C'est un écrivain, il peut faire ce qu'il veut. Ça, on est absolument d'accord. Il peut faire ce qu'il veut.
1: Oui, oui.
0: Hein ? Mais, au départ, dans le surréalisme, Breton ne se présente pas comme un écrivain. Il se présente pas comme un écrivain. Il se présente comme quelqu'un avec le surréalisme qui veut aboutir à une nouvelle déclaration des droits de l'homme. C'est-à-dire que l'usage du verbe va changer le monde.
1: Oui, oui.
0: Et là,
1: oui,
0: il commence par une omission. Pour changer le monde, il commence par une omission, c'est pas brillant.
1: Non. Oui, mais alors bon, il y a les déclarations de celui qui effectivement va professer la révolution au plan politique, au plan esthétique, le langage étant un outil révolutionnaire presque parmi d'autres. Enfin bon, c'est incontestable et je pense qu'il le sait. Évidemment, il le sait qu'il fait œuvre littéraire, qu'il est dans l'écriture et que donc il le sait très vite, très très vite en croisant Léona Delcourt, il sait très très vite que cette jeune femme va devenir un matériau littéraire de premier ordre, va devenir quelque chose d'extraordinaire au plan de l'écriture, va lui permettre quelque chose d'extraordinaire au plan de l'écriture, il le sait.
0: Et c'est maniable avec l'amour, ça ou pas ?
1: Alors, c'est... Pardon, c'est quoi ça ?
0: Est-ce que c'est concevable avec l'amour ?
1: Alors, oui et non. C'est concevable avec l'amour parce que l'amour est pour Breton le moyen d'accéder, le moyen privilégié, avec comme la poésie ou comme le rêve, l'amour aussi, un moyen d'accéder à une dimension supérieure du réel. Donc oui, c'est conciliable. D'accord. Et même l'amour est même un vecteur de mais ça n'est pas conciliable au sens de l'amour charnel, du moins avec Léona Delcourt, donc, avec cette jeune femme-là.
0: De toute façon, vous savez que c'est un mono... Il se voulait monogame. Hein, dans l'expérience, l'enquête sur la sexualité,
1: oui, oui.
0: Le plus prude, contrairement à Queneau, qui est très bien, contrairement à Prévert, qui est très bien, le plus prude, c'est Breton. Hein.
1: Oui,
0: il est excessivement prude. Hein.
1: Oui, il a des phrases contre la prostitution, il a des phrases contre l'homosexualité.
0: J'accuse les pédérastes de proposer à la tolérance humaine un déficit mental et moral qui tend à s'ériger en système et à paralyser toutes les entreprises que je respecte.
1: Ouais, c'est épouvantable.
0: Et là, on revient dans la littérature. Vous savez ce qu'il dit après ?
1: Non.
0: Alors, je répète la phrase et vous allez voir ce qu'il dit après. J'accuse les pédérastes de proposer de la tolérance humaine, un déficit mental et moral qui tend à s'ériger en système et à paralyser toutes les entreprises que je respecte. Et c'est là qu'on arrive sur la littérature. Ouais, mais je fais des exceptions, dont une hors ligne en faveur de Sade et une plus surprenante pour moi-même en faveur de Lorrain.
1: D'accord.
0: C'est-à-dire que là, les pédérastes, c'est pas bien, mais dès qu'ils prennent une plume,
1: la situation s'améliore.
0: S'améliore.
1: Oui, oui,
0: oui. Mais avant, on va réécouter un petit passage musical. Voilà. Mais le phénomène de psychanalytique ou psychiatrique, Breton, on a conscience, parce que dans sa préface en 62, je vais vous lire un tout petit passage, mais à aucun moment il revient sur la tragédie qu'a vécu Nadja. Vous connaissez la préface de 62 ? Je voulais la lire rapidement. Là. Il peut tout spécialement en aller ainsi de Nadja en raison d'un des deux principaux impératifs antilittéraires. C'est marqué antilittéraire. Bon, c'est bien d'aider. Auquel cet ouvrage obéit. De même que l'abondante illustration photographique a pour objet d'éliminer toute description. Celle-ci frappait d'inanité dans le premier manifeste. Le ton adopté pour le récit se calque sur celui de l'observation médicale entre toutes neuropsychiatriques. Il y a quelque chose de cynique. Si on voit la fin de Nadja, c'est cynique.
1: Mais oui, mais bien sûr, il fait une grande diatribe contre la psychiatrie dans Nadja lui-même, oui, bien, dans le texte lui-même, oui, oui. Mais il connaît très bien le milieu, il a quand même une formation en psychiatrie. Hein, et c'est pour ça que quand il repère cette jeune femme, il repère très très vite qu'il y a un truc bizarre dans ses yeux, qu'elle va vérifier le nom, il y a des éléments peut-être un peu parano là-dedans. Enfin, il voit bien qu'il a affaire à quelqu'un qui est fragile.
0: Moi, je ne crois pas à l'innocence. Hein.
1: Non,
0: je ne crois pas à son innocence.
1: Et quand on voit, puisqu'on a retrouvé, c'est aussi ça qui non seulement on a retrouvé les lettres de Léona Delcourt, mais on a retrouvé aussi le cahier, le carnet d'André Breton,
0: on a
1: retrouvé
0: parler,
1: le cahier de Léona, on a des documents quand même comme ça. Et donc on voit très bien que il sait à qui il a affaire. Et il sait qu'il ne l'aime pas, il le sait dès le troisième jour, il se rend compte pendant une semaine, dès le troisième jour, il sait qu'il ne l'aime pas, il le dit à sa femme, il le dit à ses amis, oui. Il dit en même temps qu'il voit qu'elle est de plus en plus en son pouvoir, il emploie le mot.
0: Alors nous lecteurs...
1: Et pourtant, il continue à la voir, à la fréquenter, il va coucher avec elle.
0: Nous lecteurs virginaux, quand on découvre le livre, on prend ça pour un livre d'amour des deux côtés.
1: Quand on découvre Nadja ?
0: Oui, oui.
1: Oui, absolument.
0: D'accord.
1: C'est ce que j'ai cru. Moi, oui, c'est ce que
0: moi
1: j'ai
0: aussi.
1: Cru.
0: J'ai
1: vécu dans cette... Ben parce
0: sûr.
1: Que ça fonctionne comme mythe. C'est pour ça qu'il efface, je crois, cette nuit à l'hôtel Saint-Germain. Parce que il quittait le terrain du mythe, de l'idéalisation, du fantasme, pour la réalité corporelle, la réalité sexuelle, la réalité... Et pourtant, il a écrit des poèmes avec le corps de la femme extrêmement présent. Hein. C'est pas quelqu'un qui va fuir l'union libre. On a vraiment un blason du corps féminin. Mais le corps de Léona, non.
0: Il y a un cynisme, on écoutera la musique si je retrouve le passage dans Nadja, où il dit, ben moi, si on m'enferme, il dit à la fin, qu'est-ce que je vais faire ? Je vais trucider l'infirmier ou je vais trucider le médecin.
1: Ouais, ouais,
0: il dit, et comme ça, on va me foutre la paix.
1: Bien sûr.
0: Je vais
1: bien
0: le retrouver.
1: Sûr. Oui, oui, oui. Mais ça, c'est parole. Mais... Parce que quand on est enfermé, on a une camisole, hein, on a les bras dans une tunique, avec ses lacets dans le dos, on est emmailloté dans des ceintures avec des fers, des anneaux qui vous tiennent les poignets, on est ligoté sur un lit, on n'a pas tellement les moyens d'aller tuer le psychiatre.
0: Vous connaissez le sujet beaucoup mieux que moi. Il écrit sa préface en 62, puisqu'on le republie en 63, est-ce qu'il est prévenu ou il sait la fin de

0: Eh bien, au 01 43 71 89 40, ben toujours avec la balayette, Léona D. La femme cachée dans le mythe de Nadja aux éditions des femmes. C'est ça. Et qui sort le.
1: Le 22 janvier.
0: Le 22. On a quand même une bonne nouvelle parce que le monde va très mal. Il y a eu quelques temps, il y a une nouvelle qui est tombée, la plus absurde qui puisse exister. Non, il y a déjà deux choses, deux nouvelles. Une bonne, c'est la mort de Brigitte Bardot. Voilà, c'était quelque chose. Alors, ça c'est intéressant parce qu'on nous a montré une femme libre. Mm-hmm. Je ne sais pas si vous avez suivi un petit peu,
1: pas
0: c'est
1: trop,
0: la femme
1: non,
0: libre,
1: pas,
0: etc. etc. Bon, elle était homophobe, mm-hmm. et puis en plus de ça, elle était raciste. Mm-hmm. Et puis elle était extrêmement. Elle avait des sympathies d'extrême droite ouvertes, alors il ne faut pas exagérer. Mm-hmm. Mais c'est bébé, c'est bébé. Bon,
1: c'est un mythe, là aussi.
0: Oui, oui, mais c'est un mythe en miettes. Parce que... bon, et là-dessus, bonne nouvelle, il y a une bande de crétins du côté du ministère de la Culture qui avait prévu de détruire les maisons de Jacques Prévert. Passage Véron, on connaissait,
1: oui, oui,
0: le Moulin
1: oui,
0: Rouge,
1: oui,
0: on va tout
1: oui,
0: au fond,
1: tout
0: il y a la maison
1: oui,
0: de Jaco,
1: oui.
0: et il y avait Boris Vian, ouais. et il y avait le patron du Moulin Rouge, il voulait faire une salle supplémentaire,
1: ouais, oui,
0: puis heureusement que ça s'est remué un petit peu, parce que bon, ils ont compris que c'était...
1: Donc la maison va être
0: sauvée. Le crétinisme n'a pas de fond, mais on est un peu sauvés. Oui, je disais, alors il nous raconte... Je sais que si j'étais fou et depuis quelques jours interné, je profiterais d'une rémission qui me laisserait mon délire pour assassiner avec froideur un de ceux, le médecin de préférence qui me tomberait sous la main. J'y gagnerais au moins de prendre place comme les agités dans un compartiment seul. On me ficherait peut-être la paix. Et après, il ajoute, le mépris qu'en général je porte la psychiatrie à ses pompes et à ses œuvres est tel que je n'ai pas encore oser m'enquérir de ce qu'il était advenu de Nadja.
1: Oui.
0: Eh oui, mais c'est
1: pas oser m'enquérir.
0: Oui.
1: Hein, mais on le voit dans le récit qu'il se culpabilise quand même de cet abandon, hein, du fait qu'il n'a... Effectivement, il a su... On est venu me dire que Nadja, quelques mois après, Nadja a été internée. Bon, c'est d'une grande désinvolture, c'est très choquant quand on sait ce qu'elle a souffert. Quoi. Mais il se culpabilise, il se justifie d'ailleurs. Il dit « Ah, mais j'ai sans doute sous-estimé le fait qu'elle était déjà malade. » Il donne il en parle hein, dans le récit, il n'occulte pas complètement. Et d'ailleurs, il en reparle. Des années plus tard, il va faire un rêve où il va comprendre que c'est un retour de Nadja, le fantôme de Nadja. Qui va revenir le hanter. Je crois que ça l'aura vraisemblablement culpabilisé toute sa vie. C'est vrai que c'est quand même les seules
0: vous
1: lettres.
0: Croyez, vous,
1: oui, je crois.
0: D'accord.
1: C'est quand même les seules lettres qu'il ait gardées. Hein. Quand même les seules lettres. Quand il dit « Je n'ai vu que toi, peut-être », c'est vrai que parmi toutes les femmes de sa vie, je pense que Léona Delcourt a joué un rôle singulier, un rôle à part.
0: C'est une chose que je raconte pour la deuxième fois à ce micro, là, c'est le rapport de Breton avec la folie. Il est parti là-bas dans les Caraïbes et il assiste avec Wilfred Olam à un rite vaudou. Un rite vaudou, il y a des gens

0: se roule par terre, les femmes sucrées, etc., se trémoussent et tout. Et lui qui a écrit « La beauté sera convulsive ou ne sera pas oui. », il se sent mal. Et Wilfredo lui dit, écoute, moi j'ai été mort de rire parce que t'as écrit La beauté convulsive, t'assistes à des convulsions et tu t'évanouis. Donc oui, oui, c'est voilà.
1: Oui, mais j'en parle aussi, parce qu'effectivement, ça, c'est le dernier mot de Nadja, hein, la beauté sera convulsive ou ne sera pas. Et les convulsions, Léona Delcourt va les vivre dans son corps là aussi. Que la beauté soit convulsive, là aussi, on est dans la littérature, on est dans la poésie, c'est une très belle image, effectivement, explosante, fixe, cette...
0: Oui, voilà. Magique, circonstancielle,
1: on est dans l'image. Oui. On est dans... Alors que Léona, les convulsions, elle les vit dans son corps, elle les vit à grand renfort de traitement. Quand on lui injecte, si elle a subi le cardiazol, je crois pas qu'elle l'ait subi elle-même, mais Léona Carrington, par exemple, quelques années après, va raconter ce que le cardiazol a provoqué dans son corps, des crises de convulsions terribles, telles que la colonne vertébrale peut se briser, il y a des accidents, le corps est tellement arqué, arc-bouté et tendu qu'il y a des accidents comme ça qui se produisent, des accidents mortels. Donc la convulsion, c'est pas beau, la folie c'est pas beau, c'est pas un réservoir d'images, c'est vraiment quelque chose qui s'empare du corps et qui fait mal.
0: Léonora Carrington, maîtresse de Max Ernst.
1: Oui.
0: Histoire tragique. Aussi,
1: elle devient fou. Complètement tragique, oui. Tragique.
0: Et quand vous allez à Venise, au musée Peggy Guggenheim, cette américaine un peu caricaturale avec ses chiens, etc., effectivement, on voit que Max Ernst est en photo partout.
1: Oui.
0: Voilà, c'est plus du tout le même monde.
1: Oui.
0: C'est-à-dire, c'est plus du tout ce monde surréaliste qui était un monde aventureux, à un certain tourné vers la bourgeoisie, ouvertement, ou vers le pognon ou la bourgeoisie. Hein.
1: Oui.
0: C'est la fameuse phrase, il y aura toujours une odeur de cul Afrique derrière les grands surréalistes. Hein. C'est une phrase terrible. Hein.
1: Qui a dit ça?
0: Je vous le dis dans 2 minutes, ça me
1: d'accord,
0: revient.
1: Pardon,
0: qui a dit ça? C'est un pataphysicien
1: qui
0: a écrit Le singe appliqué, ça va me revenir. D'accord.
1: Okay.
0: Dans votre livre, vous dites à un moment donné, on poursuit ensemble là, vous dites à un moment donné que le premier médecin qui la voit trouve qu'elle fait des crises de maniérisme.
1: Oui.
0: Et au niveau de l'humour noir, Beckett dira du surréalisme que c'est du maniérisme inutile.
1: D'accord.
0: Si vous faites le parallèle entre les deux, alors que Beckett est descendu dans l'être au plus profond, lui, là, il trouve que c'est du maniérisme inutile.
1: Oui, ça veut dire quoi ça? Maniérisme, alors ça relève du diagnostic hein, à l'époque. C'est un élément caractéristique de ce qui va être appelé après la schizophrénie. Et donc, c'est effectivement quelque chose de très affecté dans le langage ou dans la posture. Le diagnostic initial qui va être posé sur elle, c'est ça, c'est du mimisme, et du maniérisme, et du mutisme, et du négativisme. Donc ça veut dire qu'elle est dans une attitude de refus, qu'elle va imiter ce que les infirmières ou ce que les docteurs, elle imite les mots, elle imite les gestes, elle est dans l'écolalie ou dans l'écopraxie, voilà, elle est dans ce mimisme-là. Et le maniérisme, ça veut dire que c'est très affecté, c'est artificiel. Donc effectivement, on rejoint ce qui, avec Beckett, là, votre phrase, ça rejoint tout à fait ce qu'on disait tout à l'heure sur le fait que c'est de la folie simulée. Breton, il écrit des simulations de folie.
0: Tout à l'heure, ça vous a un peu choqué quand je vous dis que de trouver un psychiatre pour la calmer.
1: Ah oui, oui.
0: Mais quand elle rentre, elle est simplement agitée et ça va s'aggraver au fil des années.
1: Oui, oui, oui.
0: C'est ça.
1: C'est terrible.
0: Ça, la psychiatrie.
1: C'est terrible. Mais de toute façon, on entre malade, mais d'abord on n'en sort pas. Et ensuite, on est de plus en plus malade dans l'univers psychiatrique de ces années-là, bien entendu. Comment serait-il autrement? Vu tout ce que le corps subit, vu tout ce que l'esprit subit, il faut voir aussi ce que c'est que l'hôpital psychiatrique de l'époque. Hein. C'est beaucoup de malades, peu de soignants. Les soignants, c'est quoi? C'est pas des infirmiers, ils ne sont pas diplômés.
0: Il faut voir aussi l'époque, ce qui s'est passé pour les fous. En 40, pendant l'exil. Hein.
1: Oui, oui. Alors ça, ce sera à la mort de Léonard.
0: Ouais,
1: et même avant,
0: Léonard,
1: là, on est dans
0: bien
1: les 10 années qui précèdent et qui vont aboutir à ça. C'est les hôpitaux psychiatriques, c'est terrible. Les infirmiers ou les religieuses pour les femmes, elles n'ont pas de diplôme. Le diplôme est créé en 1929, mais très peu long. Elles aussi, elles sont enfermées. Le personnel soignant aussi est enfermé. Et il s'occupe de tout, des malades, mais aussi de faire le ménage, de nettoyer les toilettes, de préparer les repas. C'est ça, la réalité quotidienne des soignants. Et les docteurs, ils ont 10 minutes pour voir tout un pavillon. Donc autant dire que ça va très très vite. Hein. Donc,
0: il y a un très beau livre d'Isabelle Roudinesco sur Terroigne de Méricourt qui a été aussi internés bien des années auparavant, mais on a l'impression, en vous lisant et en vous lisant le livre d'Audinesco, il n'y a pas grande différence des traitements de la folie. Et surtout des folles, surtout des folles.
1: Surtout des folles, oui. Mmh. Surtout des folles, parce que longtemps, le fait d'être femme rajoutait encore. Notamment la pauvre Léona, elle cochait toutes les mauvaises cases, quoi. Elle était marginale, elle était pauvre, elle était précaire, elle était vaguement prostituée, et en plus, c'est une femme. Mmh. Parmi les causes d'internement, par exemple à Bayeul, quelques années avant Léona, j'avais vu les registres, dans les causes, il y a tout ce qui concerne le corps de la femme, donc mmh. la ménopause, la grossesse, la puerpérie, le fait de les suites de couches, tout ce qui va être hormonalement explicable. Alors, les règles des femmes, ça les rend folles. De plus avoir de règles, ça les rend folles mmh. aussi. Enfin, voilà, si on est réglé, déréglé, tout ça fait que la femme, de toute façon, elle est particulièrement folle.
0: Jean-Louis Brault s'appelle mon pataphysicien qui a dit ça.
1: Ça
0: on y va. Donc vous êtes parti aussi à la recherche des lettres.
1: Oui.
0: Ça c'est moins connu. Hein. On connaît le livre, on connaît maintenant on connaît un peu l'histoire de ce qui s'est passé après. Mais il y a ces fameuses lettres. Il y a 30 lettres, c'est ça?
1: Une trentaine.
0: Vous les avez en main ou vous avez
1: bien sûr. On peut les trouver sur Internet.
0: Est-ce qu'elles sont publiées ou pas?
1: Non, il est question qu'elles le soient, mais on verra. Mais elles sont à la bibliothèque littéraire de Jacques Doucet. Et puis il y en a aussi, il y a des brouillons, il y a aussi des éléments d'autographes dans la bibliothèque de la BNF, à l'espace Richelieu de la BNF. Donc bien sûr, je suis allée les voir. C'était très émouvant d'accéder au document lui-même.
0: Ouais. Comment vous expliquez qu'il n'y a jamais eu de travail vraiment fait sur ces lettres, par exemple?
1: Parce qu'il n'y a pas si longtemps qu'on les connaît, en fait. Hein. On a découvert, enfin maintenant, si ça fait quand même une vingtaine d'années, elles sont réapparues quand le fonds breton a été vendu, a été mis aux enchères. À ce moment-là, l'État a préempté et a récupéré les lettres, des dessins de Nadja, de Léona, et un certain nombre de documents comme ça. Et on est en train de travailler sur elles, oui, bien sûr. C'est terrible de voir l'évolution. Moi, c'est ce que je fais dans la deuxième partie de mon texte. Je regarde ces lettres et parce qu'il y a quoi? Il y a même pas 200 jours qui séparent la séparation de l'internement. Et donc, je vois le compte à rebours en suivant ces lettres. Comme ça, je vois le moment, parce que je sais comment ça va se terminer. Je sais que la dernière lettre, elle va précéder de peu l'internement. Et je vois dans les lettres approcher le moment où elle va être internée. C'était terrible et c'était difficile à écrire pour ça. Et je vois le moment où ça bascule, le moment où Breton. Il y a différents points de bascule comme ça. Il y a le moment où Breton lui demande de renoncer à sa vie antérieure. Et ça, c'est une fracture chez elle. C'est une fracture chez elle parce qu'il y a une crise identitaire majeure qui se passe.
0: Il les a présentés à des amis, Breton.
1: Oui.
0: Bon, et les amis, qu'est-ce qui se passe? Parce que là, vous citez, là, je ne sais pas si... Vous citez pas... René, attendez, moi j'ai le texte, hein. J'ai le texte extrait de Léonadé, Sédition des femmes. Bon,
1: bien, vous
0: dites, pendant ce temps à Paris, en janvier 1930, paraît un violent pamphlet collectif, un cadavre contre André Breton, accusé d'avoir trahi des causes et des amis. Il est signé d'une douzaine d'écrivains, parmi lesquels Prévert, Queneau, Bataille, Vitrac, Léris, Limbourg. Desnos y mentionne Nadja. Il fait dire au fantôme de Breton, à propos de Vacher, Rigaud et toi, Léona, qu'il appelle Nadja, il ouvre les guillemets, « Jadis, j'ai menti. J'ai trompé mes amis, j'ai escroqué aux sentiments, je me suis replu de la viande des cadavres. » Michel Léris aussi, ton homme qui évoque ton internement dans une maison d'aliénés, tandis que celui qui normalement aurait dû te défendre sirote tranquillement un apéritif dans un quelconque café. C'est très drôle, c'est 26, le livre paraît en 28, deux ans après, ils se servent de l'argument de Nadja pour enfoncer leur ami d'hier, quoi.
1: Oui, oui.
0: C'est très bizarre.
1: Ah, mais il y avait des haines féroces hein, dans le groupe.
0: Il n'y a personne qui a été cherché, Nadja, ou...
1: Alors, on ne sait pas exactement. Il est possible que quand elle a été... Puisqu'elle a d'abord été internée trois jours à Sainte-Anne, et après, elle a passé un an dans l'asile de Péré-Vaugluse, en région parisienne. Et là, Au Breton, semble-t-il, n'est jamais allé la voir. Il n'est pas dans les registres des entrées, donc il n'est pas allé la voir, alors qu'il avait une lettre d'introduction pour quand même... Bon. Mais il n'y est pas allé, et Il y a un petit flottement. On n'est pas sûr qu'Éluard n'y soit pas allé. Mais je ne sais pas. J'ai vu ça, je ne sais plus où. J'ai vu passer ça, l'information, une fois. Mais c'était sous réserve d'eux et je ne l'ai jamais revu ailleurs. Donc je ne sais pas. Il ne semble pas non plus quand même que grand monde soit allé la voir. Non.
0: Comme le temps tourne, on va quand même ouvrir une petite parenthèse un peu plus légère. Ce qui est embêtant dans le surréalisme, c'est ce schéma, c'est jouer avec les signes systématiquement, et vous n'avez pas échappé ça dans votre livre. Hein. Vous citez une anecdote sur Paris et Orléans.
1: Oui.
0: Vous l'avez l'anecdote ou pas?
1: Oui, mais j'en ai une série d'anecdotes comme ça.
0: D'accord.
1: Oui.
0: Oui, mais ça, je vais vous dire, ça, j'espère que vous avez beaucoup d'humour, vous allez rire. je suis dans le métro et je lis Nadja,
1: oui.
0: Ce que je n'ai pas lu depuis longtemps.
1: Oui.
0: Et effectivement, on lit André Breton et je vois une jolie femme en face de moi qui se penche. Et puis qui me regarde. Je dis, bah, chouette, ça va, tout va bien. Et elle me dit... Vous êtes breton, qu'elle m'a dit. Alors je lui dis pourquoi. Elle me dit je suis de Saint-Brieuc.
1: Ah bah c'est rigolo parce que Saint-Brieuc je connais très bien.
0: C'est beau,
1: ça, à côté
0: moi aussi
1: moi.
0: Je connais Saint-Brieuc, c'est beau, non?
1: Saint-Brieuc c'est très beau.
0: Oui, mais
1: l'anecdote est formidable. Ça me rappelle.
0: Bon,
1: bah oui, mais...
0: maintenant parlons sérieusement, Hélène.
1: Non, mais c'est sérieux parce que.
0: Moi aussi c'est sérieux ce que j'ai à vous dire. Qu'est-ce que
1: c'est? Non, mais les signes comme ça, les rencontres, le fait que le réel fasse signe quand on est quand on est immergé dans un projet, dans un travail. Dans un truc, il y a des signes qui vous viennent. C'est ce que je vous disais tout à l'heure. J'ai eu la nécessité de
0: J'ai marqué en marge sur votre livre au crayon. J'ai marqué des signes. On se les crée.
1: Absolument.
0: On crée leur lecture.
1: Mais oui,
0: maintenant,
1: bien
0: vous
1: entendu.
0: Allez me dire qu'est-ce que vient foutre dans votre livre sur livre sur Léona et Breton et cette magnifique histoire. Qu'est-ce que vient foutre cette histoire de Tani Girardot et de mourir d'aimer?
1: Ah, mais c'est la question, est-ce qu'on peut mourir d'aimer?
0: Oui, non, mais qu'est-ce que ça vient faire?
1: Eh bien, ça vient faire, mais c'est essentiel pour moi.
0: D'accord. Est-ce qu'il n'y a pas une confusion de charge? Parce que c'est pas le même enjeu? C'est pas le même enjeu. Vous tombez dans le même piège que Pompidou. Mon ami Georges Pompidou, qui n'est jamais venu sur Radio Libertaire, je tiens à vous le dire. Lorsqu'il y a cette fameuse conférence de presse, on dit à Pompidou, dites donc, il y a eu cette affaire Gabriel. On rappelle rapidement, c'est une preuve. Allez-y.
1: De Gabriel Russier.
0: Mais allez-y, c'est...
1: Oui, ben on est dans les années post-68, hein, effectivement, c'est sous Pompidou. Gabriel Russier est une preuve. Qui a une aventure avec un de ses élèves, qui donc lui à l'époque a 17 ans,
0: elle doit avoir à peu près,
1: je ne sais plus l'âge précis, mais enfin elle est nettement plus âgée que lui, et ce qui fait scandale, alors ils font des manifestations, ils font du théâtre ensemble, ils font des tas de choses ensemble, et ils ont cette histoire, et ça scandalise la famille et évidemment le milieu, et elle va être condamnée, elle va faire de la prison, et le fils va être envoyé en hôpital psychiatrique par les parents. Et à la sortie de prison, Gabriel Russier se suicide. Donc c'est l'histoire d'une tragédie. Et moi, c'est une histoire avec de la psychiatrie qui est censée mettre de l'ordre dans tout ça, la condamnation des amours qui sortent un peu de l'ordinaire, etc. Bon, en plus, moi, c'est une histoire qui m'a touchée parce que le film a été tourné à Rouen. Et j'ai passé mon adolescence à Rouen et je passais tous les jours devant la librairie qui dans le film est la librairie Le Guen. Et que j'étais moi, adolescente, à Rouen, très amoureuse, et à espérer cet amour fou et à vivre quelque chose qui n'était pas très agréable. Donc j'étais dans cette thématique, dans cette recherche-là. Et par ailleurs, c'est qu'on est quand même... Qu'est-ce que ça vient faire ici, vous me demandez? Mais on est quand même dans la problématique de Léona. C'est-à-dire, est-ce qu'on peut mourir d'amour? C'est une sacrée question, non? Est-ce qu'on peut mourir d'amour?
0: Je vais répondre en deux minutes. Mais avant, je vais répondre à mon ami Georges Pompidou. Qu'est-ce qu'il a dit? Alors on lui pose la question...
1: Il a gracié qu'un Gabriel Russier.
0: Oui, on lui pose la question. On lui pose que monsieur, il avait un gros nez, des gros sourcils, il était très théâtral, le Georges Pompidou. Il dit, alors qu'il avait fait une anthologie de la poésie.
1: Oui.
0: Et il dit, voilà, je vais vous citer un poème. Et qu'est-ce qu'il fait? Il cite Paul Éluard. Le fameux poème « Comprenne qui voudra ».
1: Oui.
0: C'est le poème qu'Éluard a écrit sur les femmes qui étaient rasées.
1: Oui, mais ça a de l'allure. Hein.
0: Oui, mais ça n'a rien à voir. n'a strictement rien à voir. Rien à voir, mais ça n'a strictement rien à voir. Alors, sur la mourir d'amour, voilà, je réponds. Maintenant, on est sur Radio Liberté 89.4.
1: Alors, est-ce qu'on meurt d'amour sur d'accord. 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
0: Non, ce que je voudrais, moi, je vais vous répondre. Est-ce que c'est pas tout le livre, tout le rapport de Breton et Nadja ou Léona, si vous voulez? Est-ce que elle, c'est pas la passion? Est-ce que lui, en fin de compte, c'est pas quelque part un fiefé cartésien et un fiefé raisonnable?
1: Il est très raisonnable, oui, hein, oui, bien sûr. Il ne la suit pas sur le chemin de la folie, oui. c'est assez évident.
0: Mais Breton n'a jamais été sur le chemin de la folie. Hein,
1: la folie réelle, non, voilà. Pas vraiment. Non.
0: Voilà, mmh. Déjà, il a eu des problèmes avec l'histoire, puisqu'il est parti aux États-Unis, parce que, ouais. etc.
1: À l'époque où elle meurt, d'ailleurs, en 41.
0: Oui, bien sûr, il y a tout ça. Hein, tout ça est très contemporain.
1: Mmh. Oui, voilà. Tout à fait.
0: Je vous ai répondu maintenant. Et sur Georges Pompidou aussi. On peut écouter un peu de musique.

0: applaudit est là.
1: Oui, à demain.
0: C'est très drôle parce que moi j'ai eu des grands intérêts. Même le passage sur mourir d'aimer, je vous promets. Et à vous lire et à parler ensemble, là, quand on prend la jaquette du livre, on ouvre comme ça, vous dites cette phrase étrange là, qui est un peu à l'inverse de ce que j'ai lu. Vous dites je ne me pose pas la question, tu n'es pas une femme, tu es une image. C'est pas un peu contradictoire avec votre démarche ?
1: Non, parce que là, quand je dis ça, c'est pas moi actuellement. C'est moi à l'époque, c'est moi étudiante qui découvre le livre de Nadja. D'accord. Et ce livre m'offre le réel, m'offre une autre manière d'aborder D'accord. le réel. Et à ce moment-là, effectivement, je ne vois pas la femme, Léona. Maintenant, je vois Léona, mais on revient à la parabole du ver dans le haricot. Hein. Je vois Léona, mais elle garde tout son mystère. C'était ma crainte dans l'écriture. Je me disais, mais est-ce que... Parce que ça fonctionne, le mythe, parce que Nadja, parce que Léona garde son mystère, parce qu'elle s'efface du récit, et parce qu'elle s'efface dans la réalité. Ça, c'est ce que j'ai découvert après en documentant l'écriture. Mais c'est pour ça que le mythe fonctionne, parce qu'il y a cet effacement de la réalité. C'est tragique, mais c'est comme ça que fonctionnent les mythes littéraires, dans l'oubli de la personne qui a fait surgir le mythe, hein, qui se souvient de... Je ne sais plus comment ça s'appelait, de Lamarche, qui a inspiré Madame Bovary, hein, qui s'est suicidée à l'arsenic, personne. On se souvient que de Bovary et de bovarisme. Donc, il y a cet effacement de la personne. Et j'avais peur en écrivant qu'en levant le voile sur ce qu'était Léona Delcourt, je casse le mythe, je casse quelque chose qui avait été si important pour moi. Et en fait, non, j'ai rien. Enfin, en tout cas, pour moi, j'ai rien cassé parce que le mythe reste entier, ça fonctionne toujours, le verre continue à sauter. D'accord. Et le livre à être merveilleux.
0: D'accord, on va. Mais oui, mais je veux dire là-dedans, c'est que. Le grand mythe là-dedans, c'est breton.
1: Non.
0: Ah, non, mais attendez, c'est aussi breton, c'est Léran. C'est lui qui l'a fait. C'est lui qui l'a fait.
1: Ils l'ont fait. Oui, bien sûr, c'est lui qui a écrit le texte.
0: Ben voilà, c'est lui qui l'a fait.
1: Avec quand même une forte contribution pour le passage central, bien sûr, ce qui est avant, bien ce qui est après, mais dans la partie centrale qui concerne Léona, il y a quand même beaucoup de ces mots à elle qui sont repris, hein, y compris dans l'expression coïncidence pétrifiante d'ailleurs. Parce que pétrifiant, je ne suis pas sûre que ça ne vienne pas de Léona. Hein, quand elle dit homme de pierre, quand elle se dit pétrifiée parce que l'image qu'il donne d'elle ne lui convient pas, pétrifiant, je ne suis pas sûre que ça ne vienne
0: mais
1: pas de Léona.
0: Mais vous savez très bien que c'est lui le maître du jeu, puisque c'est lui qui choisit. De retranscrire ces phrases.
1: Absolument.
0: Avant qu'on se quitte, vous avez été à l'asile de Bayeul ?
1: Bien sûr.
0: Qu'est-ce que c'est maintenant ?
1: J'ai fait les trois asiles.
0: Alors c'est
1: un complexe extrêmement moderne. Cela dit, il y a encore des bâtiments désaffectés. Et j'ai pu, puisque j'y ai passé la journée, j'ai pu voir des bâtiments tels qu'ils étaient. Bon, ils ont été refaits depuis, mais enfin, quand même, un petit peu dans l'état où ils étaient, où pouvaient être au siècle dernier. C'est comme Sainte-Anne, c'est devenu un complexe. Un lieu de recherche, voilà, la psychiatrie est complètement changée quand même maintenant. Maintenant, c'est pour ça que je réagissais sur le mot calme tout à l'heure. On traite, on soigne, on essaie d'aider.
0: Vous savez que Breton a rencontré Freud, les surréalistes.
1: Oui, oui, oui.
0: Il n'a pas été très convaincu.
1: La psychoanalyse.
0: Il n'a pas été très convaincu du tout.
1: Non.
0: Bon, c'était un plaisir, Ella.
1: Mais pour
0: c'était
1: moi aussi.
0: C'était un plaisir.
1: Alors, on rappelle
0: tout ça. Ella Balaert, Léona D, la femme cachée dans le mythe de Nadja, édition des femmes. Et qui sort
1: le 22 janvier.
0: Voilà. Et je vais me procurer la cassette de Mourir d'aimer en sortant avec la chanson de Charles Aznavour, je vous le promets.
1: Avec un lancement à la librairie des femmes, d'ailleurs,
0: voilà,
1: le 22,
0: on
1: le 22
0: tout
1: soir.
0: Ça. On remercie Monique, bien
1: merci
0: sûr.
1: Merci beaucoup, merci beaucoup, Monique. Merci à vous, Jean.
0: Voilà.
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0: Le charabanc des moribonds, poème de Gaston Couté, dédié à Jean Tibéri. À l'heure où on ne faisait pas encore voter les morts. Des coups d'un point, on gagne pas. C'est bien pour ça que nos candidats veulent embaucher tout le monde. À l'auberge de l'écu d'argent, ils ont fait atteler le grand charabanc pour ce ski moribond. Et hu, Aïdon, là le charabanc des moribonds. C'est quelques voix de plus que ça va nous foutre, mais hu, Aïdon, pour que leur butin soit encore bon, faut pas se régaler à crève en route. C'est pas tant qu'on veut les acheter, mais pour la peine qu'ils viennent voter, malgré leur mal aux tripes, on leur paye un paquet de tabac, ce qui est bien consolant pour des gars qui vont casser leur pipe. Et hu, Aïdon, là le charabanc des moribonds, c'est quelques fois de plus que ça va nous foutre, mais hu, Aïdon, pour que leur bulletin soit encore bon, faut pas que ces gars-là crèvent en route. Peut-être tout à l'heure, ce soir ou demain, ils diront plus de bêtises, oui ben, aussi tandis qu'ils roulent, discutent encore de leurs opinions, mais peuvent déjà plus mettre de nion sur le tournant de la Margoule. 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À toi. Et
1: vous avez pas compris les paroles? Non mais c'est pas grave, c'est du bosseron, hein, c'est pas forcément évident pour tous. Et hu, Aïdon, v'là le charabanc des moribonds, c'est quelques voix de plus que ça va nous foutre. Mais hu, Aïdon, pour que leur bulletin soit encore bon, faut pas que ces gars-là crèvent en route. Ok. Ah, c'est plus dur que Poumtchak, hein. C'est... Ah, ils avaient du texte à l'époque, hein, c'est pas comme aujourd'hui. Hein. Alors ceux qui ont du mal peuvent faire le bruit du cheval, hein, sinon...
0: Cette fois voteront tout de même, terre tout. Mais faudrait peut-être pas, après tout, leur demander davantage. Parce qu'ils seraient partis sur le grand tour si on allait les reprendre dans 8 jours au scrutin de ballotage. Et hu, Aïdon.
1: Ok, le bruit du cheval, ça ira très bien. Non, ce qui est marrant, c'est que vous avez retenu par contre la partie en bosseron. Ça.
0: Ma foi, un coup qu'on est dans le trou, il faut bien croire que l'on s'en fout des sœurs ou de Monsieur Chose. Car ces électeurs turbulents présentèrent comme un bulletin blanc la pierre carrée de leur tombe. Et hu, Aïdon, un charabanc des moribonds, c'est quelques voix de plus que ça allait nous foutre. Mais hu, Aïdon, pour que leur bulletin soit encore bon, fallait pas que ces gars-là crèvent en route. Et merde, ils sont morts.

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1: Après la voix charmeuse de Monique, Nicolas et Serge recevront Bruno Charréron, donc il va pouvoir se présenter un peu plus longuement. Et en fait, on s'est dit tous les trois, là vous savez qu'on a la rubrique Terre et Radioactivité, mais finalement, que deviennent tous nos amis radio, les radio-éléments, tout ça. Bon, il y a quand même pas mal d'événements qui ont encore des traces aujourd'hui, donc je n'ai noté certains, mais Bruno pourra peut-être compléter, mais disons les plus importants. Un qui est très oublié depuis les 69 ans, si je me souviens bien, qui est en Russie et qui est à Mayak, voilà. Une explosion, enfin bref, peut-être que Bruno en parlera l'occasion, on verra. Bon, après, un petit peu plus connu à Three Mile Island aux États-Unis, donc ça fait 47 ans à peu près, voilà. Et puis plus près de chez nous, enfin je ne sais pas géographiquement, mais en tout cas en date, Tchernobyl, 40 ans, c'est ça, oui. Et Fukushima, il ne faut pas l'oublier quand même, le Japon, il n'y a pas de raison qu'il n'y ait pas des radio-éléments un peu partout. De toute façon, ça se répand, donc il n'y a pas de problème, il y en a pour tout le monde. Donc, c'est il y a 15 ans, en gros. Bon, voilà, je ne vous donne pas les dates exactes. Et donc, il y a le bouquin dont on va parler, là, de Bruno, et en plein dans toutes ces interrogations, dans toutes ces actualités, il en parlera un peu plus longuement, mais c'est le fruit une trentaine d'années, je crois, de recherche, d'intervention, d'approfondissement un peu de ce qui se passe dans le quotidien du nucléaire. Donc le titre, c'est « Le nucléaire, une énergie vraiment sans danger ». N'oubliez pas le point d'interrogation quand même. Avec moi je sais pas, j'aime beaucoup la couverture parce que enfin, le titre commence très bien, il est écrit en vert, le nucléaire, une énergie, bon tout va bien, ça on va sauver le climat j'imagine, et puis vraiment sans danger, c'est écrit timidement petit en dessous, voilà, c'est chez Duno, qui est une maison d'édition intéressante. Voilà, donc c'est un bouquin, surtout ne le lisez pas, parce que si jamais vous le lisez, vous allez vous poser des questions et vous allez vous dire, il faut que je fasse quelque chose, c'est pas possible, on peut pas accepter des choses pareilles. Voilà, donc surtout restez tranquillement, attendez que le nucléaire sauve le climat, comme je l'ai dit. Voilà, bon, c'est un peu persiflé, mais bon. Donc Bruno, présente un petit peu comment tu t'es intéressé au nucléaire, c'est un mot un peu vaste, mais dès ta jeunesse, et comment tu as été amené petit à petit, voire pas petit à petit, peut-être brusquement, je ne sais pas, à essayer de creuser nettement les questions. Tu nous expliqueras à travers quelle activité professionnelle. Et puis tu nous parles quand même de ce livre. Enfin, honnêtement, je le recommande fortement, et à la fois le lire et le faire lire. Voilà.
2: Eh ben merci à Radio Libertaire de m'avoir invité aujourd'hui. Donc je m'appelle Bruno Charréron, je suis de formation ingénieur en génie énergétique et nucléaire à Grenoble, et j'ai travaillé de 1993 à 2023, donc 30 ans, comme directeur du laboratoire de la CRIRAD, la Commission de Recherche et d'Information Indépendante sur la Radioactivité, qui est une association à but non lucratif dont l'objet est d'améliorer l'information des citoyens sur la radioactivité. Et du coup, en améliorant leur information, on améliore aussi leur protection. Et depuis 2023, maintenant, je suis conseiller scientifique à la CRIRAD et bientôt, d'ailleurs, à la retraite. Alors, comment je me suis intéressé à la radioactivité? Alors d'abord, je le raconte dans le livre, quand j'étais à l'école primaire, un de nos instituteurs qui était vraiment passionnant, qui nous a initiés à plein de choses, la numismatique, la peinture, etc., la collection des pierres, nous avait mis en garde, faites attention à certaines pierres, souvent jaunes, qui émettent... Je ne sais pas quel mot il avait employé, mais un mot du style radiation, ou qui émettent des rayonnements invisibles et dangereux. Bon, ça m'avait un peu interpellé que quelque chose d'invisible émane des pierres. Il y a le côté un peu des choses qui sont invisibles et en plus qui sont dangereuses. Et puis ça a dû rester un peu dans une partie de ma tête comme ça. Après, j'ai choisi de faire des études dans ces domaines de ce qui est un peu invisible au sens énergétique. Donc, études de physique des particules, par exemple. Et aussi, essayer de comprendre quelles étaient les meilleures façons de produire de l'énergie, avec toutes les méthodes dont on nous parlait, nucléaire, solaire et autres. Et c'est pour ça que j'ai fait en même temps une école d'ingénieurs en génie énergétique et nucléaire. Et dans cette formation, vraiment, on nous a présenté l'énergie nucléaire comme quelque chose d'absolument parfait. Donc tout ce qui concerne problématique des déchets radioactifs, on nous disait qu'il n'y avait pas de problème, on savait les gérer ou on saurait les gérer, pas de problème. Même que l'uranium, c'était vraiment quelque chose qui était à peine radioactif. Alors ce qui n'est pas faux, quand on compare la radioactivité de l'uranium naturel à celle d'un combustible irradié qui sort d'une centrale, on n'est pas du tout dans les mêmes choses. Le combustible irradié qui sort d'une centrale, si on reste à côté quelques minutes, on a une dose mortelle. Si on reste à côté d'un caillou contenant de l'uranium, on va être exposé à des radiations. Ça présente des risques pour la santé à long terme, mais ce n'est pas une dose immédiatement mortelle.
1: Donc, c'est une précision importante. Moi, je me souviens dans les diverses propagandes pour des gens comme moi,

interdire le radon dans certains lieux publics, dans les écoles, puisque maintenant, il y a une réglementation pour surveiller la radioactivité naturelle des matériaux de construction. Donc là, les connaissances aujourd'hui scientifiques font qu'on sait que même la radioactivité très naturelle à des doses très faibles a un effet négatif sur la santé. Mais pour revenir à ce parcours, donc c'était vraiment essayer d'avoir une opinion sur des choses qui sont difficiles à appréhender. Et la radioactivité, par essence, puisqu'on ne la voit pas, fait partie de ces choses comme ça qui m'interpellaient. Et puis donc, ces études d'ingénieurs, donc, sans vraiment un esprit critique particulier, puisque dans l'enseignement qui nous était donné, on nous présentait tout ça, le nucléaire civil, comme quelque chose d'assez assez magique, assez parfait. Pour donner une anecdote de plus dans l'actualité des 40 ans de Tchernobyl, donc j'étais étudiant dans cette école d'ingénieurs en 1986, au moment de la catastrophe de Tchernobyl. Ma compagne était à ce moment-là en Italie. En Italie, au tout début du mois de mai, en Italie, on leur a demandé de ne pas consommer le lait frais, les légumes frais. Et donc, dans les lieux où elle était, il y avait des restrictions par rapport à ces différents aliments contaminés. Et puis, arrivé en France, pas de problème, pas de précaution particulière, pas de radioactivité. Et j'avais posé la question à mes profs, quoi, qui ont confirmé qu'en France, il n'y avait pas d'inquiétude particulière à avoir. C'est pour dire que ce formatage intellectuel, en tout cas à cette époque, d'un jeune qui se forme dans le nucléaire, ce formatage est vraiment énorme. Et j'ai mis longtemps à sortir de ce formatage. La première chose qui s'est passée, c'est que lorsque... Bon, j'ai travaillé à 2 ans à EDF, physique des réacteurs et radioprotection, puis 2 ans, 1 an et demi, dans une usine qui fabriquait des panneaux photovoltaïques et qui était à l'époque basée à Caen. Et malheureusement, notre fils aîné, à peu près 2 ans, a eu une leucémie. Il est guéri aujourd'hui, heureusement. Mais à l'époque, dans l'hôpital où il était soigné, à Caen, nous avons rencontré d'autres parents dont une famille qui venait des environs de La Hague, l'usine de retraitement des combustibles irradiés de Cogema, Areva, à l'époque Cogema, à La Hague. Et ça m'a fait un premier choc, parce que comme à l'école, l'ingénieur nous avait dit que vraiment le nucléaire, c'était des très très faibles doses, complètement insignifiantes, j'ai commencé à me poser la question. J'ai posé la question au prof qui soignait notre enfant à l'hôpital universitaire de Caen. J'ai pas eu vraiment de réponse, mais ça a commencé à semer un doute. Finalement, est-ce que les rejets de toutes ces installations, les rejets radioactifs, n'ont-ils pas un effet négatif sur la santé? Et à ce moment-là, pour d'autres raisons, je cherchais un autre travail. Et là, la CRIRAD, à ce moment-là, cherchait quelqu'un pour diriger son laboratoire d'analyse. J'ai vu l'annonce. Je ne connaissais pas très bien la CRIRAD, mais ma compagne la connaissait et m'a dit « mais vas-y, c'est vraiment ce qu'il te faut ». Voilà, et j'ai eu la chance donc d'être pris au laboratoire de la CRIRAD depuis 1993. Et j'avoue que tout ce que j'ai découvert petit à petit grâce à la CRIRAD, grâce aux collègues, grâce au travail qu'on a fait ensemble, en allant sur le terrain, ça a complètement modifié ma vision de la réalité du nucléaire et ma vision aussi de la façon dont un individu a accès à une connaissance. Pour avoir accès à une connaissance un peu solide, il faut vraiment croiser les sources d'informations. Il ne faut pas avoir peur d'aller lire des choses un peu iconoclastes, sortir de tout ce qui est académique, de tout ce qui est, entre guillemets, officiel. Ça ne veut pas dire que parce que quelque chose est officiel, ce serait faux. Pas forcément. Mais en tout cas, faut toujours évidemment garder un esprit assez critique, et c'est ce que j'essaie de faire passer dans le livre. C'est vraiment ce vécu, que c'est en travaillant avec un esprit ouvert, avec entre guillemets des gens simples, pas forcément des spécialistes de la radioactivité, des gens simples, le riverain d'une installation, un Touareg qui est confronté à l'impact des mines exploitées par la France à Arlit, une dame qui est graveuse sur pierre, des gens qui ne sont pas des spécialistes de radioactivité, ces citoyens, en les formant, en les informant, en leur prêtant un compteur Geiger, en faisant des prélèvements avec eux et en les analysant dans notre laboratoire à Val-

0: expérience, eh bien, on arrive ensemble à construire une vision de la réalité qui, je pense, est beaucoup plus proche de ce qu'est la réalité par rapport à ce qu'on peut trouver dans certains rapports des services officiels ou autre chose.
1: Alors je me disais que c'était peut-être le moment de rappeler, tu l'as dit un tout petit peu au début, ce qu'était effectivement la CRIRAD, et peut-être c'est aussi ce qui l'a défini assez précisément, rappeler un peu son acte de naissance et qu'est-ce qui a motivé la création de cet organisme d'information indépendant.
0: Alors aujourd'hui, CRIRAD, ça veut dire Commission de recherche et d'information indépendante sur la radioactivité. Dans ses débuts, le R était régional, commission régionale, et c'est devenu ensuite commission de recherche. Donc cette association a été créée par des citoyens, principalement de la Drôme et de l'Ardèche, la vallée du Rhône, des gens qui étaient assez sensibilisés aux problématiques de nucléaire, puisque nous avons beaucoup de centrales nucléaires dans la vallée du Rhône. Parmi les personnes qui ont fondé la CRIRAD, les plus connues, bien sûr Michel Rivasi, présidente fondatrice, Roland Desbordes, qui a été président à la suite de Michel Rivasi, qui ne l'est plus aujourd'hui, et d'autres personnes dont les noms sont moins connus. Donc ces citoyens se sont dit, il y a quelque chose qui ne va pas, comment se fait-il qu'en Allemagne, en Italie, des précautions soient prises?
1: On est en 86.
0: On est en 1986, pendant la catastrophe de Tchernobyl. Donc très curieusement, en France, on nous dit qu'il n'y a pas d'impact, le nuage, on n'arrive pas bien à comprendre s'il y a eu des retombées en France ou pas, c'est absolument pas clair. Et ces citoyens ont des informations solides qui montrent qu'en Allemagne, en Italie, il y a des retombées importantes, tellement importantes que des mesures de protection sanitaire sont prises. Restriction de la consommation du lait frais, des légumes frais et autres. Et puis, quand on traverse la frontière, arrivé en France, non, pas de problème, il n'y a rien à faire, pas de radioactivité. Donc, ces citoyens ont commencé par collecter eux-mêmes des échantillons qu'ils ont apportés à un laboratoire reconnu à Lyon de l'Institut de physique nucléaire, professeur Béraud, qui a analysé les échantillons et qui a découvert une radioactivité vraiment tout à fait élevée. Et après, ça a pris du temps pour constituer cette association, déposer des statuts, acquérir du matériel de mesure, en particulier l'intervention de Michel Rivasi à l'émission de Polak, Droit de réponse, a permis de lancer un appel à dons. La CRIRAD a reçu pas mal d'argent qui ont permis d'acheter le premier spectromètre gamma, c'est vraiment une machine de laboratoire qui permet d'analyser précisément dans des échantillons de tout ce qu'on veut, hein, du sol, du foin, des aliments, d'analyser la concentration en éléments radioactifs pour peu qu'ils émettent des radiations gamma. Donc cette CRIRAD, son premier travail, ça a été vraiment de contrôler l'alimentation, les sols, par rapport aux retombées radioactives de Tchernobyl. Et ce travail, la CRIRAD a mis en place, par exemple, une procédure de carottage de sol, qui a duré entre 1987 et 1993. Il y a eu une campagne, des campagnes, qui ont permis de prélever, disons, du sol dans 160 communes de France et d'établir une carte des retombées de césium-137, ce métal radioactif artificiel, des retombées de Tchernobyl, et d'établir que de la Corse à l'Alsace, en passant par ce qu'on appelle aujourd'hui la région PACA, la région Auvergne-Rhône-Alpes, le Jura, etc., une bande très importante de l'est de la France, a reçu des retombées de Tchernobyl à des niveaux qui sont des centaines de fois, voire largement plus de 1000 fois supérieurs à ce qu'avait annoncé le SCPRI, le Service Central de Protection contre les Rayonnements Ionisants, le fameux professeur Pierre Pellerin, en 1986.
2: Célèbre à l'époque, en tout cas, il était célèbre.
0: Il était vraiment très célèbre à l'époque, et il faut voir qu'il nous a fallu attendre plus de 10 ans, enfin largement plus de 10 ans, même une vingtaine d'années, pour que, une quinzaine d'années, pour que cette carte établie par le laboratoire de la CRIRAD soit reconnue en quelque sorte, puisque les cartes qu'ont sorties ensuite les instituts officiels, en particulier par exemple l'IRSN, Institut de radioprotection et de sûreté nucléaire, ces cartes, les cartes officielles aujourd'hui, sont en phase avec la carte qu'a produit la CRIRAD à l'époque. Donc, par rapport à la question des missions de la CRIRAD, cette mission, c'est faire des mesures de radioactivité indépendantes, enfin, fiables et indépendantes de tout ce qui pourrait nous faire pression sur nous, que ce soit des partis politiques, des industriels, l'État, évidemment. Des mesures indépendantes pour pouvoir ensuite avoir accès à la réalité et ensuite faire connaître cette réalité de contamination, lorsqu'elle existe, évidemment, et donc ensuite peser pour faire améliorer la réglementation, la législation, faire un travail de sensibilisation médiatique. Merci d'ailleurs à Radio Libertaire de nous accueillir une fois de plus, hein, puisque la CRIRAD a eu l'occasion de parler assez régulièrement sur vos ondes.
3: Monique.
4: Oui, tu parlais d'indépendance et c'est extrêmement important. Nous y sommes extrêmement sensibles. Mais qui dit indépendance dit financement. Donc, ce serait intéressant pour nos auditeurs de connaître le financement de la CRIRAD.
0: La clé de l'indépendance de la CRIRAD, effectivement, c'est le financement par ses adhérents et donateurs. Nous avons à peu près 4 000, 5 000 adhérents. Ça a pu monter à 7 000 après Fukushima, qui sont des citoyens qui sont attachés à ce qu'il existe des contre-pouvoirs indépendants dans le domaine de la radioactivité.
2: J'en fais partie.
0: Merci, d'ailleurs. Et donc, ces cotisations représentent largement plus de la moitié, ça dépend des années, mais c'est plus proche de 60%, voire 70% du budget de la CRIRAD. Ça, c'est le point numéro un. Le point numéro deux, ce sont quelques subventions de collectivités dans la vallée du Rhône, puisque la CRIRAD, son laboratoire, gère un réseau de balises de surveillance de la radioactivité de l'air, 24 heures sur 24, entre Genève et Avignon, qui nous permettra, d'être alertés immédiatement en cas de contamination importante de l'air dans la vallée du Rhône. Et donc, pour cela, nous avons une équipe de collègues du labo, enfin j'en fais partie, qui est d'astreinte 24 heures sur 24, toute l'année. Il y a toujours deux techniciens ou ingénieurs d'astreinte pour être capables de faire quelque chose si...
1: D'alerter rapidement si on voit des signaux...
0: Alors, par exemple, pour donner une idée sur la sensibilité de ces outils, nous avons détecté, par exemple, le passage des masses d'air contaminées en provenance du Japon, catastrophe de Fukushima en 2011, avec un décalage de deux semaines par rapport au rejet, en analysant les filtres, les cartouches à charbon actif associées à ces balises, chose par exemple que n'a pas pu détecter le réseau de surveillance, par exemple, de la centrale nucléaire EDF du Tricastin. Elle n'a pas vu passer les retombées de Fukushima. Nous les avons vues passer avec notre réseau. Donc la deuxième source de financement, ce sont des subventions de collectivités pour ce réseau précisément. Et la troisième source, ce sont les prestations qu'effectue le laboratoire. Alors là, ça peut être pour des particuliers qui veulent qu'on contrôle, alors ça dépend, leur salade, la terre de leur jardin, leur eau du robinet. Pour des entreprises, ça c'est beaucoup plus rare, mais ça arrive. Par exemple, des entreprises qui gèrent ce qu'on appelle un centre d'enfouissement technique, une décharge, et qui veulent qu'on vérifie qu'il n'y a pas de radioactivité dans leurs déchets ou ce qu'on appelle les lixivia, c'est-à-dire les jus qui sont produits par les déchets et qu'on retrouve au fond de la décharge. Ça peut être la justice, il est arrivé qu'on soit associé à des expertises judiciaires, je pense par exemple sur l'affaire de l'école Marie Curie à Nogent-sur-Marne, une école très contaminée à cause du radium-226 qui était traité dans ce lieu il y a des décennies auparavant. Donc voilà, mais en tout cas, merci de m'avoir permis de rebondir sur cette question de l'indépendance financière. On a besoin de vous, de vous tous, par vos cotisations, par votre soutien moral, pour poursuivre le travail de la CRIRAD. La CRIRAD, elle a 40 ans et j'espère bien qu'elle va durer encore quelques décennies parce que malheureusement, il y en a vraiment besoin.
2: Et oui, même plus que de décennies, malheureusement, oui, on va en parler, mais je pense quand même il y a un certain nombre de gens qui en sont conscients, un certain nombre des êtres radioactifs, ils durent extrêmement, extrêmement longtemps. Bon, on va prendre des exemples. Je pense qu'on va faire une pause musicale avant de rentrer un petit peu plus dans le livre.

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1: Donc, avec Nicolas et Monique, nous recevons Bruno Charéron autour de son livre qui est sorti récemment, « Le nucléaire, une énergie vraiment sans danger ?» Point d'interrogation, chez Duno. Voilà, donc dans la première partie, Bruno nous avait donné un petit peu son itinéraire, comment il s'était intéressé après des études d'ingénieur, justement dans le nucléaire, à ce qui se passait un peu plus en profondeur avec tous ces éléments radioactifs qui sont présents dans plein d'endroits. Et donc, on va maintenant rentrer un petit peu plus dans le livre. Alors, avant de lui donner la parole, il y a quelque chose que, plusieurs choses que j'ai appréciées globalement. D'une part, c'est quelque chose qui traite à la, des êtres, parce que les êtres radioactifs, il y en a partout, hein, il y en a dans l'air, il y en a dans l'eau, il y en a, on verra peut-être dans certains objets, voilà, il y en a sur les routes, il y en a les chemins de fer, on en a dans le corps, on en a à l'extérieur. Bon, je veux pas faire peur, mais après, évidemment, à des degrés plus ou moins importants, hein, selon pas mal de choses, selon là où on travaille, selon là où on réside, selon les objets qu'on utilise, bref. Et justement, Bruno, dans son livre, prend un peu toute la filière, enfin, si on peut appeler ça une filière, c'est-à-dire, bon, ben, les éléments radioactifs, il faut aller les chercher, il faut leur faire un certain nombre de transformations pour que le gros réacteur, bon, les digère, et puis, bon, hein, et nous en envoie le tiers à peu près en énergie électrique, bon, etc. Donc, après tout ça, ça fait des déchets un peu à tous les niveaux, enfin, on verra que le mot déchet est à prendre et à préciser. Parce que justement, y compris du point de vue administratif, il y a des objets comme ça, des êtres radioactifs, qui ne sont pas considérés comme des déchets. Bon, on en parlera, je pense que c'est quand même assez important. Voilà, donc ça, j'ai beaucoup apprécié cet aspect-là, parce que dans le grand public, bon, le nucléaire, on en parle un peu quand ça explose. On pense éventuellement aux centrales pour les pays qui en ont. Et puis, on ne pense pas à tout ce qu'il y a autour. Voilà. Et c'est le premier aspect qui m'a plu. Et le deuxième aspect qui m'a plu aussi, c'est que les éclairages qui sont amenés sur toute cette filière sont faits à travers des expériences sur le terrain, des rencontres d'humains, de gens qui des fois ont contacté la CRIRAD, ou bien parce qu'il y a eu un événement, la CRIRAD s'est déplacée. Donc c'est quelque chose de très qui parle vraiment, quoi, qui est assez sensible, même s'il y a effectivement un certain nombre d'informations techniques, mais l'idée quand même, tout ça, c'est au milieu de tout ça, il y a des humains, quoi, que Bruno, ou en tout cas avec d'autres personnes éventuellement de la CRIRAD, ont rencontré. Bon, ça, c'était un peu une présentation dans le général. Donc, sur plus particulièrement, bah, on va partir du début de la chaîne. Il y a deux zones qui sont traitées, en fait, puisqu'au début, on cherchait en France, hein, indépendance, voilà, énergétique. Donc ça, c'est intéressant, mais on n'en parlera pas, c'est un chapitre. Et en plus, ça me concerne un peu au niveau région, puisque parmi les régions qui ont été avantagées, parce qu'on venait voir chercher chez eux dans les mines, ben, il y avait notamment la région de Limoges, il n'y a pas qu'elle. Et bon, je suis un peu originaire de cette région. Et donc ça, on n'aura pas le temps d'en parler. Et on va parler du Niger, d'Arlit. Voilà, donc je pense que c'est important. D'autant plus que moi, je tenais à qu'on parle d'Arlit parce que, d'une façon même plus globale, on a tendance à... Il y a un certain nombre de choses qui font des pollutions, que ce soit le nucléaire, etc. Bon, disons, dans l'énergie primaire, on va souvent les chercher au loin. Bon... je suppose que c'est pas pour que ces populations s'enrichissent, mais en tout cas, du coup, le français moyen a tendance à oublier, quoi, c'est au loin. C'est pour ça que j'ai choisi Arlit. Alors, tu vois, j'aurais pu être vraiment dire, bah, tiens, on va parler dans mon coin. Ben non, je pense que j'ai choisi Arlit pour ça. Faut pas oublier toutes les choses qu'on va chercher dans des conditions souvent épouvantables, au loin, ailleurs. Voilà. Donc, je repasse la parole.
2: D'abord, merci d'avoir insisté sur le mot humain, parce que il me semble que dans les études de physique, en général, de physique nucléaire, on s'intéresse trop à la question de la matière évidemment les atomes, les radiations, l'énergie, et on oublie beaucoup trop souvent l'être humain. Et ça aussi, c'est ce qui m'a paru important dans le travail à la CRIRAD, c'est que la CRIRAD travaille avec des êtres humains pour informer et protéger des êtres humains. Donc la question de l'humain est vraiment très très importante, et ça va, je trouve, aussi avec cette fameuse phrase « Science sans conscience n'est que ruine de l'âme », c'est-à-dire que c'est bien joli, la physique nucléaire, la radioactivité, mais il faut comprendre aussi les conséquences que ça peut avoir pour les humains. Donc par rapport à effectivement au Niger, le Niger a été un fournisseur très important d'uranium pour en particulier la France. Le Niger a produit beaucoup plus d'uranium, largement plus de 100 000 tonnes, beaucoup plus d'uranium que ce que n'a produit l'Hexagone. Donc ça a été un maillon extrêmement important pour la France de son approvisionnement en uranium. Et en ce qui nous concerne à la CRIRAD, on a commencé à s'intéresser à l'impact des activités d'extraction de l'uranium par les filiales de... Alors aujourd'hui c'est Orano, mais à l'époque c'était Areva, voire Cogema, les filiales de cette grande entreprise française au Niger. Et en fait, on a été amené à aller là-bas à la demande d'un homme qui s'appelle Al-Mustapha Al-Hassen. C'est un Touareg, c'est un homme qui a commencé sa jeunesse en étant illettré, il était caravanier avec son père, et puis il a été embauché par une des deux entreprises qui extrait l'uranium dans cette ville d'Arlit, à l'époque où c'était plutôt une toute petite, c'était plutôt des villages hein, de nomades, et c'est devenu une ville de plus de, on dit plus de 100 000 habitants, hein. Enfin, l'agglomération d'Arlit. Et cet homme, donc, ensuite s'est formé et est devenu technicien en radioprotection dans une des deux entreprises. Et il a fondé, avec d'autres collègues, une ONG qui s'appelle Agrinman. Alors, en langue touareg, en tamashek, Agrinman, ça veut dire le bouclier de l'âme, dans le sens le bouclier du vivant. Donc, leur objet, c'est de protéger, informer, protéger la vie. Mais c'est très vaste, hein. C'est aussi améliorer la formation des enfants, la protection, le droit des femmes, c'est très très vaste leur objet, bref. Et ces citoyens se sont aperçus au bout, enfin, se sont dit c'est pas normal qu'il y ait autant de maladies dans notre zone, des maladies qu'on ne connaissait pas avant, c'est pas normal qu'il y ait un tel dépérissement du cheptel, un tel impact global. Et Al-Mustapha avait vu des travaux de la CRIRAD, je ne sais plus comment, sur l'impact des mines d'uranium, puisque à la CRIRAD, on a beaucoup travaillé, on continue d'ailleurs, sur l'impact des mines d'uranium en France, où il y a vraiment beaucoup de choses à dénoncer et à faire améliorer. Mais, donc, ayant vu ça, il nous a demandé de venir à Arlit. Donc, on a commencé par lui prêter un compteur Geiger, on a envoyé un compteur Geiger par la poste, on lui a donné quelques informations par téléphone et surtout par, à l'époque, par courriel. Et il a pu faire des premières mesures de radioactivité, nous envoyer les résultats, et on a vu qu'effectivement, il y avait des problèmes de radioactivité élevés dans la ville d'Arlit. Et donc, on a décidé d'aller sur place. Il a fallu un an pratiquement pour trouver des sous, tout simplement, et s'organiser pour aller sur place. Et ce qui m'a quand même pas mal choqué, c'est le fait que quelques jours avant le décollage, Al-Mustapha, c'était un samedi matin, Al-Mustapha m'appelle en me disant les compagnies minières ne veulent pas que la CRIRAD vienne, ça va très mal tomber, c'est, enfin, peu importe les arguments. Et donc on a discuté, Agrinman s'est dit il faut qu'ils viennent, que la CRIRAD vienne. À la CRIRAD, on s'est dit il faut qu'on y aille, et on y est allé malgré les pressions. Problème à l'atterrissage de notre avion à Niamey, la capitale du Niger. Mon collègue Christian Courbon et moi-même, on est les seuls passagers qui avons été fouillés de fond en comble. Et évidemment, les autorités ont trouvé nos appareils de mesure professionnels. Donc nos compteurs Geiger professionnels ont été confisqués. On a perdu à peu près 3 jours à essayer de les récupérer en allant voir l'ambassadeur de France, un ministre nigérien, quelqu'un au service du ministère des Mines, un député nigérien. Et en gros, tous ces gens nous ont dit, mais les décisions viennent de Paris, donc nous, ici, sur place, Arlit, on ne peut rien pour vous. Et donc, il a fallu décider, qu'est-ce qu'on fait? On rentre en France, on va quand même à Arlit, c'était 2 jours de voiture en 4x4, 2 jours de 4x4. Nous sommes allés à Arlit, et là, on a pu faire la rencontre d'Al Mustapha Alassane et ses collègues. Et là, la relation humaine, c'est quelque chose qui est vraiment fondamental, parce que nous sommes toujours, je suis toujours en relation avec Al Mustapha aujourd'hui, et on continue à suivre du mieux qu'on peut, c'est de plus en plus difficile, évidemment, vu la situation politique, suivre ce qui se passe en termes d'impact des mines d'uranium au Niger. Et bon, même si cette mission à Arlit, en 2003, a été très courte, nous n'avons pu passer, finalement, avec tout le temps perdu, nous n'avons dû rester que, de mémoire, 2 jours à Arlit. Mais en 2 jours, on a pu documenter toute une série de problématiques, montrer que des dizaines de millions de tonnes de déchets radioactifs sont à l'air libre, montrer qu'il y avait, il y a toujours d'ailleurs, des ferrailles radioactives en vente sur le marché à Arlit. On a pu montrer, on a pu faire des prélèvements et montrer a posteriori, avec les analyses au labo, que l'eau qui était distribuée à la population ne respectait pas les normes en termes de contamination radioactive. Et on a pu donc lancer une communication. C'était donc en décembre 2003, en alertant sur le fait que l'impact de l'extraction de l'uranium par la France à Arlit n'était pas acceptable. Alors, comme d'habitude, on s'est fait taper dessus, évidemment, par, donc à l'époque ça s'appelait Cogema ou Areva, l'entreprise disant, mais la CRIRAD, ce sont des gens pas sérieux, des antinucléaires, nous, l'entreprise, nous faisons des centaines et des centaines de contrôles chaque année de la contamination éventuelle, de la qualité plutôt, de l'air, de l'eau, des sols, il n'y a aucun problème, nous respectons toutes les normes. Eh ben non, c'est pas la réalité. Et c'est ça qui me révolte le plus dans ce que nous avons découvert par le travail à la CRIRAD, c'est vraiment les mensonges et comment on nous prend pour des imbéciles. Moi, j'ai toujours du mal à imaginer que c'est possible, un tel décalage entre la réalité et ce que des industriels, des politiques, deux fois dans les médias, ce que ces entités vont nous raconter sur le réel. Alors ça, vraiment, c'est quelque chose, c'est vraiment assez invraisemblable. Et le problème avec la radioactivité, justement, c'est que si vous n'avez pas d'appareil de mesure, on peut bien vous laisser assis sur un fût de déchets radioactifs qui vous irradie. Si on ne vous le dit pas ou que vous n'avez pas d'appareil, vous ne le saurez pas. Mmh. Et ça, c'est pour ça que des organismes comme la CRIRAD qui peuvent apporter des compteurs GGR, faire des analyses en labo, dans notre propre labo, c'est très utile dans des cas comme ça où il y a une pollution radioactive qui n'est pas prise en compte correctement. Voilà, donc ce travail d'alerte sur l'impact des mines d'uranium au Niger continue. C'est de plus en plus difficile puisqu'on ne peut plus aller au Niger suite au coup d'État. C'est aussi, je peux pas trop le développer, mais c'est pas facile non plus pour les ONG sur place, hein, ça a changé énormément de choses. Et comme Orano a été un peu... Orano, donc la multinationale qui gérait ces mines, a été éjectée, en gros, hein, par les autorités du Niger, la situation est encore plus compliquée aujourd'hui, puisque, par exemple, une des deux entreprises françaises, enfin, filiale française, la Cominac, a cessé son activité, si je dis pas n'importe quoi, en 2021. Elle laisse derrière elle, on estime, 20 millions de tonnes de résidus radioactifs qui sont à l'air libre. L'entreprise s'était engagée à les recouvrir de terre pour au moins, et d'autres matériaux, pour limiter l'envol des poussières radioactives.
1: Surtout qu'il y a du vent. Donc pas...
2: Il y a beaucoup de vent parfois. Ouais. Et le dégagement de ce gaz qui s'appelle le radon, qui est évidemment cancérigène, comme toutes les substances radioactives, et qui se répand dans l'environnement. Bon, évidemment, le programme de réaménagement est stoppé. C'est quelque chose qui est désastreux, parce que c'est dizaines de millions de tonnes de déchets radioactifs qui vont être radioactifs pendant dizaines de milliers d'années, centaines de milliers d'années, et pour une partie, milliards d'années, pollue l'air, pollue les eaux souterraines, parce que ce n'est pas étanche. C'est-à-dire que quand il pleut, et même si on est en plein désert, parfois il y a des pluies extrêmement denses. La pluie fait que les substances radioactives et chimiques qui sont dans ces déchets s'infiltrent à travers les déchets, s'infiltrent dans le sol. Et comme ces déchets ont été balancés sur des surfaces qui ne sont pas étanchéifiées, eh bien, une partie s'infiltre, contamine les eaux souterraines. Et même si les entreprises ont mis en place des pompages de secours pour essayer de pomper un peu l'eau dans des puits faits exprès pour la ramener dans des bassins, ben cette eau s'infiltre quand même, se répand, et les projections faites par l'entreprise Cominac suggèrent que dans quelques décennies, ces eaux contaminées atteindront la zone qui est à peu près à 8 km de ces déchets, et la zone à partir de laquelle sont pompées les eaux qui servent à alimenter en eau potable, en eau à peu près potable, la population de l'agglomération d'Arlit. Là, on parle donc de ordre de grandeur 100 000 personnes qui n'auront peut-être plus accès du tout à une eau saine dans les décennies à venir, parce que nous leur laissons des déchets radioactifs que personne ne sait en fait réellement comment gérer. Et ça, c'est pas uniquement spécial au Niger. Les déchets radioactifs produits par l'extraction de l'uranium par les carrières et les galeries souterraines, ce qu'on appelle les résidus d'extraction de l'uranium, posent des problèmes de confinement à long terme. Posent des problèmes qui, en fait, sont relativement, j'ai failli dire insolubles. C'est peut-être exagéré, mais très difficilement solubles. Et c'est vrai aussi dans l'Hexagone. On a actuellement des problèmes, Orano a des problèmes pour stocker ces résidus radioactifs, par exemple, c'est dans l'actualité, sur le site des Bois Noirs, dans la Loire.
3: Je voulais peut-être que tu précises le mode d'extraction pour qu'on comprenne ce phénomène, justement, puisque l'uranium, bon, il y a des terres, des sols qui contiennent de l'uranium, mais c'est évidemment pas du 100%. Donc en fait, il faut le
1: faire apparaître, le concasser.
3: Peut-être que tu pouvais préciser cette manière de
2: peut-être
3: de
2: d'abord
3: procéder,
2: préciser
3: ce qui fait que ça produit des poussières et des déchets.
2: Ok. Alors d'abord, bon, l'uranium, c'est un métal radioactif naturel. Ouais. Il y en a partout dans le sol, partout. S'il est toujours là alors qu'il est radioactif, c'est parce que sa demi-vie est de 4,5 milliards d'années, c'est-à-dire l'âge de la Terre. Mmh. Autrement dit, entre quand la Terre s'est créée et aujourd'hui, la radioactivité de l'uranium a été divisée par deux, puisque sa demi-vie, c'est l'âge de la Terre. Mais il est toujours là. Problème, en se désintégrant, il crée une dizaine, plus d'ailleurs, d'éléments radioactifs qui sont toujours avec lui. Le radium-226 qu'avait découvert Marie Curie, le radon-222 qui est un gaz. Et donc, quand on parle de l'uranium, faut bien naturel, il faut avoir l'idée qu'on est confronté à, en réalité, avec l'uranium-235, une vingtaine de substances radioactives qui sont dans cette terre, dans ce minerai. Ce minerai, le fait qu'il y ait du minerai d'uranium dans la Terre, c'est souvent découvert parce que le filon d'uranium, il peut être, mettons, au niveau de sa structure, il y a des moments où il affleure à la surface, puis il plonge sous la Terre et il peut aller être à 100 mètres. Donc ça a été découvert, souvent, ces filons, parce que les prospecteurs, avec leur compteur Geiger, en se promenant à la surface du sol, ils voient tout d'un coup une forte anomalie de radioactivité. C'est parce que l'uranium est proche de la surface. Mais donc, il y a de la radioactivité à la surface. Le problème, c'est que souvent, les endroits où l'uranium affleure à la surface sont assez petits en surface. Mais si vous commencez à aller exploiter le filon, vous allez faire des galeries souterraines, ou vous allez faire des carrières à ciel ouvert, et vous allez remonter à la surface des très grandes quantités, des milliers de tonnes de terre, dont une partie contient le minerai, qui est, lui, très radioactif. Et du coup, en faisant ce travail de mine souterraine ou carrière, vous modifiez complètement la structure du sous-sol, vous allez favoriser le fait que de l'eau puisse maintenant s'infiltrer, puisque vous avez créé par exemple des galeries. Donc l'eau va s'infiltrer au milieu de cette radioactivité et va la disperser par voie liquide. Vous allez remonter à la surface donc, de très grandes quantités de roches contenant plus ou moins d'uranium. Si ces roches ont relativement peu d'uranium, on les appelle des stériles miniers. Ça ne vaut pas le coup de les envoyer à l'usine. Et donc ces stériles, qu'est-ce qu'on en fait ? Pendant très longtemps, les industriels les ont dispersés, alors les ont regroupés dans des collines, les versas stériles, mais les ont aussi réutilisés. Ça a été le cas dans l'Hexagone et c'est le cas au Niger. Ces stériles radioactifs ont été réutilisés pour des soubassements sur lesquels on a construit ensuite une scierie, une école, une maison, avec donc une irradiation à très long terme ensuite des personnes qui vivent dans ces lieux. Ça, c'est un des scandales sur lesquels la CRIRAD a beaucoup travaillé et continue à travailler. Ça, ce sont les stériles. La partie la plus riche du minerai, donc la plus radioactive, elle est envoyée à l'usine d'extraction de l'uranium. Et là, le minerai est finement broyé, attaqué à l'acide, ce sont des usines chimiques, pour séparer d'un côté l'uranium, qui va ensuite servir, il faudra l'enrichir, hein, à faire le combustible nucléaire, mais de l'autre côté, il reste les résidus d'extraction de l'uranium, qui contiennent à peu près 80% de la radioactivité qui était au début dans le minerai, parce que l'uranium a été enlevé, avec quelques-uns de ses copains, mais pas tout. Et donc c'est pour ça que ces résidus sont relativement radioactifs, enfin même très radioactifs, et posent des problèmes d'entreposage à long terme. Et bien sûr, toutes ces activités, ces pelleteuses, ces camions, ce broyage, ça crée évidemment des poussières qui, en l'occurrence, sont radioactives et vont exposer évidemment les mineurs, mais aussi les populations riveraines, même quand les mines sont arrêtées. Parce que si vous avez réutilisé ces matériaux, ces stériles radioactifs pour remblayer, dans le cas du Niger, des pistes, par exemple, ou dans le cas de la France, le soubassement d'une école, je pense l'école de Lachaud, par exemple, dans le Puy-de-Dôme, ces matériaux vont continuer à exposer la population à des, certes, ce qu'on appelle des faibles doses, hein, des très faibles doses, mais des doses qui sont loin d'être inoffensives et qui vont augmenter les risques de cancer à long terme. Donc ça, le problème des mines d'uranium, c'est le début de l'aventure du nucléaire civil et du nucléaire militaire, mais alors ça part très très mal, puisque dès le début, il y a des pollutions importantes à très long terme, qu'on ne sait pas gérer, et qui exposent les travailleurs et les populations à des risques. Et sur ces sujets, la CRIRAD, vraiment, je pense, a joué un rôle vraiment très important sur la situation en France. On a vraiment contribué, grâce d'ailleurs à un film, un documentaire qui est sorti dans le magazine Pièce à conviction, me semble-t-il, en 2009, Uranium, le scandale de la France contaminée. Ce type de travail d'équipe entre la CRIRAD, une équipe de journalistes très motivés, ça nous a aidé aussi à lancer l'alerte et à obtenir qu'en France, des lieux soient aujourd'hui assainis grâce, pas que à la CRIRAD, mais en grande partie grâce à la CRIRAD. Et pour le Niger, nous avons obtenu, grâce à Al-Mustapha Alassane et à son ONG, aussi des choses concrètes. Que des ferrailles radioactives soient ramenées à la mine, par exemple. Que des déchets radioactifs devant l'hôpital de la compagnie Akokan à Arlit soient enlevés. Ce qui est quand même la moindre des choses. Mais c'est un travail de longue haleine. Il faut se battre. Et ce qui est épuisant, c'est qu'il faut se battre pendant des décennies. Et ça, c'est vraiment quelque chose d'assez épuisant, en fait, à la longue. C'est pour ça qu'il faut qu'il y ait du renouvellement par des nouveaux collègues au sein de la CRIRAD, ce qui est le cas.

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1: Et aujourd'hui, dans Trou Noir, nous recevons, en compagnie de Serge et Monique, nous recevons Bruno Charéron pour son livre « Le nucléaire, une énergie vraiment sans danger, point d'interrogation », paru aux éditions Duno. Alors, dans la séquence précédente, on a évoqué l'extraction, notamment dans le cas de la très très grande mine d'Arlite au Niger. Et puis maintenant, le combustible, l'uranium un peu trié, arrive en France pour y être traité. Et donc il va arriver entre autres à Malvézie pour la prochaine étape de la chaîne du combustible.
2: Malvézie justement, qui est un lieu dit, près de Narbonne. Malvézie, ça veut dire « mauvais voisin ».
3: Voilà.
2: Et j'ai appris ça il n'y a pas longtemps et je me suis dit « oui, effectivement, ça correspond à une réalité ». Alors c'est une usine qui a pour objet de recevoir le concentré d'uranium qui s'appelle le Yellow Cake, et qui vient peut-être pas du monde entier mais de plusieurs pays dont à une époque le Niger, aujourd'hui par exemple entre autres le Kazakhstan. Et ce concentré, il faut d'abord le purifier, c'est-à-dire enlever un certain nombre d'impuretés qui sont dedans et le convertir en ce qui s'appelle l'UF4, tétrafluorure d'uranium, qui est une première étape pour qu'ils soient ensuite envoyés sur le site du Tricastin, la région de Pierrelatte, Tricastin, où là, il sera encore transformé par voie chimique en UF6, hexafluor d'uranium, sous forme gazeuse, parce que l'enrichissement, je ne sais pas si on en reparlera après, se fait à partir d'uranium sous forme gazeuse. Donc c'est tout un processus, et ce qu'on peut dire déjà, c'est qu'en fait, à chacune des étapes de ce long processus, avant d'avoir le combustible qui ira dans la centrale, à chacune de ces étapes, il y a des problématiques de contamination de l'environnement, de rejet radioactif, d'exposition des travailleurs et des riverains de ces installations.
3: Sans compter les transports.
2: Les problématiques liées à l'exposition des citoyens, des travailleurs d'ailleurs, lors du transport de toutes ces matières d'un site à l'autre. Mais si je reviens sur vraiment Malvézie. Alors, Malvézie, disons personnellement, je me suis intéressé davantage à Malvézie grâce à un travailleur, M. Michel Leclerc, qui était sous-traitant de... La compagnie s'appelle la Comurex, appelons-la Areva ou Cogema si vous voulez, mais c'est Comurex, qui exploite cette usine de purification, conversion d'uranium à Malvézie. Michel Leclerc a travaillé dedans, comme souvent en sous-traitance, en tout cas lui, il était plus, sur des activités de maintenance, donc il allait intervenir dans des machines dont il fallait effectuer la maintenance avec une exposition directement aux poussières d'uranium. C'est-à-dire qu'un sous-traitant, c'est pas le cas de tous les sous-traitants, mais les gens qui font la maintenance sont souvent parmi les personnes les plus exposées dans les installations en général. Et les installations nucléaires, évidemment, sont dans ce même cas aussi. Et lui a été contaminé à de nombreuses reprises. Il a déclaré une leucémie. Et il a eu beaucoup de mal à faire reconnaître, à enquêter, disons, à faire établir un lien entre sa leucémie et peut-être bien son exposition, sa contamination à l'uranium. Je le raconte dans le livre, il a même dû voler, c'est le mot qu'il emploie, son dossier médical pour pouvoir ensuite entamer une procédure judiciaire. Et pour vous donner une idée du cynisme des entreprises, c'est qu'en fait, il a trouvé dans son dossier des résultats d'analyse de contamination en uranium de ses urines, une contamination tout à fait importante. Simplement, ce qu'on lui a dit après, c'est que probablement, il avait, soit les mains sales avec de l'uranium, soit son bleu de travail qui avait contaminé ses urines. Sous-entendu, ça ne pouvait pas être vraiment réellement...
1: C'était sa faute, finalement, si c'était lavé les mains.
2: Peut-être, je ne sais pas. En tout cas, donc, Michel Leclerc nous avait demandé de venir à ses côtés lors d'une rencontre dans l'usine de Malvézie avec ses avocats et ceux de la compagnie, donc Comurex Areva, disons. C'est pour ça que je suis allé sur place. Malheureusement, au dernier moment, l'entreprise n'a pas souhaité que je sois présent avec lui. Et donc, je suis allé faire un peu le tour de l'usine. Et là, d'abord, avec le compteur Gégère, j'ai vu qu'à la clôture de l'usine, on avait un niveau de radiation vraiment très important. Et une riveraine qui habitait juste à côté, enfin vraiment à, je sais pas moi, à quelques dizaines de mètres de la clôture, a commencé à discuter. On a discuté ensemble. Et on a commencé un peu une collaboration. Alors, on a établi plusieurs choses. Premièrement, la radioactivité dégagée par les fûts de concentré d'uranium qui sont entreposés à Malvézie est telle, cette radioactivité, que nous la détectons à plus de 200 mètres, même 300 mètres de la clôture. Ça, point numéro un. Deux remarques. Un, pour vous dire comment on peut nous mentir sur ces questions de radioactivité, il existe un documentaire de Dominique Henquin de 2009 au Niger où on voit un jeune ingénieur d'Areva qui est à côté de ces mêmes fûts de concentré d'uranium qui sortent des usines d'Areva. Et ce jeune ingénieur dit à la caméra, il n'y a pas de radioactivité qui s'échappe des fûts parce qu'ils sont en métal et le métal arrête la radioactivité. Alors, c'est vrai et c'est faux. C'est vrai que le métal arrête les particules alpha émises par l'uranium, sauf que c'est faux parce que l'uranium émet refabrique très rapidement ses descendants qui, eux, émettent des radiations gamma très pénétrantes qui traversent le métal. Et ce qui est dingue, c'est qu'en fait, Orano le sait très bien. Quand ils font des mesures, eux, sur leur fût là-bas au Niger, j'ai vu les résultats de leurs mesures, ils savent que c'est radioactif. Donc comment se fait-il que cet ingénieur dise que ces fûts ne sont pas radioactifs? Et là, soit il est incompétent, c'est grave, soit c'est un menteur, c'est grave. Dans les deux cas, c'est grave. Et donc, évidemment, si vous entreposez des centaines et des centaines de ces fûts sur un parc à fûts à Narbonne, évidemment, ça dégage une radioactivité tout à fait importante, ce qui n'est pas étonnant qu'on la détecte à des centaines de mètres. Ce qu'on a découvert aussi avec cette famille qui vivait à côté, c'est que il y avait eu en 2004 un incident assez grave où une digue qui permettait à l'entreprise de contenir certains de ses effluents, disons, solides, des déchets radioactifs solides, une de ces digues s'était effondrée. Et donc, de grandes quantités de boue radioactive et chimique s'étaient répandues dans l'environnement. À cette époque, les techniciens de l'entreprise avaient dit à cette famille de riverains, ne vous inquiétez pas, ces boues ne contiennent que des nitrates, et les nitrates, c'est bon pour les patates. Ça m'a marqué, cette phrase. Alors, c'est vrai que ces boues contiennent des nitrates, parce que pour le process chimique, sont utilisés divers types de substances chimiques qui conduisent à la production de nitrates. Mais ce que l'entreprise n'avait pas dit, et ça, nous l'avons, c'est une évidence en même temps. Cette famille, le mari a prélevé, à notre demande, discrètement, sur le chantier de dépollution, le chantier consistant à récupérer ses boues et à les ramener sur un site sécure. Il a prélevé un échantillon de ses boues, il nous l'a amené, et on a pu montrer qu'elles étaient vraiment très radioactives. Quand je dis très, c'est-à-dire plus de 100 000 becquerels, largement plus de 100 000 becquerels par kilo, qu'elle contenait évidemment de l'uranium, c'est logique, mais aussi du radium, qui est radioactif, du thorium-230, qui est radioactif, et du plutonium. Alors, plutonium, donc tout ça pour dire que, non seulement ces boues ne contiennent pas que des nitrates, mais d'un point de vue de la radioactivité, elles sont à des niveaux de contamination radioactive extrêmement élevés. Et à l'époque, beaucoup de travailleurs de cette usine ne savaient pas ça. On l'a toujours dit, c'est une usine chimique. L'uranium, c'est naturel et c'est presque pas radioactif, voire c'est pas radioactif. Et ce qu'ils ne savent pas, c'est que d'abord, l'uranium n'est pas tout seul, il est avec d'autres substances radioactives qui sont parfois plus dangereuses que lui par ingestion ou par inhalation. Et il y a un niveau de radioactivité qui est vraiment très loin d'être négligeable. Et il y a du plutonium parce que cette usine, à une époque, n'a pas traité que de l'uranium naturel venant directement des mines, mais a aussi traité de l'uranium de retraitement produit par les réacteurs de Marcoule, qui est pas très loin d'ailleurs de Narbonne, et c'est cette contamination par de l'uranium de retraitement pollué par du plutonium qui fait qu'on retrouve du plutonium dans les déchets et dans l'environnement d'ailleurs à Malvézy. Alors, une autre anecdote, je vous disais qu'on a montré que la radioactivité dégagée par ces fûts se détectait à des centaines de mètres. Quand on a médiatisé ça, je pense que c'était en 2006, avant qu'on médiatise, les documents de surveillance de l'état de la radioactivité dans l'environnement produits par Areva, ces documents donnaient les mesures de radiation à la clôture. Et les résultats, c'était 0, 0, 0 et 0. C'est-à-dire que sur le graphique, avec la position de tous les points de contrôle à la clôture, le niveau de radiation, c'était 0. Dans les semaines qui ont suivi la médiatisation de nos propres mesures, et j'étais présent lorsque Areva a donné leurs nouveaux résultats à la commission locale d'information, là, on avait des graphiques avec des vrais chiffres. Évidemment, il y avait une radioactivité anormale à la clôture, nous ne l'avons pas inventée. Ce qui est difficile dans ce combat de la CRIRAD, c'est que souvent, dans un premier temps, et c'était particulièrement vrai il y a 30 ans, les industriels disaient « Ah, mais la CRIRAD, c'est des antinucléaires, ils ne sont pas sérieux, leurs appareils ne sont pas étalonnés, c'est des gens pas sérieux, quoi. Leurs chiffres sont bidons. » Et en fait, malheureusement pour eux, nos chiffres, touchons du bois jusqu'à présent, sont valable. On est des gens sérieux, on est une équipe scientifique, notre laboratoire est agréé par l'autorité de sûreté nucléaire et de radioprotection. C'est vraiment pas notre intérêt de raconter n'importe quoi ou de donner des chiffres farfelus. Si ça avait été le cas, la CRIRAD, elle a 40 ans, elle n'existerait plus depuis longtemps. Donc là, le discours a un peu changé maintenant. Il se situe sur un autre plan. C'est-à-dire, c'est plus nos chiffres qui sont mis en cause, c'est notre interprétation des résultats. Donc c'est toute la question, est-ce que c'est dangereux, est-ce que c'est pas dangereux. Mais voilà, moi ce qui me révolte hein, vraiment, c'est que là on vient de parler des mines d'uranium, on vient de parler de Malvézy, c'est que presque à chaque fois, si on fait nos propres mesures, on découvre des choses qui sont cachés ou qui sont minimisés, dont les riverains n'ont pas conscience, dont les travailleurs n'ont pas conscience. Et ça, c'est grave, parce que la radioactivité, elle ne se voit pas. Donc, si on ne vous en informe pas, vous ne pouvez pas vous protéger correctement. J'ai une anecdote. On avait fait une expertise sur le site nucléaire de Saclay, à la demande d'un cabinet d'audit international, parce que une partie du site, une partie des installations allait être vendue. Et donc l'acheteur voulait que ce soit audité avant d'acquérir cette partie du site. Bon, il fallait qu'on aille faire des mesures dans des zones souterraines pour voir si la radioactivité. Donc on s'était mis d'accord avec l'ingénieure femme de ce cabinet d'audit. Comme c'était une femme, et qu'elle pouvait donc être enceinte, on lui avait demandé de rester à la surface. Pendant qu'avec mon collègue Christian Courbon, nous allions faire des mesures dans les zones où il y avait davantage de risques. À la fin, je ne sais plus combien, mais 2 heures, mettons, après, on a comparé nos résultats de dosimètre opérationnel. Nous avions pris une dose assez faible. Enfin, la dose qu'elle avait prise, elle, en restant à la surface, était plus forte que celle que nous avions prise, nous. Pourquoi ? Parce qu'elle avait passé une partie de son temps à discuter avec quelqu'un, je pense, du commissariat à l'énergie atomique, à côté d'un hangar d'entreposage de déchets radioactifs, qui donc émettent des radiations, pour la plupart, qui traversent le métal et qui l'ont exposé. Tout ça pour dire quoi ? Elle n'avait pas d'appareil de mesure en direct. Et elle n'avait pas conscience du fait qu'elle était exposée à une radioactivité. C'est pour ça que vraiment, c'est très important d'avoir la capacité de faire des mesures avec un compteur Geiger. On a lancé, ça fait peut-être 20 ans maintenant, le fait de louer ou de vendre un compteur Geiger aux gens. Et c'est comme ça d'ailleurs que des citoyens ont pu nous faire remonter des contaminations. Je pense par exemple à une forte radioactivité en face d'un cabinet médical à Nice, parce que le praticien avait gardé des aiguilles de radium, qui sont extrêmement irradiantes, par exemple. Voilà. Donc, c'est pareil, la démocratisation du savoir et de l'accès à des appareils de contrôle, c'est quelque chose qui est fondamental pour arriver à faire contre-pouvoir et à découvrir la réalité qui sinon nous est malheureusement assez souvent cachée.
1: J'en profite pour rebondir sur la formation, parce que je sais qu'à une époque, la CRIRAD organisait des formations à l'usage de mesures avec les compteurs. Je ne sais pas si vous les pratiquez toujours.

0: Une vulgarisation, donc un partage de connaissances scientifiques sur la radioactivité, les faibles doses, la radioprotection, d'une part. Et puis, on donne aux gens la possibilité de manipuler des compteurs GGR sur des objets évidemment très faiblement radioactifs. Ça peut être, par exemple, un échantillon d'engrais. Par exemple, alors là, je ne sais pas si j'en parlerai, mais là, c'est un peu plus radioactif. Des pendentifs qui sont vendus dans le commerce et qui sont radioactifs parce qu'ils contiennent de l'uranium et du thorium qui sont naturellement radioactifs. Donc ces stages sont utiles et ils existent toujours. Profitez-en parce que c'est vraiment à des prix qui sont vraiment très faibles.
1: Oui, moi j'avais dans les exemples que tu cites de mesures, parce qu'en fait, soit du point de vue officiel, il y a des mesures qui sont faites qu'on ne transmet pas, ou des mesures qui ne sont pas faites, où on met des capteurs à des endroits pas trop dangereux. Mais des fois, il faut aller plus loin de ça. Alors, tu me diras où c'est dans le livre. Tu cites l'exemple, parce que la radioactivité, enfin, les êtres radioactifs, moi, je les vois comme des êtres vivants, sont sous diverses formes, sous forme gazeuse, sous forme métaux lourds. Et tu citais un exemple de mesures qui avaient été faites. Et je crois que c'est une espèce de filtre qu'on mettait qui récupérait tout partie des métaux lourds radioactifs, mais qui laissait passer les gaz rares. Or les gaz rares, enfin, dans l'exemple, tu me diras exactement où c'était, je ne me rappelle plus, était aussi très important. Donc dans les résultats de mesure, apparemment tout allait bien, et en fait, ce qui était important n'était pas mesuré.
0: Oui, alors ces problèmes de la métrologie, on les rencontre souvent, hein. Si par exemple vous avez des substances radioactives parmi lesquelles il y a une partie qui est gazeuse et que vous utilisez pour prélever l'air un matériau qui ne prélève que les poussières et que vous soumettez ce filtre à une machine, eh ben, il ne verra que ce qu'il y a dedans, ne verra que les poussières. Donc par exemple, on est revenu sur ce problème par rapport aux retombées de Fukushima en 2011 sur la France. On a, grâce à notre réseau de balises de surveillance, prélevé à la fois l'air sur des filtres, type filtre en papier, hein, c'est pas exactement ça, mais type filtre en papier, et sur des cartouches à charbon actif. L'iode de Fukushima, qui était au-dessus de la France en 2011, était en partie sous forme de poussière et en partie sous forme de gaz. Mais en gros, il y en avait, 80% sous forme gaz et seulement 20% sous forme poussière. Donc si vous ne faites que mesurer la radioactivité de la poussière, vous sous-estimez d'un facteur, par exemple 5, le niveau de contamination. Donc ça illustre aussi la difficulté, en fait le fait que pour faire des bonnes mesures, il faut savoir ce que vous voulez mesurer, utiliser les bons appareils avec la bonne sensibilité aussi. Parce que vous avez pas mal de cas où on vous dit il y a 0 becquerel. En réalité, c'est pas zéro. C'est que la machine, elle n'est pas capable de détecter le niveau de contamination. Donc ça aussi, c'est très important. Dans le contrôle de l'air, on en parlait, mais le contrôle de la radioactivité de l'eau, des aliments, etc.
1: On peut peut-être parler un peu de Pierre Latte.
2: Remonter un petit peu la chaîne du combustible.
0: Remonter la chaîne. Alors, cette matière, donc l'UF4. Le tétrafluor d'uranium est transporté jusqu'à Tricastin-Pierrelatte. Alors déjà, transporté alors à la fois par train et par la route. Donc, pour illustrer un petit peu la question du transport des matières radioactives, vous trouverez sur notre chaîne YouTube une séquence où je double une citerne, un camion qui transporte cette UF4. Vous verrez que le niveau de radiation est largement supérieur à la normale dans la voiture.
2: Il monte très brusquement
0: parce que dès qu'on s'approche, dès qu'on double ce chargement, les radiations, la gamma, qui sont émises par l'uranium, en réalité ses descendants, qui sont dans la citerne, ces radiations très pénétrantes traversent le métal de la citerne, traversent la vitre de notre véhicule et évidemment traversent aussi notre organisme. C'est ça les doses. Ce sont ces rayonnements, cette énergie invisible qui pénètre en nous, soit par l'extérieur, c'est ce qu'on appelle l'irradiation externe, soit par l'intérieur, c'est ce qu'on appelle la contamination. Si on inhale des poussières ou du gaz radioactif, si on ingère de l'eau ou des aliments contaminés, le résultat, c'est que cette énergie extrêmement puissante

0: des radiations va être émise au sein de nos cellules. C'est ça la dose, c'est la quantité d'énergie déposée dans nos cellules, dans notre organisme, par kilo de matière. Et en fonction de cette quantité et de la nature des rayonnements, eh bien, ça crée des désordres, même à très faible dose. Ça, les données scientifiques le montrent de plus en plus. Même à des très faibles doses, à la longue, cette exposition du corps humain augmente les risques de cancer, par exemple, ça c'est bien connu, c'est bien documenté, mais de plus en plus on s'aperçoit que ça peut être des risques d'atteinte au corps humain sur d'autres fonctions qui ne sont pas des problèmes de cancer. Risques par rapport au système cardiovasculaire, en particulier dans le cas de la contamination par le césium-137. Risques, il y a eu des études aussi qui montrent un affaiblissement des fonctions cognitives pour des populations qui ont été exposées aux retombées des essais nucléaires, par exemple. Donc, ces radiations, même à très faible dose, perturbent la vie, perturbent le vivant. Alors, bien sûr, certains diront, à juste titre, qu'on se sert de la radioactivité aussi pour soigner. C'est pas faux. Mais ça n'empêche que la radioactivité est dangereuse, a des effets extrêmement négatifs et qu'il faut limiter ses effets au maximum. Et si je fais une petite parenthèse sur l'utilisation médicale, donc bénéfique à l'homme, de la radioactivité, ça pose aussi des problèmes extrêmement négatifs, cet usage de la radioactivité pour soigner, l'utilisation d'éléments radioactifs pour soigner ou faire des diagnostics, crée un impact négatif sur les lieux de production de ces substances radioactives, irradie les travailleurs qui transportent ces substances radioactives, irradie le personnel médical qui administre ces substances radioactives, irradie le patient, mais à la limite, lui, c'est pour son bien, c'est pour faire un diagnostic, ou c'est pour détruire des cellules cancéreuses qu'il a en lui, mais irradie aussi l'entourage du patient, parce qu'une fois qu'il est rentré chez lui, il peut, dans certains cas, être lui-même radioactif pendant des heures, des jours et parfois des semaines. Alors ça, je ne le traite pas dans le livre qui est consacré uniquement quasi au nucléaire, à l'électronucléaire, à l'énergie nucléaire. Mais il faudrait écrire aussi des livres ou améliorer l'information des citoyens sur évidemment le nucléaire militaire, le nucléaire médical, la radioactivité aussi naturelle, etc.
1: On va faire une pause musicale, j'ai juste un mot, quand tu parles la sensibilité des humains, enfin des faibles doses, il ne faut pas oublier aussi que d'un individu à l'autre, selon qu'on est un enfant, et même d'un individu à l'autre en général, ça peut avoir des sensibilités beaucoup plus fortes ou moins fortes selon les individus. Voilà.
2: C'est...

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1: Et donc avec Serge et Monique, nous recevons aujourd'hui Bruno Charéron de la CRIRAD pour son livre paru aux éditions d'Uno, le nucléaire, de point une énergie vraiment sans danger, point d'interrogation. Et donc, juste avant cette pause musicale, Serge évoquait, puisqu'on parlait des doses, et le fait que pour les enfants et les adultes, eh bien le compte n'est pas le même. Et donc, il est important de protéger d'autant plus les enfants. Et peut-être, c'était bien que tu nous donnes quelques explications sur cette différence entre pourquoi cette différence entre les enfants et les adultes.
2: Donc ça, c'est un sujet très important sur lequel la CRIRAD travaille depuis le début. Et là, je voudrais citer en particulier Corinne Castagnier, qui travaille à la CRIRAD depuis quasiment le début, et beaucoup sur cette question des enfants et de la réglementation pour mieux protéger les enfants. Les enfants sont plus sensibles sur au moins deux aspects. Je vous donne un exemple. Au moment des retombées de Tchernobyl, en France, il n'y a eu aucune mesure de protection sanitaire, d'aucun ordre. Et pour nous, c'est très grave, en particulier par rapport aux enfants, parce que nous avons démontré que au moment des retombées de Tchernobyl en 1986, les doses à la thyroïde reçues par certains groupes d'enfants en France, dans les territoires les plus contaminés, je pense à la Corse, ces doses dépassaient très largement les limites sanitaires en vigueur à l'époque pour la thyroïde. Et pourtant, le service central de protection contre les rayonnements ionisants n'a rien fait. À l'époque, la quantité de becquerel, cette unité de mesure de la radioactivité, la quantité de becquerel qui conduisait pour un adulte à dépasser la limite à la thyroïde, c'était 100 000 becquerel. Eh bien, pour un enfant, c'est, disons, 7 à 8 fois moins. Il faut recevoir, pour un enfant, 7 à 8 fois moins de becquerel pour avoir le même niveau de dose qu'un adulte. Premier point. Deuxième point, l'enfant, en plus, est beaucoup plus radiosensible. C'est-à-dire que, c'est bien connu aujourd'hui, si les rayonnements ionisants atteignent un fœtus, un nourrisson, un très jeune enfant, les cellules sont en pleine... son organisme est en pleine construction, les cellules se divisent très vite, beaucoup, et c'est là où elles sont plus fragiles. C'est au moment de cette division que si des rayonnements les atteignent, l'impact va être encore plus fort. Enfin bref, les enfants sont beaucoup plus sensibles. Et dans le cas de la France, le professeur Pierre Pellerin a vraiment fait quelque chose de très grave en ne protégeant pas. C'était sa mission. Il aurait dû, au moment de Tchernobyl, mettre en place des normes de protection des plus fragiles, des enfants. Il ne l'a pas fait. Et plus grave que ça, il aurait dû le faire s'il avait respecté une directive européenne de 1984. On était en 1986. Et lorsque la France a transcrit cette directive européenne, enfin, en 1988, eh bien, il s'est arrangé. Alors que l'Europe obligeait de tenir compte du cas des enfants, il s'est arrangé pour que le cas des enfants ne soit pas transcrit dans le droit français. Et c'est pour ça qu'il y a quelques jours, la CRIRAD a envoyé une lettre ouverte au président de la République, le président Macron, au président de l'Autorité de Sûreté Nucléaire et de Radioprotection, pour leur demander est-ce qu'ils reconnaissent, premièrement, qu'à l'époque, les services centrales de protection contre les rayonnements ionisants n'ont absolument pas fait son travail et a fait quelque chose de très grave, premièrement. Et deuxièmement, est-ce qu'ils peuvent enquêter pour comprendre comment il est possible que la transcription de la directive de 1984 en 1988 ait pu être faite sans tenir compte du cas particulier des enfants.
3: Mais parce que tout que ça, c'est très... fait un procès à Pellerin avec certains malades, je crois.
2: Alors, effectivement, la CRIRAD, l'Association française des malades de la thyroïde et des malades individuels ont intenté une action en justice qui n'a pas abouti, malheureusement. Alors, elle n'a pas abouti pour beaucoup de raisons, des questions. Je vous donne un exemple sur la qualification des faits, par exemple, sur le chef d'empoisonnement. Eh bien, quelqu'un ne peut être condamné du chef d'empoisonnement que s'il est établi qu'il l'a volontairement, laissé passer des aliments contaminés. La notion de de faire les choses volontairement, c'est quelque chose qui est très difficile à établir. D'autres problématiques, par exemple, sur la question d'établir un lien entre le fait qu'une personne a, par exemple, un cancer de la thyroïde, et que ce soit dû ou pas à son exposition aux retombées de Tchernobyl, scientifiquement, c'est presque impossible à établir. Donc, pour des tas de questions, cette procédure n'a pas abouti. Et d'ailleurs, il n'y a pas eu de jugement. C'est-à-dire que l'instruction s'est arrêtée sur un non-lieu sans que ce soit jugé. C'est aussi pour nous une grande frustration que tout ça n'ait pas été jugé, que la réalité de tout ce qui s'est passé au moment de Tchernobyl n'ait pas pu être établie au grand jour. Ce que cette instruction a permis cependant, c'est qu'à travers les perquisitions, on a eu accès à un certain nombre de documents, dont par exemple un compte-rendu d'une réunion au ministère de l'Intérieur en mai 86, où il est écrit noir sur blanc, par exemple, nous avons des données que nous ne pouvons pas diffuser. Cette notion d'un mensonge quand même ou d'une dissimulation, il y a une partie de la dissimulation de la part des autorités en 1986 qui est consciente. Il y a une partie qui ressort davantage de l'incompétence et il y a une partie qui est certainement consciente. Évidemment que ce serait extrêmement important que toute la lumière soit faite sur ce qui s'est passé en 1986, parce que ce qui est sûr, c'est que la France a bien été évidemment exposée aux retombées radioactives, d'une part, mais que aussi certains citoyens, certains individus, en particulier les jeunes enfants, ont subi des doses inacceptables. Et quand on voit qu'en Allemagne et en Italie, juste à côté, un minimum de mesures de protection ont été prises, vous traversez la frontière, il ne se passe rien, c'est quand même très grave. Et ce professeur Pierre Pellerin, à l'époque, il a écrit des choses qui sont absolument invraisemblables. Il a écrit, par exemple, dans un communiqué du 1er mai et du 2 mai, « Il faudrait imaginer pour la France des élévations 10 000 ou 100 000 fois plus importantes de la radioactivité hein, pour que commencent à se poser des problèmes significatifs d'hygiène publique. » Mais je veux
1: Ça, c'était mai 86.
2: Hein, 1er mai et 2 mai 86. Dans le même communiqué, il écrit « Ni la situation actuelle ni son évolution ultérieure ne justifie dans notre pays, la France, quelque contre-mesure sanitaire que ce soit. » C'est-à-dire que cet homme est un devin. Il écrit le 2 mai, ou le 1er et le 2 mai 86, alors que la catastrophe de Tchernobyl est toujours en cours et qu'il faudra 2 semaines pour que des gens donnent leur vie pour éteindre, entre guillemets, éteindre le réacteur, et ça sera loin d'être terminé. Et lui, il se permet d'écrire « ni l'évolution ultérieure ne justifie quoi que ce soit. » Là, on comprend bien qu'on n'est pas dans une démarche scientifique. On est dans une démarche d'une sorte de foi. Une foi dans le fait que l'accident nucléaire, ça n'est, c'est pas grave. D'ailleurs, il emploie dans ce document le mot « incident ». C'est pas un accident, c'est un incident. Voilà, tout ça, ce sont des choses qui sont profondément graves. Et pour la CRIRAD, c'est vraiment important, même 40 ans après, que les autorités, les plus hautes autorités de l'État, reconnaissent c'est la gravité de ces dysfonctionnements et nous éclairent sur la question de savoir comment c'est possible qu'en France se soit passé des choses comme ça. Parce qu'on en paye toujours les conséquences sur d'autres dossiers. L'école Marie Curie, à Nogent-sur-Marne, dans laquelle des enfants ont été à l'école pendant des années et des décennies, alors qu'elle était très contaminée par du radium. J'ai beaucoup d'anecdotes là-dessus, mais il faudrait que tout ça soit vraiment tiré au clair, parce que c'est vraiment grave.
1: Surtout que ça laisse supposer que si un incident de même nature arrivait sur le territoire français, on peut penser que la réaction des autorités serait la même, c'est-à-dire le déni, le secret et peu de prise en compte de ce qui peut advenir aux populations.
2: C'est pour ça que pour nous, à la CRIRAD, c'est fondamental de revenir sur ce qui s'est passé il y a 40 ans, parce que si aujourd'hui les responsables ne reconnaissent pas, ça n'a jamais été reconnu, hein, qu'en 86, il y a eu de très graves dysfonctionnements au niveau des services censés nous protéger, ça veut dire que la prochaine fois, touchons du bois, espérons qu'il n'y en aura pas de prochaine fois, ça pourrait se reproduire. La différence, c'est que, par exemple, la CRIRAD existe, les citoyens sont quand même, je pense, mieux informés. Beaucoup de gens ont quand même des compteurs Gégère, donc je pense je pense pas, enfin c'est évident que ça ne pourrait pas se passer aujourd'hui comme en 1986.
0: Je suis pas sûre du tout que les gens soient beaucoup mieux informés. On voit beaucoup de jeunes écologistes qui sont persuadés que le nucléaire est la panacée universelle et qui va sauver le climat. Donc, qu'il faut absolument y aller. Donc, moi, je te trouve très optimiste hein, quand tu dis que la population est mieux informée. Je pense que pas du tout.
2: Je suis d'accord. J'aurais dû dire, en fait, aujourd'hui, une certaine tranche d'âge de la population est mieux informée parce qu'elle a vécu, elle a pris de plein fouet ces mensonges autour, en particulier de Tchernobyl. Mais malheureusement, je partage complètement cette inquiétude sur le fait de voir que des nouvelles générations qui sont abreuvées d'un discours qu'on retrouve dans beaucoup trop de médias et d'ouvrages, un discours qui consiste à être extrêmement lénifiant sur les problèmes que pose le nucléaire par rapport aux problèmes d'exposition à la radioactivité, par rapport aux problèmes de conséquences des catastrophes nucléaires, par rapport aux problèmes de gestion des déchets qui n'est pas résolu, par rapport aux problèmes de coûts du nucléaire. Il y a une, vous avez raison, c'est très important de le souligner, il y a un revirement en fait, de la compréhension des problèmes, en tout cas, particulièrement, c'est vrai, au niveau des nouvelles générations, mais pas que. Hein.
3: Non, mais peut-être que ce que tu disais, on peut l'interpréter comme le fait qu'on a quand même, ne serait-ce que la CRIRAD, peut-être plus de moyens possibles d'information. Maintenant que les gens se contentent d'en regarder les BD de Jean-Do Vinci, enfin moi j'appelle Vinci, ça c'est une réalité que Monique décrit malheureusement.
2: Par rapport à cette fameuse BD, dès le début du chapitre de la BD de M. Jancovici consacré au nucléaire, dès le début de ce chapitre, on commence déjà par justement une information complètement décalée, puisqu'il écrit que l'uranium appauvri n'est vraiment pas un problème. La preuve, il y en a dans la quille du bateau de Tabarly, si je ne dis pas n'importe quoi. Alors c'est vrai, l'uranium appauvri étant très dense, il est utilisé, c'est vrai, comme contrepoids, par exemple dans les quilles de bateau. Mais ce que ne dit pas M. Jancovici, c'est que l'uranium appauvri a beau être appauvri, il a un niveau de radioactivité tout à fait important, puisque, pour vous donner une idée, l'uranium appauvri, ça va être 40 millions de becquerels par kilogramme. C'est donc vraiment pas rien du tout, et que c'est cette banalisation de l'uranium appauvri qui conduit à des situations graves. Pendant des décennies, par exemple, en France, les enfants ont pu, à l'école, faire des travaux pratiques avec des pigments colorés à l'uranium appauvri. Et ça présente évidemment un risque d'exposition par inhalation de fines poussières d'uranium qui émettent des particules alpha qui sont parmi les plus dangereuses par inhalation. Cette banalisation de l'uranium appauvri fait aussi que il a été utilisé sur les champs de bataille pour, vous savez, il y a des pénétrateurs à l'uranium appauvri, c'est-à-dire que au bout des balles ou de certains obus, et rajouter de l'uranium appauvri, parce que ça améliore la capacité de l'arme à pénétrer, par exemple, dans des blindages. Et en plus, cet uranium crée des réactions particulières qui font qu'il est très efficace. Mais cela disperse, là encore, des poussières radioactives d'uranium qui sont dangereuses pour la santé. Donc, effectivement, cette banalisation de la radioactivité en général est vraiment néfaste parce qu'elle conduit ensuite, malheureusement, à des situations où les gens vont être exposés complètement, bêtement, inutilement à de la radioactivité parce qu'on leur a dit qu'il n'y en avait pas ou qu'elle n'était pas dangereuse, etc.
3: Oui, il y a beaucoup de choses qui sont passées parce que les gens y travaillent ou habitent près ou des tas de raisons. Enfin, quand vous intervenez, souvent on vous dit « Ah, mais je ne savais pas ». Tu vois, les gens découvrent complètement, on ne les a jamais informés, y compris ceux qui travaillent sur place.
2: Ça me fait penser, on ne savait pas, à quelque chose de quand même relativement grave, c'est l'utilisation de matières radioactives dans des objets du quotidien. Alors parmi tous les cas, il y en a beaucoup, hein, de scandales liés à ça, il y en a un que je trouve particulièrement grave, c'est ces fameux des pendentifs. On a soulevé ce problème il y a maintenant plusieurs années, le fait que les gens peuvent acheter des pendentifs soi-disant émettant une énergie positive. Je pense à une marque Quantum Science. Alors bien sûr, Quantum Science, la science quantique, est pendentif quasiment magique, quoi. Donc ces pendentifs, effectivement, émettent des ondes, sauf que ces ondes, ce sont des rayonnements ionisants, parce que ces pendentifs-là ont été fabriqués avec une matière très riche en uranium et en thorium. Et les niveaux de radiation, ce sont des objets qui sont vraiment très irradiants. Donc on s'est battu pour que ce soit qu'on n'en retrouve plus sur le marché. On a lancé une campagne d'information, on a rencontré les autorités. Je vous parle, ça fait maintenant plusieurs années. Et on s'est aperçu il y a quelques jours qu'on en continue à en trouver sur Internet. On peut en acheter encore aujourd'hui, ces pendentifs.
3: Je crois que tu cites dans ton bouquin quelqu'un qui l'avait eu pendant 3 ans et qui en est mort.
2: Alors, c'est rare que des cas soient documentés comme ça, mais effectivement, je cite le cas d'une personne qui est décédée d'un cancer assez particulier. Et comment dire, la tumeur sur son corps avait vraiment la forme du cercle, du disque du pendentif. C'est quelqu'un qui avait porté un pendentif directement contre la peau pendant un temps assez long. Donc en tout cas, ce qui est certain, c'est que ces objets ne devraient absolument pas être dans le commerce, et ils le sont actuellement. Tout ça pour dire que la radioactivité, c'est pas seulement les centrales nucléaires. Malheureusement, les citoyens peuvent être confrontés à des niveaux de radioactivité tout à fait anormaux pour des tas de raisons, certaines liées au nucléaire, mais d'autres qui n'ont pas de rapport avec le nucléaire. Et c'est pour ça qu'il faut être très vigilant sur ces questions.
3: Oui, tu as donné l'exemple des pigments qui sont utilisés, je crois, qui ont été utilisés, en tout cas, dans la porcelaine de Limoges, si je me souviens bien.
2: En tout cas, oui, ces pigments, il y avait
1: une mercure.
2: Non, des pigments d'uranium. Évidemment, une partie a été traitée à Limoges, puisque il y a tout un passé,
3: couleurs, en plus.
2: Un passé de Limoges, et qui n'est pas passé d'ailleurs, sur tout ce qui est porcelaine et choses comme ça. Et effectivement, l'uranium donne une très belle couleur. C'est pour ça qu'il a été utilisé depuis des décennies et des décennies comme colorant de certains verres, l'ouraline, mais aussi dans des porcelaines et dans... y compris dans des travaux pratiques à l'école pour faire des émaux. Il existe encore des gens ont chez eux de la vaisselle, des carreaux de cuisine, des carreaux au sens carrelage, ou des tableaux en céramique qui sont radioactifs à cause de l'utilisation de pigments à l'uranium. Alors c'est plus ou moins grave selon que c'est une toute petite quantité dans un tableau qui est accroché au mur, ou si c'est carrément, et on en connaît malheureusement, des carreaux qui servent au carrelage de votre plan de travail, de votre cuisine, et où là, à ce moment-là, vous êtes exposé aux radiations quand vous mangez, quand vous posez vos mains dessus, etc. Des choses qui sont vraiment à dormir debout, en fait.
1: Ça me fait penser aussi, puisque c'est un sujet contemporain, et de retraitement ou d'usage des déchets, au projet de technocentre de Fessenheim, qui va conduire à ce que des métaux se retrouvent, après une forme de retraitement, se retrouvent dans le commerce, ou sans être signalés.
2: Oui, alors justement, la CRIRAD... Pas que la CRIRAD, mais la CRIRAD a vraiment été en pointe là-dessus, s'est battue pour que dans le Code de la santé publique, il soit bien écrit qu'il est interdit d'ajouter des substances radioactives dans les biens de consommation. Et jusqu'à présent, il était interdit de recycler des matériaux issus d'installations nucléaires, susceptibles donc d'être contaminés, dans le domaine public.
3: Avec dérogation possible, quand même.
2: Avec dérogation possible, mais sur des cas vraiment très particuliers.
3: Ah, oui,
2: ce qui a changé depuis quelques mois, peu d'années maintenant, c'est que la réglementation permet une immense dérogation. C'est que des métaux issus du démantèlement d'installations nucléaires pourront être recyclés dans le domaine public. Alors ça, pour nous, c'est extrêmement inquiétant parce que ça ouvre la boîte de Pandore. C'est-à-dire que, ça y est, les industriels vont pouvoir recycler des déchets, là, des métaux, qui viennent, alors pour les uns, du démantèlement des centrales nucléaires, pour les autres, du démantèlement d'installations d'enrichissement, par exemple, enfin, peu importe. Il s'agit de métaux qui sont contaminés. Et donc, l'idée des industriels du nucléaire, dont EDF, c'est de construire à Fessenheim une installation qui s'appellerait le technocentre pour faire ce qu'ils appellent une fusion décontaminante, c'est-à-dire fondre ces métaux, que dans le bain de fusion, à un endroit se concentre ce qui est radioactif, et dans une autre partie du bain de fusion, un métal qui le serait moins. Et puis, vous récupérez ensuite à la sortie, vous faites des lingots avec la partie du métal qui est un peu moins radioactive, et la partie qui l'est davantage, vous l'envoyez sur un centre de stockage de déchets radioactifs. Donc comme ça, en théorie, c'est intéressant. Le problème, c'est que... Il y a plusieurs problèmes. Premier problème, l'aspect industriel. Comment arriver à mettre en place un procédé qui soit réellement efficace sur des lots de métaux qui pourront être extrêmement variés, avoir des contaminations différentes, des contaminants différents et des caractéristiques métallurgiques différentes. Ça, c'est point numéro un. Point numéro deux, le contrôle. Comment avoir confiance dans le système de contrôle que les lingots qui vont sortir, censés être décontaminés, le seront vraiment. Nous, en tout cas, l'expérience nous a montré qu'on ne pouvait pas avoir confiance. Donc ce projet nous inquiète énormément parce qu'il présente le risque que soient remis dans le domaine public des métaux très faiblement contaminés, mais contaminés quand même, qui vont ensuite être complètement banalisés. Et si c'est avec des substances radioactives comme l'uranium qui a une demi-vie de 4,5 milliards d'années, bah ça veut dire que c'est trop tard. Après, on va continuer à disperser. Et plus globalement, je traite ce problème dans un chapitre du livre, ce problème de la dissémination de radioactivité qu'on ne contrôle plus, c'est parfois quelque chose qui est gravissime. En ce moment, parce que cette dissémination incontrôlée peut concerner des sources hautement radioactives. Ça s'est passé par exemple au Brésil, à Goiânia, il y a bien longtemps maintenant, et d'ailleurs il y a une série qui sort en ce moment pour traiter ce problème, où des gens sont morts, il y a eu au moins 4 morts, parce qu'une source hautement radioactive de césium-137 qui était dans un hôpital s'est retrouvée ensuite, en passant par diverses mains, à être totalement dispersée avec des microbilles de césium-137 tellement radioactives qu'elles émettaient une jolie lumière. Et donc les gens se sont amusés avec. Et il y a eu des morts et une contamination extrêmement difficile à traiter, parce que la surface qui a été impactée est énorme. Et ce qui est encore plus choquant, je trouve, c'est que ça continue. C'est-à-dire que l'année dernière a été découvert qu'en Indonésie, une entreprise a fondu des matières hautement radioactives contenant du césium-137, a gravement pollué une zone industrielle, mais sur une très grande surface, a contaminé des villageois et a créé une situation qui est gravissime. Ça a été découvert en particulier parce que ce césium-137 a été retrouvé aux États-Unis dans des crevettes venant d'Indonésie. Et il a été découvert que ce césium-137, comme il a été aussi dispersé dans l'atmosphère, a contaminé une île voisine, sur laquelle sont produites des clous de girofle. Donc, ce qui est fou, c'est que même des sources hautement radioactives, même au XXe siècle, en 2025, les industriels ne savent pas les gérer. Et ce qui est encore plus grave, c'est que l'Agence internationale de l'énergie atomique, qui n'arrête pas de nous dire qu'il faut développer le nucléaire partout, que c'est ce qui va nous sauver du dérèglement climatique, qu'il faut en mettre absolument dans tous les pays du monde, et bien cette Agence internationale de l'énergie atomique n'a pas tiré la sonnette d'alarme sur ce qui s'est passé et ce qui se passe encore en Indonésie. Donc, cette question de la dissémination de radioactivité autour de nous, c'est un vrai sujet d'inquiétude par des disséminations de petites quantités de radioactivité, mais qui vont être là en permanence, plus ou moins, ou par des disséminations vraiment de grandes quantités de radioactivité. Et donc, plutôt que de dire, arrêtons un peu, essayons de contrôler tout ce qui a déjà été disséminé ou tout ce qui est en train de l'être, non, c'est le contraire qui se passe, c'est, on nous dit, le nucléaire, c'est vraiment la bonne solution. Je ne suis pas en train de dire que le nucléaire, ce n'est que négatif. Il y a des utilisations positives de la radioactivité, mais la radioactivité pose des problèmes très sérieux, c'est quelque chose de sérieux, et il ne faut pas développer ça n'importe comment, dans tous les sens, sans réfléchir, ça n'a pas de sens.
1: On va faire une petite pause et on se retrouve juste après.

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1: Et donc nous sommes toujours avec Serge Monique en compagnie de Bruno Charréron pour son livre publié chez Duno, Le nucléaire, une énergie vraiment sans danger, point d'interrogation. Et le retour, on a abordé plein de choses et puis on avait encore plein d'autres à aborder. Et ce sera peut-être l'occasion d'une prochaine émission. Et en tout cas, comme on s'approche d'une conclusion, peut-être qu'on avait envie de te demander s'il y a des choses que tu aurais souhaité intégrer à ce livre, puisque le domaine du nucléaire est tellement vaste que c'est difficile de tout traiter avec sérieux et précision. Donc peut-être qu'il y avait des aspects que tu aurais souhaité traiter ou d'autres qui ont évolué depuis la publication du livre.
2: Alors, des aspects à traiter, bien sûr. Comme je le disais tout à l'heure, je crois que le livre ne traite que de la question du nucléaire pour produire de l'électricité, pratiquement. Mais il y a beaucoup d'autres domaines où il faudrait améliorer l'information de la population sur le nucléaire militaire, l'impact des essais nucléaires en Polynésie, en Algérie, la contamination d'un certain nombre de sites en France où des activités militaires se sont produites. Aussi informer mieux sur l'impact de l'utilisation de la radioactivité dans le domaine médical, aussi la radioactivité naturelle, beaucoup de choses. Mais je dirais que là, si je reviens sur la question du livre lui-même, il y a pas mal de sujets que je n'ai pas évoqués, l'impact des catastrophes nucléaires, Fukushima, Tchernobyl, la question des faibles doses, rentrer un peu plus dans le détail des problématiques que posent les déchets radioactifs, le mythe du recyclage, du retraitement à la Hague aussi, le fonctionnement des centrales nucléaires, la contamination par les rejets des centrales, le fait qu'on retrouve du tritium, un élément radioactif, dans l'eau du robinet de nombreuses villes.
1: C'est l'objet d'une campagne de mesures de la CRIRAD.
2: Une campagne d'études de données, disons. Ça, je le raconte aussi dans le livre. Donc, par rapport à tous ces sujets que je n'ai pas vraiment pu aborder aujourd'hui, vous les trouverez tout simplement en lisant le livre, qui a vraiment pour objet de tenter d'intéresser des gens qui se disent le nucléaire c'est trop compliqué pour qu'on y comprenne quelque chose. Non, c'est pas compliqué. J'espère que le fait de raconter des anecdotes avec des gens rencontrés, le fait de pas utiliser trop de chiffres, même s'il y en a un peu, ça va permettre à des gens de progresser dans leur compréhension du processus de production d'électricité nucléaire, parce qu'il est quand même assez vaste. Ça part des mines d'uranium, la conversion, l'enrichissement, le fonctionnement des centrales, leur rejet, leurs déchets, les catastrophes nucléaires, etc. Ce que je voudrais dire aussi, c'est que par rapport, le livre a été écrit en 2024, publié en 2025, et les choses avancent. Il y a des choses sur lesquelles je mettais en garde dans le livre qui malheureusement se concrétisent. Par exemple, sur la question des déchets, j'écrivais que l'usine de Malvézy avait vraiment des difficultés et aura des difficultés pour gérer les déchets radioactifs qu'elle produit et pour lesquels il n'y a pas de solution opérationnelle. Il faut savoir que quand on nous dit en France les déchets radioactifs, on sait les gérer, c'est vraiment du grand n'importe quoi parce que il y a de très nombreuses catégories de déchets radioactifs pour lesquels il n'existe aujourd'hui aucune solution. C'est le cas pour les déchets de faible activité à vie longue. Justement, une partie de ce que produit l'usine de Malvézy. Et cette usine s'est trouvée confrontée cette année, ce trimestre, à des fortes intempéries, que tout le monde a dû suivre. On a eu beaucoup de fortes pluies, d'inondations, de tempêtes en France, et là en particulier dans cette région de France. Et cette usine est obligé de mettre en évaporation dans d'immenses bassins à ciel ouvert une partie de ces déchets liquides et que s'il pleut, les bassins sont susceptibles de déborder. Donc l'usine a été obligée d'arrêter sa production pendant des semaines, en fait même de nombreuses semaines, parce qu'elle ne peut pas en même temps produire de nouveaux déchets liquides qu'elle envoie vers ses bassins d'évaporation et accueillir de fortes précipitations. Ça nous montre bien que il faut être extrêmement modeste par rapport aux installations nucléaires, face au dérèglement climatique, aux intempéries, il y a toute une série de phénomènes naturels qui vont, on le sait très bien, s'aggraver. Les marges de sécurité de l'industrie nucléaire ne sont pas suffisantes. C'est vrai pour la gestion des déchets, c'est vrai pour le fonctionnement des centrales nucléaires, c'est vrai pour les nouveaux réacteurs nucléaires, on n'en a pas parlé, mais les chantiers, par exemple, d'EPR2, par exemple à Gravelines, posent énormément de questions. L'autorité de sûreté nucléaire et de radioprotection pose d'ailleurs ces questions à EDF par rapport aux problématiques de capacité de cette installation à faire front face à la montée du niveau des eaux, aux tempêtes, etc. Donc, ce que le livre essaie de faire aussi, c'est de faire rentrer le citoyen dans un peu plus le cœur des installations, des problématiques réelles, sur le terrain, que les gens touchent du doigt un petit peu ces problèmes. Parmi aussi les inquiétudes que j'évoquais dans le livre, c'est la question de la sûreté nucléaire vis-à-vis du problème de la guerre, la question de Zaporijjia, dont tout le monde a entendu parler en Ukraine, mais ça a tendance évidemment plutôt à s'aggraver avec la guerre qui concerne l'Iran, les attaques des États-Unis et d'Israël contre l'Iran, avec le bombardement quand même d'installations nucléaires, avec des bombardements qui ont frappé ces derniers jours pas loin, vraiment très près d'un réacteur nucléaire en fonctionnement au sud de l'Iran, à Bushehr, avec des bombardements cette fois-ci iraniens sur, à proximité, pas très loin d'un site nucléaire israélien à Dimona. Il faut quand même avoir la notion du fait que entre le dérèglement climatique et les situations d'instabilité qui vont jusqu'à la guerre, il faut vraiment se demander si continuer le nucléaire est plus que le continuer, le développer massivement comme c'est prévu par certains États, dont la France, est-ce que c'est vraiment bien raisonné ? Est-ce que c'est vraiment bien raisonnable par rapport aux problèmes donc de danger ? Par rapport aux problèmes financiers aussi ? C'est pas quelque chose que je traite précisément dans le livre, mais il y a d'autres ouvrages, je pense en particulier à celui de Laure Nouala sur cette question.
1: Le nucléaire va-t-il ruiner la France ?
2: Dans le livre, j'évoque les questions de coûts liés au démantèlement d'installations nucléaires aux États-Unis, en Angleterre, en France. Il faut voir les dizaines de milliards, parfois les centaines de milliards, que coûte le démantèlement de certaines installations. Aux États-Unis, le démantèlement de l'ancien site nucléaire de Hanford, il est évalué en centaines de milliards de dollars. Et ils ne sont pas sûrs d'y arriver un jour. De même que nous, en France, nous avons, EDF a pas mal de problèmes de démantèlement. Que ce soit à Chaux, que ce soit à Brennilis, que ce soit à Fessenheim, avec aussi, on n'en parle pas assez, des contaminations des travailleurs. Il y a eu par exemple à Fessenheim, il n'y a pas très longtemps, un travailleur qui est affecté au démantèlement et qui a été contaminé par du cobalt 60, alors qu'il était censé avoir travaillé dans une zone où il n'y avait pas de contamination. Donc manque de maîtrise. Voilà, donc l'idée c'est de comprendre que le nucléaire, c'est quelque chose qui est dangereux et qu'arriver à le maîtriser, ce n'est pas simple.
1: Merci Bruno. Je rappelle rapidement le titre du livre, Le nucléaire, une énergie vraiment sans danger, point d'interrogation chez Duno. Pour s'informer, continuer à s'informer, eh bien la CREAD fait un travail magnifique qu'on a illustré. On peut aussi la soutenir pour qu'elle puisse continuer à faire ce travail en toute indépendance. Et si on veut la soutenir, parce que la CREAD va avoir 40 ans, eh bien on peut aussi se rendre à la fête qui va se dérouler le 23 mai 2026 à
2: Montélier, près de Valence.
1: Près de Valence, c'est dans la Drôme.
2: C'est dans la Drôme, vous êtes les bienvenus.
1: Voilà, il va se passer plein de choses. Vous pouvez aller sur le site de la CRIRAD pour en connaître un petit peu plus le détail. Voilà, c'est terminé pour Trou Noir. Merci à Bruno et à très bientôt pour une autre émission dans Trou Noir.
2: Merci à vous.
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0: Radio Libertaire 89,4 MHz et nous sommes en direct. Nous rediffusons un débat du 19 février 2026 organisé par le syndicat unifié du bâtiment de la CNT. Le bien-être est-il dans la consommation, avec l'intervention d'Anaïs Albert qui est universitaire, maîtresse de conférences en histoire contemporaine, et Jeanne Guillain qui est docteur en philosophie et porte-parole de résistance à l'agression publicitaire. Voilà, nous reprenons donc le cours du débat diffusé le mois dernier sur la thématique de la consommation et du genre. C'est parti, vous êtes donc bien à l'écoute de Radio Libertaire sur 89,4 MHz.
1: Moi, ce qui m'a semblé intéressant aussi, enfin ce qui est intéressant dans ce que tu développes, c'est l'idée du travail domestique, dans lequel il y a domestique, mais il y a travail, et donc la place des femmes dans cette relation à la consommation. Et puis je propose qu'après, on étende bien sûr sur ce qu'on a déjà évoqué, mais donc sur la stigmatisation, sur la façon dont des minorités et des femmes sont stigmatisées à travers la consommation, avec des propos qui sont très très durs. Et je tiens à préciser que vous avez trouvé, en arrivant sur les sièges, donc un exemplaire de la bataille syndicaliste. Anaïs y fait souvent référence, donc ça nous a fait plaisir, parce que c'est notre famille, la bataille syndicaliste. Mais avec, quand on lit les articles et la position de Mimi Pinson, par exemple, hein, qui se faisait appeler comme telle, enfin qui rédigeait ses articles sur la consommation des femmes, ça ne peut aussi que nous interroger. Et ça revient sur ce qu'on disait sur ce qui était dit tout à l'heure sur la position des syndicats. On y reviendra sur la fin, sur l'alternative. Mais peut-être que on a découvert, nous, à travers cet ouvrage, que les syndicalistes s'intéressaient à la consommation, d'une certaine manière, à travers un organe et pas à travers une structure externe comme ont les syndicats aujourd'hui, qui, on y reviendra sur la question du consumérisme, enfin qui font de la défense du consommateur, et qui était un peu le cas dans la bataille syndicaliste, et qui est peut-être justement le chemin qu'il aurait peut-être pas fallu prendre comme ça, en tout cas, ou pas seulement comme ça, pour proposer une alternative. Mais je pense qu'on y reviendra un peu plus tard. Mais la question des femmes est une question cruciale dans notre...
2: En tout cas, elle nous intéresse.
1: Voilà.
3: Bah, en tout cas, pour revenir au bonheur des dames et au grand magasin et à toute cette... cet imaginaire très important de la consommation et des grands magasins. En fait, moi, quand j'ai commencé à travailler sur le sujet, l'histoire de la consommation, elle était beaucoup faite en Angleterre, aux États-Unis, donc dans les mondes anglo-saxons, qui historiquement ont un rapport assez positif à la sphère du marché. C'est aussi eux qui ont fondé les notions de consumérisme, etc. Donc, qui voient plutôt, je vous disais, la consommation est toujours prise entre des alternatives morales. Eux, ils voient plutôt la consommation comme un bien. Voilà. Donc, dans l'histoire de la consommation, il y a toute une dimension qui s'est beaucoup intéressée à la consommation des femmes bourgeoises. Pourquoi ? Parce qu'il y a une théorie au XIXe siècle, qui est la théorie dite des sphères séparées, donc l'idée que les femmes, de la bourgeoisie surtout, étaient assignées à la maison, assignées au domestique. Elles devaient rester chez elles, s'occuper de leurs enfants, etc. Et dans cette vision-là, finalement, les grands magasins s'est beaucoup vu par cette histoire comme une forme d'émancipation, parce que c'est ce qui leur permettait de sortir de la sphère privée pour aller faire du shopping. Donc tout ça est lu sous un angle assez positif, euphorique. Voilà, c'est pas la vision de Zola, hein, qui est une vision plus noire de la consommation féminine. Mais en tout cas, l'histoire de la consommation à l'américaine l'a beaucoup dit, finalement, ces femmes bourgeoises, c'est une forme d'émancipation, elles sortent de chez elles, etc. etc. Mais justement, en fait, ça ne marche pas du tout. Et ça concerne le 19e siècle, ce que je dis là. Ces ouvrages, ils étudient le 19e siècle. Ce qui est intéressant, c'est qu'évidemment, les femmes des classes populaires, ça ne marche pas du tout, la théorie des sphères séparées. D'abord, elles travaillent évidemment beaucoup plus.

0: notamment les femmes de la bourgeoisie. Donc bon, moi, cette idée que les femmes des classes populaires s'émanciperaient en allant dans les grands magasins, je voyais pas très bien ce que ça voulait dire. Donc je me suis dit, mais qu'est-ce que je peux essayer de, comment je peux essayer de comprendre? Par contre, je voyais que la consommation, ça leur prenait du temps, quoi. Et beaucoup, beaucoup de temps. Parce qu'on n'a pas beaucoup d'argent, consommer, ça prend beaucoup, beaucoup de temps. Et donc, je me suis dit, bah, est-ce que ça marcherait pas de considérer, avec tout un courant de recherche, hein, qui est le féminisme matérialiste, qui a étudié en sociologie le travail domestique comme un travail, vraiment très, en prenant la sociologie du travail, en disant, bah, ça fait quoi si on dit que le travail domestique, largement assuré par les femmes, c'est un travail? Et je me suis dit, bah, est-ce qu'on peut dire que la consommation, ça fait partie du travail domestique des femmes dans les classes populaires? Bah, d'abord, on peut dire... Ça nous oblige à regarder la question des compétences. Si on a un travail, est-ce qu'on a des compétences? Donc c'est quoi les compétences des femmes de classe populaire quand elles consomment? Il y en a plein. Déjà, il faut savoir compter. Et en fait, on compte énormément quand on a peu d'argent, contrairement à d'ailleurs tout le discours de la classe, des classes supérieures, hein, qui disent que c'est des gens dépensiers qui ne comprennent rien, absolument pas, on compte tout le temps. C'est des compétences sociales, il faut savoir aller négocier avec les commerçants, négocier les crédits, leur rallonge de crédit, dire mais si, en fait, je vous jure, c'est parce que l'enfant est malade, mais la semaine prochaine, je vous paierai, etc. Et ça, c'est des compétences sociales, il faut savoir le développer. Ça se transmet aux enfants. Albert Simonin, qui est l'auteur de Touchez pas au Grisby, qui est un cinéaste, qui a grandi à Paris dans le 18e et qui a écrit un super livre qui s'appelle Un enfant de la chapelle, il dit, bah, nos mères, elles nous envoyaient chez les commerçants avec la recommandation d'être bien polies et bien aimables pour rester dans les petits papiers de l'épicière. Ou voilà. Donc, on apprenait aux enfants à se comporter pour continuer à avoir ces compétences économiques. Donc, effectivement, il y a voilà, savoir compter, savoir être en dette, savoir comparer les prix, faire plusieurs magasins pour voir où c'est le moins cher, etc. Tout ça, c'est des compétences économiques. Et puis, il y a des formes de rationalité économique. Moi, j'ai été frappée de voir que les femmes particulièrement maîtrisaient des processus juridiques très complexes. Je ne vais pas vous les détailler là, mais la vente à tempérament, la vente à réméré, enfin, il y a plein de types de ventes très compliquées, notamment de crédits emboîtés sur les objets. Et bien sûr, je ne dis pas que ces femmes les maîtrisaient théoriquement, comme des juristes ou des économistes, mais elles en maîtrisaient très très bien les aspects pratiques, par contre. Savoir évaluer la valeur des objets aussi, c'est des compétences féminines très fortes. Donc elles maîtrisent de façon pratique et quotidienne des choses qui sont dévalorisées, invisibles, mais très présentes. Deuxièmement, si on dit que c'est un travail, ben ça prend du temps. Et en fait, ça prend beaucoup de temps, la consommation, quand on n'a pas beaucoup d'argent, et notamment... les femmes, elles payent souvent en partie en temps. Je veux dire notamment que, par exemple, elles font la queue. Elles font la queue longtemps. Et notamment pour avoir droit à des distributions gratuites, des réductions, etc. Alors, c'est vrai aussi, c'est pas l'objet là, mais c'est vrai aussi des institutions d'assistance, hein, de tous les guichets au 19e, où on peut aller demander des secours, mais où en fait, on attend 3 heures. Et par exemple, elles attendent beaucoup au Mont-de-Piété, au Crédit Municipal, qui est l'endroit où on fait du prêt sur gage. C'est très fréquent dans les classes populaires. Quand on a besoin d'argent, on va mettre un objet en gage. Bah, aller au Mont-de-Piété du quartier, globalement, c'est 3 heures d'attente. Voilà. Avant de passer face à l'évaluateur, parce que vous ne voyez pas. Et puis l'évaluateur, le commissaire, il sous-évalue chroniquement vos gages. Il va vous donner moins d'argent que ça ne vaut. Et ça, elles le savent, les femmes, parce qu'elles connaissent la valeur des objets. On revient aux compétences. Pendant la Première Guerre mondiale, il y a une pénurie alimentaire massive dans la capitale. Et donc, il y a des distributions à prix bloqué. Et ça, c'est pareil, les femmes, elles font la queue 3 heures, 4 heures pour avoir accès à la consommation. Aujourd'hui, lire les
1: catalogues.
0: Ouais, les catalogues, les promotions.
1: Les promos, les allocations. Alors là, c'est mon côté travailleuse sociale qui revient à la charge.
0: C'est énormément
1: de temps. Ça m'évoque tout à fait ce qu'on observe aujourd'hui sur les compétences et le temps et la patience et l'engagement que ça implique d'être au bon moment, au bon endroit pour recevoir l'allocation, pour bénéficier de la promotion, pour échanger ceci contre cela, pour, je sais pas moi, être tout le temps sur son application Le Bon Coin où on revend des trucs pour, etc., se connecter, etc. Donc je trouve ça passionnant et ça résonne tout à fait avec ce qui se passe aujourd'hui. Et si je peux ajouter quelque chose là qui vient plutôt de mes recherches, c'est que ça, les marketeurs du XXe siècle vont très bien le comprendre et c'est aussi pour ça qu'ils vont cibler les femmes avec une telle virulence. C'est-à-dire que quand on commence à trouver dans les livres de marketing et de publicité l'idée qu'il faut absolument cibler les femmes, c'est basé sur à peu près 2 grandes idées, on va dire. Une réalité économique qui sont que les femmes font les courses. Donc ils observent ça, ils le savent par leurs études de marché. D'ailleurs, ils théorisent ça. Alors, ils appellent les femmes des GPA en anglais, donc General Purchasing Agent, les agents d'achat généraux. Ça fait plus sérieux. En fait, c'est juste tout simplement que c'est des travailleuses domestiques et que faire les courses, c'est du travail domestique. Donc, ils constatent dans leur

0: grande pénétration que les femmes vont plus les courses et donc ils se disent que c'est plus stratégique en fait que la publicité s'adresse aux femmes, y compris la publicité pour des produits pour hommes. Puisqu'elles font aussi les courses pour leur famille, donc pour leur mari, pour leurs enfants, filles ou garçons, etc. Et s'ajoute par-dessus tout ça une couche d'argumentaire sexiste qui rajoute, parce que c'est justement au moment dont je vous parlais tout à l'heure où le consumérisme se met en place et où on se dit, en fait, il faut vendre, mais il faut renouveler le plus souvent ce qu'on vend, s'ajoute là-dessus une couche de discours sexiste qui dit, mais d'ailleurs, les femmes aiment acheter. Et elles aiment acheter des choses inutiles, elles aiment avoir la même chose en plusieurs exemplaires et en plusieurs couleurs, elles sont très attentives à tout ce qui est esthétique, à tout ce qui est nouveau, etc. Donc on rajoute dessus une couche de justification que moi j'appelle néophile, donc ce que je disais tout à l'heure, la double peine, on prête aux gens le trait de caractère qui nous arrange bien sur le moment et on leur reproche tout en en exploitant. Et donc il y a ce double discours sur économique sur les femmes, ce rôle-là, mais aussi sexiste sur finalement en fait c'est ça qu'elles cherchent et nous si on leur donne c'est parce qu'elles nous le demandent en fait.
1: Et quand tu parles de spécificité, à un moment tu parles d'inertie mentale concernant les femmes.
0: Je ne parle pas d'inertie mentale concernant les femmes. Oui. Je cite
1: bien sûr.
0: Les publicitaires qui vont oui alors bon alors en fait alors on est au début du XXe siècle, c'est aussi un moment où il y a tout un engouement pour toutes sortes de courants de psychologie. Donc les sciences sociales se mettent en place à la fin du 19e siècle, etc. Et puis il y a des courants de sociologie, de psychosociologie, de psychologie des foules, de psychologie des masses, etc. Et donc il y a beaucoup d'auteurs, mais encore aujourd'hui, dans la publicité et marketing, prétendent beaucoup s'inspirer toujours des dernières recherches en sciences sociales et notamment cognitives. Alors en ce moment c'est le neuromarketing. Donc depuis quelques années, voilà, on investit dans des IRM pour observer ce qui se passe quand on voit un logo, etc. Donc ils ont toujours l'impression, ces gens-là, d'être à la pointe de la science. Ça c'est vraiment quelque chose qui est très présent à partir du XXe siècle. La publicité existe bien avant le XXe siècle, je précise, mais c'est le moment où vraiment cette profession s'industrialise, ça crée des grosses agences publicitaires, et prétend devenir scientifique. Avant, c'était les charlatans, nous, on est des publicitaires, c'est très différent. Et donc, notamment, pour se donner une caution scientifique, s'appuie sur les sciences sociales et aussi sur la psychologie, et donc vont recourir à la terminologie psychologique pour justifier des discours sexistes. Donc voilà, l'inertie mentale des femmes, c'est-à-dire le fait qu'elles soient pas capables elles n'ont pas trop le courage de beaucoup lire, c'est un peu fatigant pour elles. Donc il faut des gros titres dans la publicité pour s'adresser aux femmes. C'est bien de mettre de la couleur, dès que la couleur arrive, dès qu'on peut imprimer en couleur, parce que elles aiment bien tout ce qui est stylistique. Il y a des instincts féminins par lesquels l'amour de la nouveauté, évidemment, on retrouve, etc. Donc il y a tout un blabla psychologique qui se met en place. C'est pour ça que je distingue clairement d'une réalité économique et que les femmes font plus les courses. Il y a par-dessus ça, donc des constructions théoriques misogynes qui se mettent en place pour justifier tout ce qu'on leur vend et tout ce qu'on essaye de leur vendre à ce moment-là.
1: Mais oui, tu parles aussi du vélo à un moment.
2: Oui.
1: Et donc de ce scientisme qui dirait que... Enfin, je te laisse expliquer. Les femmes et le vélo, en fait.
3: Ouais, il y a plusieurs choses. J'arrive au vélo, mais d'abord, il y a... Effectivement, alors elles achètent. Quand il y a des gros achats, les hommes entrent en compte toujours. C'est-à-dire que on achète toutes les choses au quotidien, mais s'il faut acheter la machine à laver, et ne parlons pas de la voiture, là évidemment l'homme vient. Et donc les hommes sont présents et ça, les marketeurs savent très bien, viennent pour les achats les plus où la valeur est la plus importante. Voilà. Et ce travail domestique féminin, quand même, il y a un super bouquin qui s'appelle Une famille andalouse. De Marzouki et Cotreau, ces deux auteurs qui ont fait une ethnocomptabilité. Ils sont restés avec une famille d'immigrés marocains qui vivent dans le sud, dans l'Andalousie. Ils ont compté avec eux tout ce qu'ils font au quotidien. Voilà. À la fois le travail rémunéré et puis toutes les autres activités en essayant de les évaluer, en donnant un prix à des choses qui n'ont pas de valeur économique. Ben, ils ont montré que la femme, qui fait notamment des centaines de kilomètres pour aller acheter des choses en comparant les promotions, etc., à la fin, bilan de l'année, elle gagne deux fois plus en valeur que son mari qui, lui, travaille. Fait des marchés. Donc son travail de consommatrice, si on le calcule en valeur, en fait, rapporte plus au budget du ménage que le travail qui est visible et rémunéré. C'est une famille précaire, hein, mais c'est hyper intéressant parce qu'ils ont réussi à le mesurer sur un exemple très précis. Mmh. Alors sur les objets techniques, oui, il y a deux grands objets techniques dont je n'ai pas parlé dans la période, il y a la machine à coudre et la bicyclette. qui se développent, qui bon, ont des histoires très différentes, mais sont tous les deux des objets techniques importants, et qui sont l'objet discours, ce que tu disais tout à l'heure, en fait, à la fois de classe et de genre. C'est-à-dire que la bicyclette, au départ, c'est un objet aristocratique. D'ailleurs, on fait des vélodromes, et les vélodromes, on les fait sur modèle des hippodromes. Les hippodromes, la course de cheval, c'est vraiment le loisir aristocratique, quoi. Donc au départ, c'est très aristocratique, et puis les ouvriers ont un engouement pour cet objet. Et donc, il y a plein de discours de distinction qui sont hyper intéressants. Il y a le cavalier cycliste, c'est celui qui se tient bien droit sur sa bécane, très bien habillé. Et il y a le vélocipédard, c'est celui qui est couché sur le guidon pour aller vite. Donc, on essaye de trouver des distinctions, c'est le même objet, mais on essaye de trouver dans la manière de faire du vélo, de trouver des distinctions. Et évidemment, la question des femmes à vélo. Et c'est, il y a des femmes qui veulent faire du vélo, il y a des témoignages, et notamment dans la bataille syndicaliste, il y a une jeune fille qui écrit voilà, je voudrais faire du vélo, mais mes parents ne veulent pas. Ils disent que c'est pas convenable. Qu'est-ce que vous en pensez? En gros, dites-leur que j'ai bien le droit de faire du vélo. Donc, jeune Effie. Et Mimi Pinson. Alors, on ne sait pas qui est Mimi Pinson, qui est celle qui tient cette chronique consommation. Peut-être un pseudonyme. Est-ce un homme, une femme? On ne sait pas. En tout cas, elle répond convenable peut-être, mais usez-en, mais n'en abusez pas, comme de la machine à coudre. Chose un peu étrange à première vue, mais en fait il y a tout un discours sur la machine à coudre très important qui est un discours technique qui vise à dire que ça ne va pas du tout que les femmes utilisent les machines à coudre, puisque donc en actionnant les pédales elles frottent leurs jambes, et donc elles frottent aussi ce qu'il y a entre leurs jambes.
0: Et il y a
3: donc
0: des vibrations.
3: Voilà, il y a des vibrations. Et donc elles ont des orgasmes à répétition. Et donc ces pauvres ouvrières, alors évidemment, le texte dit, elles sont épuisées, elles sont pâles, elles sont anémiées, enfin c'est terrible, ça les met
0: à cause des orgasmes.
3: Bien sûr, à cause des orgasmes, bien sûr, tout à fait. Parce que ça les fatigue beaucoup. Et donc cette allusion de Mimi Pinson à la machine à coudre, parce qu'il y avait les mêmes discours, hein. Il y avait l'idée que le vélo était masturbatoire pour les femmes. Et donc c'était à la fois, c'était inconvenant, parce qu'on voyait leurs chevilles, ce qui à l'époque était tout à fait inconvenant, mais aussi, évidemment, il y avait cette idée qu'il y a énormément d'anecdotes de femmes qui, prises de grand plaisir, se mettent dans les fossés, enfin bon, voilà. Et donc, avec cette idée hein, que c'est très dangereux pour elles, parce que... Alors, il y avait aussi, ceci dit, pour être tout à fait honnête, l'idée que ça rendait stériles les hommes. Voilà, qu'ils avaient d'autres problèmes, mais visiblement pas l'orgasme, mais la stérilité. Voilà. Et juste, si je peux rajouter un truc sur la consommation comme travail domestique, je trouve qu'il y a une question intéressante à poser pour finir et qui rejoint vraiment les questions que vous posiez, c'est si c'est un travail, est-ce qu'on peut se mobiliser? Est-ce qu'on peut faire grève? Est-ce qu'on peut... Alors, il y a, depuis les années 70, un discours féministe hein, sur des grèves du travail ménager, très fort en Italie, en Espagne, très peu, qui a peu pris en France, mais qui encore aujourd'hui, hein, il y a des grèves du travail ménager, en Italie notamment, en Espagne, dans des pays où ça marche pas mal. En France, c'est pas une culture... Ce féminisme-là est moins présent, mais c'est aussi parce qu'il y a toute une politisation des années 70. Et moi, il m'a semblé que non, en tout cas pas à l'époque que j'étudiais. Mais par contre, c'était intéressant de voir que la consommation pouvait parfois jouer un rôle d'arrière-plan, hein, mais caché, dans certains conflits de travailleurs et travailleuses. Et notamment la grève des midinettes, donc des ouvrières de la haute couture, pour une grande grève en 1917 dans la capitale, à cause de l'inflation, parce que leurs salaires ne sont pas alignés. Et en fait, elles font grève, mais... elles tiennent publiquement un discours de la misère. Elles n'arrivent plus à manger. Bon, donc le discours classique, on va dire, du mouvement révolutionnaire qui lutte sur il faut payer notre travail. Et en même temps, elles sortent dans les rues. Alors j'ai une photo, je ne pourrais pas vous la montrer là, mais vous pouvez taper grève des midinettes. Elles sortent dans les rues avec leurs plus beaux atours. Elles ont des parapluies, elles ont des foulards. Et surtout, elles montrent, parce que c'est des couturières, elles montrent à quel point elles savent faire des beaux vêtements. Et donc c'est un peu paradoxal parce qu'elles tiennent ce discours très misérabiliste et en même temps elles sont hyper bien habillées, super soignées, elles sont toutes jeunes avec des beaux chapeaux et tout. Et en fait l'hypothèse que j'ai faite c'est que en fait ce qu'elles veulent, elles demandent la semaine anglaise et les 5 sous. Donc elles demandent une augmentation de salaire et puis elles demandent d'arrêter de travailler le samedi midi. Après elles font ce qu'elles veulent de leur samedi après-midi. Donc elles veulent du temps et de l'argent pour consommer. Mais elles ne peuvent pas le dire publiquement. La consommation je pense c'est ça... Dans le cadre d'un conflit professionnel, qui a d'autres raisons, ça peut émerger, mais il y a tout ce discours tellement stigmatisant sur la consommation des classes populaires, sur la consommation des femmes, et c'est la guerre, et c'est la pénurie alimentaire et tout. En 1917, c'est pas possible de dire « donnez-nous de l'argent pour consommer ». Donc on voit affleurer, ça peut, parce que pendant la guerre, ça leur prend plus de temps, elles ont moins d'argent, donc c'est encore plus difficile. Donc ça affleure chez ce groupe-là, mais ça ne va pas jusqu'à être formulé ouvertement. Et encore aujourd'hui, il n'y a pas de grève de consommateurs, en fait. Ça pourrait, mais ça n'existe pas. Il peut y avoir des boycotts, il y a d'autres manières de se mobiliser, mais la grève de la consommation, la grève en tout cas du travail domestique féminin, très puissante. Mais bon, parce qu'elle touche la famille. Elle ne touche pas forcément l'extérieur. Elle touche d'abord la famille. Donc voilà. Mais en tout cas, c'est une réflexion qu'on pourrait avoir.
0: Moi, j'aimerais faire le lien sur tous ces sujets avec aussi un domaine publicitaire qui est l'association de la consommation à l'émancipation des femmes. Qui est très lié. Bon, on me sort souvent Moulinex libère la femme, etc. Moi, je prends plus souvent l'exemple des produits menstruels puisque c'est ceux sur lesquels je travaille. Mais de manière générale, les produits jetables ont été présentés comme des outils d'émancipation des femmes parce que ça leur enlève les tâches qui consistent à nettoyer et entretenir de manière générale les objets. Et ce dont je me suis rendu compte en me demandant mais qu'est-ce que c'est que ce discours ? Est-ce que vraiment on est émancipé avec des serviettes hygiéniques jetables ou pas ? Parce qu'en plus je me prenais pas mal de réflexions dans le cadre de conférences où voilà, j'apportais une critique des produits menstruels, etc., de l'industrie menstruelle, etc. On me disait mais tu te rends pas compte, pour nous ça a été une révolution, etc. Donc j'ai vraiment réfléchi à ça et il me semble que ces produits en fait qui prétendent nous débarrasser d'une charge domestique, ils se présentent toujours comme faisant disparaître cette charge domestique. Et c'est vraiment, et c'est là qu'elle est l'arnaque, en fait. C'est-à-dire que le travail ne disparaît jamais. Les produits jetables permettent de sous-traiter, en fait, le travail domestique à qui ? Aux ouvriers et aux ouvrières qui produisent et reproduisent sans cesse ces objets, et aux travailleurs et travailleuses du déchet qui ont des quantités toujours plus phénoménales de couches, de tampons, de bouteilles, d'emballages à traiter. Les poubelles de rue, hein, il faut savoir que ce ne sont que des emballages jetables, quasiment dans les poubelles de rue. Il n'y a que ça. Il n'y a que des bouteilles, des papiers, des sacs, etc. Donc, en fait, le monde, très souvent, quand on prétend voilà, émanciper les femmes par la mise sur le marché d'un produit, on va avoir une sous-traitance donc, aux travailleurs du déchet et aux ouvriers et ouvrières. Et quand on prétend les émanciper par des services, eh bien, on a une sous-traitance vers d'autres femmes. Ouais. En général, des femmes plus pauvres, des femmes non blanches, d'autres catégories de femmes plus discriminées. Et donc, ça va être voilà, tout le domaine du soin à la personne, voilà, du soin des enfants, le monde des nounous, du soin des personnes âgées, etc. Et puis des femmes de ménage, évidemment, qui ne sont jamais des hommes de ménage, et qui sont toujours des femmes racisées, des femmes plus pauvres, en situation irrégulière, qui ont différents problèmes personnels et administratifs, etc. Donc, en fait, le travail des domestiques, il ne disparaît jamais. Il est déplacé, sous-traité par intermédiaire d'entreprises qui vont vendre des produits, des appareils ou des services.
1: Est-ce qu'il y a des interventions ?
2: Le travail domestique est peu probable, puisqu'on sous-traite.
0: La grève des travailleuses du soin, du care, oui. Du déchet, elle peut exister, mais c'est vrai qu'elle va être forcément moins identifiée comme grève du travail domestique.
3: Et puis c'est aussi des, en tout cas pour pas pour les objets mais pour les services, c'est compliqué parce que c'est ce que une sociologue Dominique Mémy appelle la domination rapprochée, c'est-à-dire c'est aussi des relations qui s'individualisent, c'est-à-dire une femme délègue à une autre femme, c'est pas on délègue pas à une entreprise, on va déléguer à une personne parce que c'est lié au domicile ces choses-là, c'est ou à la famille, c'est-à-dire à des sphères de l'intime, du privé, et donc qui ont aussi besoin de reconstruire sur ces relations qui sont des relations de domination des formes de confiance pour déléguer. Et donc, en fait, ça rend très atomisé ce travail délégué. C'est-à-dire, ces femmes qui le font ont des difficultés à s'allier. Enfin,
0: à se rassembler, tout simplement, voilà, pour s'identifier comme collectif de travail voilà. En dehors de la relation immédiate avec la personne. En plus, c'est vrai que c'est des relations souvent avec des enfants, avec des personnes âgées. Donc,
3: les affects.
0: En dehors de ce monde-là aussi, dans l'affect, etc. Donc.
3: Après, on peut quand même se demander, quand les femmes consomment, enfin, font ce travail domestique de consommation, qui ne le fait pas ? Je pense que la grève du travail domestique, elle est pour le coup, contre qui on l'a fait, c'est contre les hommes. Enfin, contre les hommes au sens de masculin. C'est-à-dire, c'est, si les femmes... Et d'ailleurs, c'est une revendication et c'est un mode d'action féministe. Mais c'est pas pour rien. C'est que, en l'occurrence, ce travail de consommation, travail domestique, quand il est au service de la famille, il est au bénéfice des enfants, enfin des dépendants, on va dire, mais qui, eux, ne sont pas forcément en capacité de le faire. Et encore, il est aussi beaucoup délégué aux enfants, quand c'est possible. Et c'est les hommes qui le font pas. En l'occurrence, parce qu'il y a cette partition travail rémunéré, travail domestique, hein, l'idée que les hommes rapportent du salaire, donc de l'argent numéraire, qui est très visible pour le coup, qui est très. voilà, qui est un travail qui est reconnu, quantifié, visible, payé en argent. Et puis il y a tout ce travail domestique, invisibilisé, non rémunéré. Voilà. Donc effectivement, c'est pour le coup, c'est là où c'est pas facile à articuler avec la question de la classe. Comme toujours, cette question du féminisme dans les classes populaires, elle est toujours très difficile parce que les classes populaires, je fais une généralité, mais c'est quand même important, tiennent aussi par l'entre-soi, tiennent par la solidarité et tiennent par l'attachement à la classe. Et donc, c'est très difficile pour des femmes de classe populaire de se dire féministe, parce que c'est une trahison de la classe. Et ce qui fait tenir au quotidien, dans les difficultés économiques du quotidien, dans la complexité du quotidien, c'est la solidarité du groupe. Et donc, il y a une vraie difficulté, enfin, en tout cas, je ne sais pas si c'est une difficulté, parce qu'une difficulté, ça voudrait dire qu'il faudrait le faire. En tout cas, c'est pas une politisation qui est, elle est plus difficile que la politisation au niveau de la classe, quoi. Et il y a une forme de très, enfin, il y a des super textes sur je peux pas me dire féministe. Il y a toute une réflexion sur les ouvrières des années 70 qui disent j'aime pas ce mot, c'est contre les hommes, je peux pas être contre les hommes, moi je veux me battre avec eux, pas contre eux. Pour des femmes qui ont pour autant des pratiques d'égalité, des réflexions sur l'égalité homme-femme. Mais il y a une difficulté à s'approprier ce qualifié. Il y a une tension quand on est dans les classes populaires entre des pratiques qui peuvent être féministes ou des conflits et l'appartenance à la classe. Et c'est vrai que c'est plus facile dans d'autres milieux sociaux. Et c'est pour ça aujourd'hui qu'on peut parler de féminisme bourgeois, on va dire, d'une certaine manière, avec ces femmes qui viennent donner des leçons en disant « Enfin, regardez comment ils vous traitent, vous devriez être féministe. » Mais c'est d'autres enjeux dans les classes populaires. Il y a des enjeux économiques qui sont très forts, des enjeux de cohésion sociale qui sont très forts aussi. Enfin, les mêmes réflexions ont été faites par Kimberlé Crenshaw à propos de la race aux États-Unis, hein, du fait de la difficulté pour des femmes noires de dénoncer des hommes noirs qui sont déjà ultra stigmatisés, notamment sur des questions, par exemple, de violence conjugale. On dit, si je les dénonce, j'affaiblis le groupe, et surtout, je vais dans le sens du stéréotype qui veut que tous les hommes noirs sont violents. Donc, comment font ces femmes? Voilà, donc, il faut toujours faire très attention quand on est à l'intersection de plusieurs discriminations. Hein. C'est pas forcément... moi je suis féministe, mais je considère pas que ma conception doit s'appliquer. Enfin, je pense qu'il faut que ça vienne de l'intérieur, ces choses-là. On peut pas dire il faudrait faire ça. Là, je parle plus d'un point de vue militant, je pense, mais c'est important que des solutions émergent des groupes sociaux concernés, et voilà, pour plus d'égalité de manière générale, on va dire.
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1: La complainte du progrès par Boris Vian. Vous êtes à l'écoute de Radio Libertaire, l'émission Les Mangeux de Terre, qui est consacrée à la deuxième partie de diffusion d'un débat sur le bien-être est-il dans la consommation, organisé par le syndicat unifié du bâtiment de la CNT, avec l'intervention d'Anaïs Albert, universitaire et docteur en universitaire et maîtresse de conférences en histoire contemporaine, et également de Jeanne Guien, qui est docteur en philosophie et porte-parole de Résistance à l'agression publicitaire. On poursuit donc cette intervention avec la question de l'obsolescence dans la consommation.
2: Alors, ce qui est un peu effrayant à vous lire, en fait, c'est des choses qu'on croit savoir, et puis en fait on voit l'accélération en fait de tous ces phénomènes à travers le livre d'Anaïs. On a les magasins de nouveautés, l'affiche, le catalogue, etc. Et puis après à travers tes ouvrages, Jeanne, on passe sur une obsolescence, enfin sur une accélération, sur le nombre de produits, sur le nombre de produits qui sont sortis, ceux qui vont finir directement à la poubelle, ceux qui, etc. Et puis tu arrives aussi à l'analyse, à l'étude de l'obsolescence humaine, c'est-à-dire où on dit aux travailleurs maintenant, de toute façon, il y a aussi le problème, la question du renouvellement, de la remise en question, voilà. Donc, j'aimerais bien que vous puissiez développer un peu ce qui est dans vos ouvrages.
3: Oui, alors moi, le mot d'accélération, je ne l'utilise pas.
2: Bon,
3: quasiment pas.
2: Plus, alors.
3: Pour une raison simple, c'est que c'est ce que je disais un petit peu tout à l'heure quand je parlais des modèles de récits historiques qu'on a facilement. Typiquement, l'accélération, c'est un modèle qui vient assez vite. On dit, tout va plus vite, il y a toujours plus de produits, etc. Alors que l'accélération, c'est quand même une augmentation constante d'une certaine quantité. Et donc, c'est un phénomène assez régulier, en fait, l'accélération. Or, l'histoire est plus complexe. Il y a des moments où ça s'accélère, ça décélère, ça va faire des bonds d'un coup, ça va stagner, etc. Donc, je voudrais pas que vous repartiez d'ici avec l'idée que, voilà, dans l'histoire du capitalisme, il y a eu une accélération progressive de tous les secteurs. On a proposé de plus en plus de produits, on a consommé de plus en plus. Non, l'histoire est beaucoup plus complexe. Elle est située, survient une guerre, par exemple, et tout s'arrête. Ben non, pas tout s'arrête, en fait. Certains secteurs vont s'accélérer, évidemment, le secteur militaire, par exemple, et puis pour d'autres, on va effectivement le mettre en sommeil. Enfin bref, rien n'est aussi régulier et progressif que la notion d'accélération le suggère. Mais c'est vrai que c'est un sentiment, mais qu'il y a aussi une histoire qui est très bien racontée par le sociologue Hartmut Rosa, le sentiment d'accélération, qui est vraiment, depuis le 19e siècle, voilà, c'est un peu un poncif dans la littérature du flâneur, de l'observateur, de la modernité. Ah, tout s'accélère, et l'accélération elle-même s'accélère, et ça va de plus en plus vite, et chaque jour on va plus vite que l'autre jour, donc le rythme d'accélération lui-même s'accélère, et voilà, et donc il y a des discours plus ou moins, qui se veulent plus ou moins sérieux autour de ça, hein. Donc c'est très bien raconté par ce sociologue qui s'appelle Hartmut Rosa, et qui donc lui permet aussi de mettre à distance un petit peu ce grand récit de l'accélération. Je l'utilise, cela dit, et je pense que c'est l'exemple que tu avais en tête, pour parler de la fast fashion, parce que pour la fast fashion, on peut quantifier, mais encore une fois, c'est un certain secteur, sur quelques décennies, hein, on commence à parler de fast fashion au début des années 90, c'est des modèles qu'on peut quantifier à travers deux choses, le nombre de produits mis régulièrement par une marque en vente, et puis le temps passé entre le moment où la marque où les designers vont commencer à concevoir un produit et le moment où il va être en magasin. Il est vrai que si on part de la fin des années 80 jusqu'à aujourd'hui, on peut constater que les temps de mise sur le marché d'un produit, le temps entre conception et mise en vente, se réduisent et que les marques mettent toujours plus de produits sur le marché. Et encore, il y a des marques qui apparaissent, des marques qui disparaissent. Mais c'est vrai que pour cet exemple-là, je peux en parler, puisque si on prend les créateurs du modèle de la fast fashion, qui sont considérés comme Inditex, c'est un groupe où il y a Mango, il y a Zara, etc. Donc on part sur un renouvellement tous les mois, avec des délais de 3 à 4 semaines entre le moment de conception du produit et puis la mise en magasin. Et puis aujourd'hui, on est sur des délais de 1 à 2 semaines pour des grandes marques très connues. On est sur des milliers de produits mis sur l'application. Je ne sais plus qui parlait de Shane tout à l'heure. Voilà, on est sur parfois jusqu'à 10 000 produits par jour. Donc on est là, oui, sur de l'accélération. Et c'est lié à des capacités logistiques, de la sous-traitance, de petites gammes qui permettent de produire très très vite en petite quantité des nouveaux modèles. Donc c'est des nouveaux modèles qui vont disparaître finalement assez vite puisqu'on n'en produit pas beaucoup. C'est lié à des capacités logistiques, mais c'est aussi lié à des capacités médiatiques. Et ça, j'insiste énormément dessus. La mode n'est rien sans les médias de mode. La mode n'existe pas sans les médias de mode. Le secteur du vêtement existe. Mais la mode au sens où la capacité à produire un renouvellement constant des modèles et à le diffuser dans la société, ça implique de pouvoir dater les modèles. Et pour dater les modèles, vous avez plusieurs possibilités. Soit vous mettez un chiffre dans le nom, iPhone 3, 4, 5, 6, 7, 8, 9. Donc ça donne une idée de à quel moment est apparu le premier, lequel est plus ancien. Vous pouvez mettre une date, Chevrolet 1927, Buick 1936, ça a beaucoup été fait dans le monde des voitures. Soit vous associez le produit à un support médiatique qui est lui-même daté. Qui a lui-même une récurrence dans le temps ou pas. Et ça, les quotidiens, les périodiques, on dit à l'époque que tu étudies, et même un petit peu avant encore, 18e siècle, les périodiques, donc les revues de mode, permettent d'associer un produit à une saison. Le défilé aussi va être associé à une date et à une saison. Et sur une application où il y a 17 000 nouveaux produits par jour, eh bien, on est obligé de classer, alors là, plutôt à la minute, etc. Mais pour faire défiler les produits, il faut que ce soit même ordonné dans le temps et que ça montre qu'est-ce qui est le plus ancien, qu'est-ce qui est le plus nouveau, et que ça permette de classer entre ce qui est plus à la mode, ce que vous êtes en train d'être le premier à avoir, et ce qui est déjà un petit peu passé. Et donc, évidemment, l'évolution médiatique, le fait qu'on soit passé à de la photographie numérique qu'on peut immédiatement envoyer à la rédac chef de son magazine pendant qu'on est un journaliste envoyé sur un défilé, la photo numérique, internet et les blogs de mode, puis le smartphone et les applications ont permis d'être dans cette instantanéité et donc d'avoir une accélération par rapport à une époque où on pouvait sortir assez peu de périodiques, l'imprimerie c'était lent, il y avait de la gravure, puis il y a eu de la photographie, mais de la photographie argentique, donc on fait une photo, après il faut attendre qu'on se développe au studio, etc. Donc cette temporalité d'accélération, là elle marche je pense, pour ces trois éléments, temps de production, nombre de références mises sur le marché et technique médiatique d'instantanéité de toujours plus rapide.
2: Mais voilà. L'incidence sur la production, tu cites c'est un ouvrier chinois, je crois, enfin qui écrit un poème là, avant de se suicider.
3: Oui. Ça c'est pas dans le secteur de numérique, oui.
2: Oui, voilà. Mais je veux dire que l'incidence de cette production, oui, a des incidences directes sur les conditions de travail.
3: Oui. Alors, du coup, ça fait le lien avec l'autre partie de ta question. Donc, j'essaye de mettre en lien cette accélération avec le vécu, évidemment, de la production, des fabricants, des travailleurs, des ouvriers, etc. Et c'est vrai que dans le monde, par exemple, du numérique, on s'aperçoit que à la sortie des modèles, le moment où un nouveau modèle va sortir, ça implique des délais de livraison extrêmement serrés. Et on se rend compte que plus la date approche, plus la date de livraison de ce qui va être bientôt le nouveau modèle approche, plus les conditions deviennent dramatiques. C'est-à-dire que, par exemple, il n'y a plus du tout de jours de congé, il y a des heures supplémentaires systématiques imposées, il n'y a parfois plus de capacité de démissionner, on n'a pas le droit de démissionner à cette époque. Donc là, on parle des usines où sous-traitent les géants du numérique, donc typiquement les Foxconn. Alors, pour le poème dont tu cites, qui est un poème, très dur à lire, hein, puisque c'est... vous savez qu'à Foxconn, il y a eu énormément de suicides. C'est donc une grande usine de sous-traitance de fabrication à la chaîne de numérique et à Shenzhen, donc en Chine. Et donc, on a des textes... tous les textes de témoignages parlent du temps, en fait. Parlent de la souffrance, du fait d'être dans la répétition, d'être dans une espèce de châtiment infernal, où on fait toujours la même chose sans plus sentir le temps passer, etc. Et donc, c'est vrai qu'on observe que cette réalité d'une consommation toujours plus rapide et instantanée, elle a une conséquence évidemment sur la production, avec une perte des repères temporels, une hyper-exploitation où il n'y a plus du tout de temps de repos, voire même plus de possibilité de démissionner, donc du travail forcé en fait. Et ça, ça s'observe assez clairement aussi dans le vêtement. Alors là, c'est plutôt des témoignages qui viennent de Bulgarie, de Roumanie, de Turquie, etc. pour la période actuelle. Et ça nous mène effectivement à parler de la notion d'obsolescence humaine qui a été proposée alors, par plusieurs auteurs pour parler de plusieurs phénomènes. Le premier, c'est Gunther Anders qui parle d'obsolescence humaine pour le sentiment qu'on peut avoir de bassesse du corps, d'insuffisance du corps face à la perfection des machines. Gunther Anders, c'est un auteur allemand, philosophe allemand, entre deux guerres, parti sous le nazisme, ayant habité aux États-Unis, retourné ensuite en Allemagne. Donc voilà, qui a vécu un peu cette période de forte industrialisation, qui a vu les effets de l'industrie, enfin, qui est technocritique, hein, puisque lui, donc, ben, voilà, il a vu le nazisme, la bombe nucléaire, etc. Il a vécu aux États-Unis, dans une période d'effervescence autour de la production et de la consommation. Et donc voilà, il est beaucoup témoin de gens voilà, qui ont l'air de trouver que les machines sont bien meilleures que eux. Ça désigne aussi cette espèce de jetabilité de l'humain dans la production, donc ce dont je parlais précédemment, hein, l'idée que voilà, l'être humain n'est qu'un assistant des machines et que donc les ouvriers sont tous interchangeables et que finalement ce qui compte c'est le processus de production. Et puis ça désigne ce qu'on appelle aussi parfois le chômage technologique, c'est-à-dire le fait de se penser remplacé par des machines, le fait que parce qu'il y a des innovations qui arrivent sur le marché, dans la production ou dans la consommation aussi, nos propres compétences deviennent obsolètes. C'est-à-dire que le travail qu'on faisait auparavant avec certains outils est complètement transformé par l'arrivée de nouveaux outils, en général mécanisés ou numérisés, et donc nos compétences n'ont plus aucune valeur sur le marché du travail et on se sent remplacé par une machine. On perd notre emploi ou on doit s'adapter, se reconvertir à un nouveau travail qui est en général moins qualifié puisque c'est plutôt un travail d'assistance de la machine. Et ça, bon, c'est un débat qui est aussi vieux que la mécanisation des usines, aussi vieux que la révolution industrielle. Donc ça commence à la fin du 18e siècle, des conflits très très forts entre les travailleurs et ceux qui voulaient mécaniser leur travail. Vous connaissez peut-être cette histoire qu'on appelle en général ludisme, même si les ludites, c'est un petit mouvement en Angleterre, enfin un petit mouvement, historiquement un très grand mouvement, mais ça a duré quelques années dans les années 1810 en Angleterre, mais des mouvements de bris de machines, d'attaques de machines, de révoltes ouvrières et paysannes aussi contre la mécanisation. Il y en a de la fin du 19e siècle jusqu'à encore aujourd'hui, où on se fait traiter de ludite si on critique aujourd'hui l'intelligence artificielle, voilà, en disant qu'elle va remplacer nos métiers, etc. Donc c'est vraiment un débat qui, dans l'histoire du capitalisme, est constant dans les luttes au travail et qui a impliqué, en tout cas pour les premiers temps, des conflits très très forts. Hein. On parle de casser la machine qui vient d'être installée, on parle de brûler l'usine, d'attaquer ses managers, etc. Avec une répression tout aussi forte, avec des peines de mort, des exils en Australie, etc. Donc c'est un thème de perdre son emploi à cause d'une machine qui est omniprésent encore aujourd'hui, même si on a des conflits qui sont moins spectaculaires.
2: Mais si je t'ai bien lu, tu parles aussi de forme de management, c'est-à-dire que
3: ben voilà. Oui. Alors, le management, c'est un mot anachronique pour désigner la gestion en fait d'une organisation, d'une entreprise ou d'une usine, etc. Le management commence à s'appeler comme ça au XXe siècle, mais déjà, ce qui est intéressant d'observer, c'est qu'au XIXe siècle, donc au moment où il y a tous ces conflits, dans le contexte en fait de ces conflits, se mettent à parler un certain nombre de personnes qui vont s'appeler gestionnaires, mécaniciens, ingénieurs, superviseurs, etc. En gros, des petits chefs hein, qui sont au-dessus des ouvriers et qui sont là pour que la production soit bien organisée. Donc on n'appelle pas encore manager, mais c'est déjà leur rôle en fait d'essayer d'optimiser les processus de production, d'organiser la force de travail, de gérer l'ensemble des machines, de gérer l'usine en fait. Et dans ce contexte, ils prennent beaucoup la parole pour expliquer que, alors il y a plein d'arguments pour défendre la mécanisation, je ne vais pas tous vous les faire, mais il y a un argument qui nous rapproche de la question de l'obsolescence, c'est oui, vous allez peut-être... ah non, vous n'allez pas perdre votre emploi. Il va y avoir un déversement de la main-d'œuvre. Donc, on n'y a pas, avant le ruissellement, on a eu le déversement. Donc, c'est la théorie du déversement naturel de la main-d'œuvre. C'est-à-dire qu'une machine arrive, parce que l'innovation arrive toute seule, c'est le progrès qui avance tout seul. Et donc, la main-d'œuvre qui était à tel poste avant va se déverser vers un autre poste, puisque le secteur va être transformé. Et donc, d'autres métiers vont être créés. Et ces managers expliquent que ces métiers sont des métiers qui vont permettre aux ouvriers de s'élever. Ça va être des métiers, en fait, comme si la machine débarrassait toujours des tâches les plus pénibles, les plus physiques, les plus difficiles. Et donc là aussi, on retrouve cette idée qu'il y a une émancipation, en fait, grâce à la machine. En réalité, on observe qu'effectivement, il n'y a pas toujours que du chômage. Il y a aussi des nouveaux métiers qui apparaissent, mais ce sont, comme je l'ai dit, des métiers moins qualifiés et donc moins payés, des métiers d'assistance aux machines. Donc il y a perte de savoir-faire, obsolescence des compétences et aussi dégradation sociale. Et d'ailleurs, ces managers le savent très bien puisque ça leur permet d'employer des femmes et des enfants là où il y avait avant des hommes. Donc du personnel moins qualifié, moins bien payé. Donc, mais il va se développer ce discours dans lequel on est encore aujourd'hui, du fait des managers justement, qui est que l'obsolescence, c'est une bonne chose. Ça, c'est un truc que j'étudie beaucoup dans mes livres, c'est que l'obsolescence, aujourd'hui, on voit ça comme un peu une arnaque, un truc caché que personne n'assume, pas du tout. Tout au long de l'histoire du capitalisme, il y a eu des sbires pour dire que l'obsolescence, c'est super, et la recommander, et crier haut et fort. Et notamment dans le monde de l'entreprise, cette idée que l'obsolescence humaine, en fait, est une opportunité. Vous allez pouvoir rebondir. Et ça, rebondir, c'est super. C'est anachronique comme vocabulaire, reconversion, rebondir, formation, mais c'est pour faire le lien en fait avec ce qu'on vit aujourd'hui. C'est-à-dire que dès le 19e siècle, on explique aux ouvriers que grâce à ça, ils vont s'élever parce qu'ils vont avoir d'autres postes, ils vont apprendre des nouvelles choses, et apprendre des choses tout au long de sa vie, c'est super. Ça, c'est une idéologie bourgeoise type, il faut jamais arrêter de se former, d'apprendre des nouveaux trucs. Et aujourd'hui, on est à fond là-dedans. C'est-à-dire qu'il y a vraiment carrément une industrie. Les managers se mettent en place, se nomment, écrivent, ils ont des chaires à l'université, ils publient plein de bouquins. Mais là, on est vraiment depuis les années 80 dans une période où a émergé l'industrie de la formation, du coaching, des ressources humaines, et dont le rôle est vraiment d'accompagner au changement. Ils appellent ça la conduite du changement, et donc de valoriser l'obsolescence des compétences en faisant des bilans, etc. Et en vous disant que, ouais, ok, tous les deux ans, vous devrez apprendre tel logiciel, mais c'est bien pour vous, etc. Et donc, on est vraiment dans cette idéologie-là aujourd'hui qui a vraiment triomphé autour du travail, d'essayer de justifier l'obsolescence comme une espèce de, voilà, d'étape normale sur un parcours d'émancipation, de culture, d'amélioration de soi.
2: Alors, l'heure passant, je propose qu'on aborde le dernier sujet, qui est celui de l'alternative, bien évidemment. Anaïs, dans ton livre, tu traites certaines alternatives. Tu parles de la troll, par exemple. Une fête qui existe toujours, mais enfin qui est plus une fête locale, en fait, du quartier que rapport à la production du meuble. Mais tu parles aussi du vol. Tu parles, enfin voilà, d'un certain nombre de techniques. Et puis Jeanne, quant à toi, tu parles du boycott. De son origine, mais aussi de ses tentatives et qui sont liées justement à ce dont on a abordé tout à l'heure, qui est celui de la responsabilité qu'auraient les classes ouvrières, la classe ouvrière dans sa mode, enfin les classes populaires dans leur mode de consommation, etc., par rapport au discours écologique, à un certain nombre de choses. Donc je veux dire que syndicalement, on a quelques idées quant à savoir comment faire un pas de côté par rapport à cette situation qu'on subit. Mais je trouve que ça serait intéressant peut-être que vous retraciez un peu la façon dont vous l'abordez dans vos ouvrages.
4: Alors en fait, sur l'alternative, il y a d'abord une alternative dès la période que moi j'étudie, pensée par le mouvement ouvrier, et c'est les coopératives de consommation. Ouais. Mais qui en fait, quand on regarde dans le détail, ne marche pas. Enfin, en tout cas à Paris, fin 19e, ça ne marche pas. Au sens, ça existe, ça se maintient, mais la vente elle-même, le volume est faible, et surtout ça n'attire pas les classes populaires. En fait, c'est quand même assez, quand on regarde vraiment le détail, hein, et les gens, quand on regarde un peu les témoignages, disent c'est triste, il n'y a que des rutabagas, il n'y a que des mauvaises chaussures. Enfin, vraiment, en fait, on leur vend justement ce modèle un peu alternatif, révolutionnaire, voire il y a aussi tout le côté très christique, hein, parce qu'il y a toute la réforme catholique qui dit finalement les pauvres, c'est super parce qu'ils sont proches du Christ. Donc voilà, il y a le sacrifice Christ, la pauvreté christique, quoi, la 16. Et en fait, ça ne marche pas. Et ce qui est hyper intéressant, c'est de regarder au même moment les coopératives de consommation en Angleterre. et un peu en Belgique, mais surtout en Angleterre, qui sont en fait des coopératives hyper puissantes, qui ont 1 million d'adhérents, mais qui jouent le jeu, donc ça paraît presque contre-intuitif, qui jouent le jeu de la consommation. C'est-à-dire qui font des pubs, qui font des événements, des fêtes, qui vendent pas du tout que de l'alimentaire, mais des vêtements, et des vêtements un peu à la mode, etc. Donc qui, en fait... Bah moi, dans une forme de compromis, mais c'est aussi le réformisme à l'anglaise, hein, c'est, voilà, mais qui vont essayer de modérer la consommation, de l'encadrer, mais sans s'y opposer frontalement. Et en fait, en tout cas, en termes de succès social, il n'y a pas photo, les coopératives anglaises et allemandes sont bien plus désirables, visiblement, pour les classes populaires, que les coopératives françaises sont très politisées et qui sont très, qui ont vraiment une dimension très militante. Alors que les autres sont à mi-chemin, on va dire, du militantisme et de la consommation. Bon, ça, c'est une première remarque que je trouve quand même intéressante. Après, moi, j'ai effectivement essayé, je ne sais pas si c'est des alternatives, en tout cas, bon, je me suis dit, est-ce que déjà, à part acheter neuf, on n'en achète pas tout neuf dans une vie, en tout cas au 19e, on n'achète pas du tout tout neuf. Il y a plusieurs choses. Il y a ce que j'appelais des acquisitions alternatives. Donc, comme acquisition alternative, il y a évidemment la brocante, qui est très importante à Paris. Hein, donc, ces objets qui sont remis en circulation par des brocanteurs. Et qui vont jusqu'à la fin de la valeur d'usage, en fait. Parce que c'est ça, il y a la valeur d'échange de l'objet, il y a combien il coûte, puis il y a sa valeur d'usage, est-ce qu'il vous sert encore ? Ce qui se passe quand même au 19e, c'est que le cycle de vie des objets est long. On va entretenir, réparer, retaper, rapetisser, recoudre. Enfin, il y a vraiment, et ça, il y a une expression populaire, c'est faire de l'usage. On dit comme ça. C'est-à-dire, il faut que les objets fassent de l'usage. On va les maintenir. Alors pourquoi ? En partie, puisque Paris est une ville ouvrière, où il y a des compétences manuelles, des savoir-faire techniques, pratiques, qui font qu'on sait entretenir les objets. Les gens savent rétamer une casserole, s'ils sont ouvriers de la métallurgie. Beaucoup de femmes sont couturières, donc savent réparer les vêtements, ou dans des vêtements grands, retailler des vêtements petits, enfin bref. Donc il y a des pratiques d'entretien très longues, qui sont aussi liées à des savoir-faire manuels. Et au fait que Paris est encore, à l'époque, une ville vraiment ouvrière, avec des compétences. C'est ce que j'ai appelé des savoir-faire de la pauvreté. Il y a encore à disposition du groupe en entier, pas forcément dans chaque famille, mais dans le quartier, dans la famille, dans le métier, il y a ces compétences qui sont disponibles. Ce qui fait d'ailleurs que dans un moment de pénurie, comme la Première Guerre mondiale, en fait, on va se replier sur ces savoir-faire de la pauvreté. Ils sont encore disponibles pour l'ensemble du groupe. On n'est pas dépendant du hard discount, etc. Parce qu'en fait, il y a des savoir-faire. Donc, du coup, c'est un moment de bascule, la belle époque, où à la fois on consomme de plus en plus d'objets, mais à la fois on sait encore les entretenir, les réparer, etc. Et il y a encore donc, la fin de la valeur d'usage, quand vraiment on ne peut plus utiliser les objets, ça y est, c'est fini, ils sont vraiment cassés, on ne peut plus les réparer. Là, on les donne ou on les vend, mais généralement on les donne aux chiffonniers. Et les chiffonniers, qu'est-ce qu'ils font ? Ils démembrent par matière. Donc, ils vont redémonter l'objet, le remettre au niveau de départ, c'est-à-dire celui de la matière, et puis ils trient les tissus, les os, Et tout ça va... le papier, évidemment. Et tout ça va repartir dans un circuit industriel. Hein, les os, par exemple, les os de mouton, enfin, les os d'alimentaire, ça peut servir soit à faire des boutons en os, soit quand c'est pas de l'os qu'on peut sculpter, ça devient du noir de charbon, donc c'est un engrais qui va ensuite repartir dans l'agriculture. Le tissu, les chutes de tissu, ça va devenir du papier, etc., etc. Et donc ça, on a encore un tissu industriel à Paris qui, à très large échelle, quand même, réutilise les restes de la ville et les relance dans un circuit alimentaire. Donc, est-ce que je prône ça comme alternative ? C'est du circuit court. Alors là, on est en plein dans tous nos mots-clés. Hein. C'est circuit court, entretien, circularité, tout ce que vous voulez. C'est super. Donc, parfois, on me dit, mais alors, ils étaient écolos ? Et je dis, bah non, ils étaient pauvres. C'est bien ça, le problème. C'est qu'en fait, à mon avis, c'est des savoirs pratiques de la pauvreté. C'est bien. Enfin, les gens, s'ils avaient le choix, je suis désolée, moi, ce que j'ai observé, c'est qu'ils auraient acheté neuf. Voilà. Parce qu'on leur a vendu ce désir, parce que ça les intègre, enfin pour plein de raisons, parce que je vous ai dit, il y a des enjeux très concrets d'avoir un logement. En fait, les objets au 19e, c'est de l'épargne solidifiée. On peut toujours les revendre, on peut toujours les gager. Donc en fait, on peut toujours les retransformer en argent. Il n'y a pas, ce lien, il n'est pas perdu. En ça, peut-être que l'obsolescence, elle est moins... elle arrive moins rapidement. En tout cas, il garde une valeur numérique. Hein, vous pouvez aller au Monde-Piété, puis on vous prête de l'argent, etc.
2: Mais si tu prends la troll, c'est une production directe, en fait.
4: Ouais.
2: C'est une production directe du producteur au consommateur, oui. Sans intermédiaire.
4: Il y en a. De toute façon, on est dans une ville où il y a à la fois des producteurs et des consommateurs. Mmh. Mais en même temps, il y a de plus en plus la médiation aussi des grands magasins. Mais les grands magasins, ils peuvent vendre des trucs non finis. Par exemple, on vend un meuble et puis il faut que vous finissiez. Donc, on n'a rien inventé. Hein. Ça existe déjà chez Dufayel, cette histoire. Mais donc, ce qui est intéressant, enfin, la question politique, il me semble qu'elle n'est pas facile à poser parce que, d'abord, aujourd'hui, il est prouvé que le bilan écologique des classes populaires est bien plus faible que celui des classes supérieures parce que, justement, c'est des classes populaires qu'elles ont moins d'argent et que donc il y a que des choses les plus polluantes, c'est aussi l'avion typiquement, enfin etc. Donc en tant que groupe social et par individu, hein, les classes populaires ont un bilan écologique. Certes, il y a plus de plastique, certes, il y a plus d'objets jetables, mais quand on regarde le bilan carbone, ça n'a rien à voir. Hein. C'est les classes supérieures qui ont le bilan carbone et de très loin le plus élevé. Donc de fait, c'est comme les gens, quand on est dans les classes populaires, restent pauvres, à la fin, écologiquement, on pèse moins, même si certains objets sont bien plus consommés dans les classes populaires. Tiens, malgré tout le discours moral des classes supérieures, dont je fais évidemment partie, sur leur consommation vertueuse, etc., à la fin, les classes populaires n'ont pas forcément des pratiques moins vertueuses. Mais par contre, c'est plus contraint. C'est plus contraint par la nécessité économique. Et ça, c'était déjà vrai au XIXe siècle. En tout cas, la double peine, elle est là aussi. Quoi. C'est-à-dire, il y a aussi l'injonction écologique, elle est aussi très très forte. Ça se double, ce discours. Et aujourd'hui, il prend une teinte écologique aussi. Alors, voilà. Ils consomment trop de plastique, ils sont, etc., etc. Voilà. Donc, ce n'est pas vraiment une alternative. Je suis désolée.
5: Mais peut-être toi, Thomas.
3: Oui, j'en ai. En fait, pareil, c'est-à-dire que ça dépend qu'est-ce qu'on appelle alternative. Moi, je vais plutôt parler de critique. Et ça m'intéresse aussi dans cette volonté de complexifier toujours ces grands récits autour des objets, autour de la consommation, de voilà, sortir de ce récit dominant du progrès, progressivement, qui arrive, et puis il y a une accélération, et puis ça se diffuse, et puis tout le monde est content à la fin. Non, j'essaie de montrer vraiment qu'à chaque moment historique que j'étudie, en fait, il y a de la critique. Et toutes sortes de critiques. Et c'est pas parce que c'est pas forcément toute critique n'est pas forcément bonne à prendre. Je peux donner un exemple que lorsque voilà les grandes compagnies coloniales ont commencé à importer du tabac, il y avait des critiques religieuses du tabac et des critiques racistes du tabac qui disaient allons-nous nous la chrétienté sous-entendu nous abaisser à consommer les mêmes produits que ces païens qui en font des rites, bon en gros parce que c'était des populations non chrétiennes d'Amérique du Nord qui fumaient du tabac et que c'était pris dans une certaine ritualité, etc. Est-ce que les chrétiens devaient consommer ce tabac de peur de s'assimiler à ces nouvelles cultures qui étaient tout de suite rabaissé, déshumanisé, etc. Ça vaut aussi pour le chocolat, par exemple, qui était aussi une boisson prise dans des contextes de ritualité religieuse en Mésoamérique. Donc, vous avez ce genre de critique. Tout de suite, voilà, c'est une boisson de païen, il ne faut pas la consommer. Vous avez aussi des critiques classistes, hein, des très tôt aussi, les classes populaires fument du tabac, j'ai vu une femme en haillons acheter du sucre, voilà, bon, en gros, ils consomment du luxe alors qu'ils n'ont même pas de quoi s'acheter la nécessité. Donc en fait, il y a toutes sortes de critiques de ces produits. Et il faut savoir en fait quelles critiques on veut porter. Et après, il y viennent des critiques économiques, des critiques politiques, des critiques humanitaires, avec tout ce qui est sur l'anti-esclavagisme, par exemple, tout autour de certains produits. Des critiques écologiques, beaucoup plus tard, mais on en trouve quand même plutôt qu'on ne le croirait. Bref, critique et alternative, voilà, ça ne veut pas forcément dire grand-chose. Est-ce que quand quelque chose est contraint, on peut parler d'alternative ? Pour certaines personnes, oui, pour d'autres, non, etc. Moi, ce que je propose dans une optique militante, c'est de réfléchir à ce que signifie l'anticonsumérisme, une critique anticonsumériste du marché, puisque mon sujet de recherche et de travail et de militantisme, d'engagement, c'est ça, c'est l'histoire du consumérisme. Qu'est-ce que l'anticonsumérisme ? Pour être anticonsumériste, il s'agit de proposer de se retirer du marché. Parce que si on veut une définition du consumérisme, ça rejoint un petit peu ce que tu as présenté sur le but de cette soirée, quand tu disais il y a une double exploitation comme producteur et comme consommateur. Qu'est-ce que c'est le consumérisme ? C'est, pour reprendre une formule qu'on doit à André Gorz, c'est produire ce qu'on ne consomme pas et consommer ce qu'on n'a pas produit. C'est-à-dire être dépendant d'un système dans lequel on doit travailler on est prolétarisé, on ne possède pas les moyens de son travail pour produire ce qu'on voudrait consommer. On doit produire, on doit travailler pour avoir de l'argent, non pas le produit de son travail. Ça, on ne sait pas ce qui devient. On doit travailler pour obtenir un salaire qu'après on va dépenser sur le marché des biens de consommation pour obtenir ce qu'on voudrait consommer. Donc on est doublement dépendant, d'une part du marché du travail pour vendre sa force de travail, c'est tout ce qu'on a, on est prolétarisé, pour obtenir de l'argent qu'on va dépenser sur le marché des biens de consommation dont on est aussi dépendant, puisque si on n'a que de l'argent, bah, l'argent ça ne se mange pas, et donc on peut pas consommer. Donc ça s'oppose à des modèles qu'on appelle de subsistance, ou d'autoproduction, d'autoconsommation, où on produit ce qu'on va consommer, etc., où il y a peut-être des échanges, mais à un niveau assez restreint, et où on peut entretenir ce qu'on a et le faire durer. Donc si c'est ça le consumérisme, évidemment être anti-consumériste, c'est se poser la question de l'indépendance par rapport au marché. Ça rejoint un peu ce que je disais tout à l'heure dans les problèmes, voilà, d'être placé sous la dépendance d'un système pour et travailler et consommer. Donc évidemment, moi, je simplifie souvent en disant qu'il y a deux grandes voies pour se rendre comme ça indépendant du marché, enfin pour reprendre au marché le plus possible de choses et à essayer de s'approvisionner différemment sans acheter, puisque le consumérisme, c'est un modèle dans lequel tous les objets auxquels on peut avoir accès, ou les services, on peut y avoir accès par l'achat. Donc il y a deux manières un petit peu de s'en extraire, soit une voie que j'appelle un peu socialiste, c'est-à-dire par le service public, prendre au marché pour mettre dans le service public, pour distribuer autrement les richesses et les services. Donc, par exemple, l'éducation, par exemple, la santé sont, ou en tout cas restent en grande partie, des biens et des services auxquels on accède hors marché, même si je simplifie. Hein. Il y a évidemment du marché qui est présent dans l'école, encore plus dans le monde de la santé. On a de moins en moins de choses qui sont remboursées par la Sécu, etc. Mais il y a des luttes que j'appelle socialistes, au sens où elles veulent faire passer ce qui relève actuellement de la consommation dans le monde du service public. Par exemple, vous connaissez peut-être Sécurité sociale de l'alimentation. Un mouvement qui prône, enfin qui demande qu'il y ait 150 balles sur la carte vitale pour acheter de la nourriture. Nourriture conventionnée, décidée démocratiquement, etc. Moi, je prône la sécurité sociale de la menstruation, puisque je me rends compte qu'ayant grandi dans une société consumériste, je me suis dit, ah, j'ai mes règles, bah, il faut que je trouve sur le marché un produit qui correspond à ce dont j'ai besoin. Raisonnement consumériste. J'ai un besoin, je cherche un produit sur le marché. En fait, quand on parle des menstruations, on parle de santé. Comment se fait-il que tous ces produits pour lesquels on dépense beaucoup d'argent, ne soient pas remboursés par la Sécu? On parle de santé menstruelle, on parle de santé reproductive. Et vous voyez comment c'est dur quand on a grandi en monde consumériste de faire un pas de côté et de penser différemment, en fait. Donc ça, c'est voilà, ce que j'appelle l'anticonsumérisme socialiste. Plus de choses dans le service public. Et puis il y a un autre, c'est pas forcément opposé, on peut se battre sur les deux terrains, mais c'est peut-être un débat intéressant pour la CNT. Un autre que j'appellerais anarchiste, c'est-à-dire par l'autogestion de la production et de la consommation. Et là, c'est un travail d'organisation qui consiste à l'échelle de sa communauté à essayer de se réapproprier le plus en plus de ses savoir-faire. Justement, ça me touche quand tu parles, voilà, du fait que bah, les gens pouvaient aussi se passer du marché parce qu'ils savaient faire. Mais voilà, ça se réapproprier le plus possible et à partager le plus possible, à mettre en commun le plus possible de savoir-faire, d'espace, d'outils et de matériaux pour, à l'échelle de sa communauté, bah, pouvoir le plus possible s'entraider produire. Ou reproduire et entretenir ce dont on a besoin. Évidemment, c'est difficile. Quelle est cette échelle de la communauté? C'est là d'ailleurs qu'on voit que la technique est toujours politique, puisque dès qu'il s'agit de travailler, il s'agit de partager le travail et ses fruits. C'est peut-être plus facile à la campagne, où on a plus d'espace, plus d'outils, on a encore cette culture de l'entraide et des savoir-faire, on a un accès à la terre pour faire produire de la bouffe. Mais en ville, on a des poubelles. On n'a pas de terre, mais on a des poubelles. Donc on peut beaucoup récupérer, que ce soit la nourriture, les objets, etc. Donc voilà, c'est aussi des pratiques, des alternatives qu'on connaît, hein, de récupération, mise en partage, entraide, etc., réparation. Il y a plein d'alternatives qui se proposent dans ce sens-là. C'est possible aussi en ville, c'est plus facile sans doute à la campagne. Mais voilà, c'est vraiment faire communauté autour de nos besoins en essayant le plus possible de les satisfaire hors marché et de façon autogérée.
4: Alors si je peux juste en rajouter une qui est la dernière, qui est évidemment, qui a d'ailleurs été prônée politiquement, historiquement par le mouvement libertaire, c'est évidemment l'illégalisme. Donc c'est l'illégalisme, c'est refuser à quelque chose le statut de marchandise, c'est-à-dire le vol. Enfin, ce qu'on appelle vol, mais qui peut, si on sort de la question morale et juridique et légale, c'est une acquisition alternative. C'est-à-dire c'est prendre un objet sans le payer. Et ça, ça a quand même été prôné en partie hein, par le mouvement libertaire sous le nom de reprise individuelle.
2: Par une partie, en tout cas.
4: Oui, par une partie.
3: Oui, aujourd'hui, quand on est autoréduction.
4: Oui, voilà. Et alors moi, j'ai étudié, j'ai dépouillé des procès pour vol dans le 18e arrondissement pour voir ce que les gens volaient, parce que ça m'intéressait. Et pour essayer de voir justement... Et justement, ce qui est intéressant, c'est qu'à la fin du 19e, c'est absolument pas politisé. C'est pas, justement, il n'y a pas de dimension politique, mais pour autant, on peut voir que ça procède du désir de consommation. Pas partiellement. On peut voler de l'argent, on vole beaucoup pour revendre. Donc, typiquement, et puis comme c'est dans des tout petits quartiers où tout le monde se connaît, c'est assez rigolo parce qu'il y a un mec qui vient de dire menuisier, il dit mais on m'a volé un tableau de bateau, et puis je sais pas quoi, et puis je sais pas quoi. Puis il revient deux jours après, il dit mais je les ai vus chez le brocanteur du coin. Et c'est sa voisine de chambre, de palier, qui a volé chez lui, qui a été amenée au brocanteur. Puis le brocanteur, il dit ah ben oui, c'est elle et sa copine. Oui, parce qu'en fait, c'est des lieux d'interconnaissance hyper forts. Et pareil, il y a une mère qui vient de dire bah, mon fils a fait volé son pardessus, puis elle croise le mec dans la rue qui porte le par-dessus de son fils, quoi. Et donc elle l'alpague en disant bah viens au commissariat. Il lui dit mais moi je l'ai acheté à machin, il me l'a vendu, je sais pas. Et effectivement, c'était pas lui le voleur, c'est un autre qui est voleur. Bon, ou voilà, un ouvrier qui vole les habits d'un photographe puis il les porte, quoi. Donc c'est parce qu'il les veut. Voilà. Mais effectivement,

0: Lorsque nous étions réunis à table et que la soupière fumait, maman disait parfois « Cessez un instant de boire et de parler ». Nous obéissions. « Regardez-vous », disait-elle doucement. Nous nous regardions sans comprendre, amusés. « C'est pour vous faire penser au bonheur », ajoutait-elle. Nous n'avions plus envie de rire. Une maison chaude, du pain sur la nappe, des coudes qui se touchent. « Voilà le bonheur », répétait-elle à table. Puis, le repas reprenait tranquillement, nous pensions au bonheur qui sortait des plats fumants et qui nous attendait dehors, au soleil, et nous étions heureux. Papa tournait la tête comme nous pour voir le bonheur jusque dans le fond du corridor. En riant, parce qu'il se sentait visé, il disait à ma mère « Pourquoi tu nous y fais penser à ce bonheur ?» Elle répondait « Pour qu'il reste avec nous le plus longtemps possible. »
1: Voilà, c'était une poésie de Julius Bocarn. 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Est-il dans la consommation, avec Anaïs Albert, universitaire, maîtresse de conférences en histoire contemporaine, et Jeanne Guillain, docteur en philosophie et porte-parole de résistance à l'agression publicitaire. Suite et fin donc de ce débat.
0: Ce bonheur, elle répondait, qu'il reste avec nous le plus longtemps possible.
2: Sur l'approche socialiste dont tu parlais, on aurait tendance à penser...
0: Lorsque nous étions réunis à table et que la soupière fumait,
3: sur cette position. Maman
0: disait
3: parfois, c'est pour ça que je dis que les deux ne sont pas suivis jusqu'à un certain point. Voilà. Je pense que d'un point de vue anarchiste, transférer pouvoir de satisfaire les besoins du marché à l'État, c'est problématique. Et c'est la base du totalitarisme aussi. Hein. C'est-à-dire quand l'État possède tous les moyens de satisfaire les besoins, elle devient une force encore plus puissante. Donc... on peut se battre sur les deux terrains, mais jusqu'à quel point? Je trouve que c'est une question sur laquelle je suis contente de la poser avec vous, parce que je pense que c'est vraiment un débat de fond.
2: Alors, sur les questions des anarchistes, je ne pourrais pas y répondre, mais en tant que syndicaliste révolutionnaire, je dirais que la deuxième approche sur la question de l'illégalisme d'une partie du mouvement anarchiste à cette période, ce sont des mouvements qui sont très individualistes, donc qui sont à l'opposé de ce qu'on défend en tant que syndicaliste. Et peut-être que l'alternative, que l'approche de l'alternative, c'est faire vraiment un pas de côté, c'est-à-dire ne pas considérer que la réponse, c'est l'anticonsumérisme, mais c'est le développement de valeurs, c'est-à-dire la reprise d'une conscience de classe, d'une identité de classe, qui dit que les valeurs et que la valeur d'usage, par exemple, est plus importante que cette valeur. Alors, c'est facile à dire, hein, je veux dire, nous, au syndicat, on a été confrontés, puisqu'on a occupé un bâtiment avec une approche d'habitat alternatif. Bon, et on s'est retrouvé avec 40 ou 50 familles issues de l'immigration. Et quand on a dit on va faire un espace collectif pour manger, etc., avec le vieux mécanisme de se dire de toute façon, c'est des Africains, donc ils savent comment ça fonctionne, etc., on s'est confronté à un modèle qui était celui de dire mais moi, je veux ma machine à laver pour moi, je veux, etc. Donc, le fait de se dire aussi de se confronter à des situations et d'évoluer sa réflexion, c'est-à-dire de ne pas projeter sur les uns ou sur les autres des façons de raisonner ou d'appliquer celles qui nous semblent logiques. Ça peut se lier à toute la démarche écologiste, etc., qui peut avoir tendance à juger des manières d'être. Moi, je pense que les alternatives qu'on doit développer, elles doivent être collectives, de toute façon, et sur le pas de côté qui dit on défend d'autres valeurs que celles qu'on nous impose, en fait, aussi bien en termes de production que de consommation. Donc, de produire de façon autogérée, et puis de valoriser des modes de fonctionnement qui ne sont pas liés... qui sont pas liés à la consommation, mais sans obligatoirement à développer une critique contre la consommation, puisque...
3: Moi, je pense qu'on n'a même pas besoin de parler des valeurs, en fait, parce que, en fait, on est vraiment dans le domaine matériel, c'est le domaine de la contrainte, c'est le domaine du quotidien, de l'urgence, de la nécessité, et en fait, quand on parle de valeurs, on est assez vite tous d'accord.

0: Hein. Mais tant qu'on ne donne pas aux gens les moyens concrètement au quotidien d'avoir facilement ce dont ils ont besoin, facilement, voire gratuitement, des bons produits, en tout point de vue, bien produits, pas polluants, etc. Tant qu'on n'a pas ces moyens-là concrets au quotidien de faire, bah, on ne peut pas faire. Quand bien même on a les bonnes valeurs, etc. Et donc ça, c'est là que ça produit de la... Comment on dit, de la disjonction cognitive, je ne sais plus, comme dissonance cognitive, voilà, c'est un grand mot, mais parce qu'en fait, les gens, c'est bon, sur les valeurs, en fait, assez vite, oui, on peut tous reconnaître qu'il faut éviter de réduire en esclavage les enfants et de polluer les cours d'eau.
1: Mais moi, je te prends un exemple, on avait une réunion syndicale il y a une semaine, où on a discuté de l'avenir de chacun. Comment chacun voyait son avenir professionnel. Donc, on parlait à des camarades qui sont boiseurs, qui sont précaires dans l'industrie du bâtiment, etc. Qui sont réparateurs de palettes, enfin voilà, des métiers non qualifiés, etc. Et pour les deux tiers de camarades, pour qui un certain nombre sont adhérents depuis 5 ans, 10 ans, 15 ans au syndicat, une grande partie des camarades disaient: l'objectif pour moi, c'est de devenir artisan, si ce n'est petit patron. Bon. Donc, la question des valeurs, elle n'est pas aussi évidente que ça. C'est-à-dire qu'on considère que le syndicat, c'est une école de partage des savoirs, etc. Mais que pour construire ces valeurs, il faut du temps et il faut reconstruire une conscience de classe qui a été totalement dominée par le capitalisme.
0: Alors, évidemment qu'il est important de produire du discours et de le transmettre, sinon je ne ferais pas le métier que je fais. On est d'accord là-dessus. Moi-même, je participe, voilà, à défendre un certain nombre d'idées, à montrer que certains discours ne tiennent pas, qu'il faut les combattre pour telle et telle raison. C'est juste que j'en tire pas une... Là aussi, c'est la question encore à nouveau des récits et de la vision de l'histoire qu'on a. C'est-à-dire que la vision de l'histoire politique comme étant d'abord la prise de conscience, d'abord un peu l'ignorance, l'obscurité, et puis la prise de conscience... Puis le passage à l'action, cette vision séquentielle un peu de comment on arrive à une action politique, à un changement, je ne me reconnais pas forcément dedans, parce que je pense encore une fois qu'en termes de conscience, on peut tout à fait avoir conscience de plein de trucs et ne pas être dans la capacité d'agir, que ce soit d'agir politiquement par une révolte ou un mouvement social, ou agir matériellement en changeant sa consommation, en changeant son travail, etc. Donc voilà, j'insiste aussi toujours sur le fait qu'on est avant tout dans le domaine du concret et de la contrainte, et que tant qu'on n'a pas ces possibilités-là au quotidien, on va beaucoup produire des consciences malheureuses aussi en prenant conscience. Je vois que ça s'agite à ma gauche.
2: Je voulais juste dire, mais d'un mot, qu'au 19e siècle, les ouvriers, ils rêvent d'être petits patrons.
1: Ah oui, mais bien sûr.
2: Il n'y a pas eu un moment, je pense, de pure conscience de classe. En fait, c'est un désir, et c'est un désir d'ascension, de sortir de la contrainte. C'est un désir qu'on peut comprendre, comme le désir de consommer.
0: Mais c'est comme le désir de consommer, en fait. C'est par rapport à ce qui est là. C'est se chercher à faire une place par rapport au système de place qu'on a sous les yeux. Et dans ce cas-là, on fait avec ce qu'on a. Mais du coup, l'enjeu, c'est qu'il y ait autre chose. Pour que les rêves soient différents.
1: Oui, sauf que le syndicat, il défend d'autres choses. On a monté des coopératives de production au sein du syndicat.
0: Tout à fait.
1: Voilà.
0: C'est aussi de donner des possibilités qui permettent aussi d'avoir d'autres rêves.
3: Il me semble que la question, être anticonsumériste ou pas, d'avoir les bonnes valeurs, c'est pas effectivement la bonne approche. Il me semble que la question principale, c'est de ne pas séparer le travailleur du consommateur. Et c'est-à-dire que le consommateur qui demande une Ferrari, eh ben il va travailler 10 000 heures. Celui qui veut un vélo, eh ben il travaillera 10 heures. Voilà. Et si on envisage les choses sous cet angle-là, et ça permet qu'il y ait une adéquation entre la production et la consommation. C'est-à-dire que l'expression des besoins remonte vers les producteurs, qui sont les mêmes personnes, et en fonction de ces besoins-là, on travaille tant d'heures. Et ça, c'est vraiment quelque chose que, évidemment, le capitalisme ne peut pas tolérer. Hein. C'est quelque chose d'envisager une autre société, mais c'est effectivement, si on veut récupérer des savoir-faire, etc., faut aussi récupérer le travail en tant qu'épanouissement, eh bien, il faut faire autrement.
0: C'est très juste, hein. Il y a des propositions dans ce sens, hein, de dire justement que dans le consumérisme, c'est aussi la disjonction du travailleur et du consommateur, puisque voilà, comme je disais tout à l'heure, on fait un travail qui ne nous sert à rien pour acheter d'autres objets avec l'argent qui vient d'ailleurs, que d'autres ont produit. Et donc il y a des propositions dans ce sens aussi, d'essayer de rassembler ces deux parties de nous, en quelque sorte. Et il y a un sociologue qui s'appelle Razmik Kechoyan, qui a beaucoup écrit sur les questions de consumérisme, et qui, lui, a cette proposition aussi, et qui s'adresse à vous, justement, qui dit, mais pourquoi est-ce qu'il y a des syndicats pour défendre le travail, et puis des associations de consommateurs qui, voilà, qui ne pensent leurs membres que comme des consommateurs. C'est-à-dire que vraiment, ils sont sur l'arnaque, la défense du pouvoir d'achat, etc., et jamais ils parlent du travail.
1: Et qui ont des origines syndicales, en plus, souvent, ces organisations.
0: Oui, par ailleurs, à la base, c'est sans doute très lié. Et je pense qu'au début, c'était beaucoup plus lié, mais aujourd'hui, on est vraiment sur le travail juridique, de défense, de classe action, pour des arnaques, pour de l'obsolescence programmée, pour ceci, pour cela. Et donc, on oublie complètement que les consommateurs, en fait, on s'adresse aussi à des travailleurs et que ça les concerne, l'obsolescence, c'est aussi l'obsolescence de leurs outils comme travailleurs, c'est aussi l'obsolescence de leurs compétences, etc. Donc, Razmik Kechoyan, il invite à la réunion des syndicats et des associations de défense de consommateurs pour essayer aussi que cette disjonction qui consumérise, voilà, elle se voit aussi dans la lutte du fait de la distinction ces mouvements-là. Et je trouve que c'est assez juste, quoi.
1: Enfin, le syndicalisme des origines disait « le syndicat suffit à tout ».
0: Mais ouais. Pareil pour la question de boycott et grève. À l'origine, l'histoire du boycott, c'était dans le contexte d'une grève. C'était tout, en fait. C'était, je vais pas vous le raconter, mais c'était un mouvement c'était un mouvement en Irlande qui était ancré dans la paysannerie contre un perceveur d'impôts qui s'appelait Monsieur Boycott. Ouais. Et donc il y a eu une très mauvaise récolte, les loyers ont augmenté, ils pouvaient plus payer les paysans irlandais, et ce monsieur venait insister pour prendre ses loyers, et donc ils ont décidé de l'exiler socialement. C'est-à-dire que non seulement ils ont pu payer leur loyer, mais ils ne voulaient plus lui vendre de produits, ils ne voulaient plus lui distribuer son courrier, ils ne voulaient plus lui parler, ils ne voulaient plus faire affaire de manière générale avec ce monsieur Boycott. C'est-à-dire que les relations d'échange économique et social avec ce monsieur Boycott ont été suspendues. Donc ça implique les gens comme consommateurs, comme travailleurs, comme membres de la communauté en général. Et donc après, dans la presse européenne, et notamment en France, dans le Figaro, on a dit boycotter quelqu'un pour dire le mettre à part. Et donc ce mouvement-là, c'était à la fois un mouvement de grève et de ce qu'on appelle aujourd'hui un boycott. Donc je trouve que c'est important de rappeler cette histoire, voilà, pour dire grève et boycott, ça peut aller ensemble, comme syndicalisme et défense des consommateurs, et comme nous-mêmes, nous sommes en fait, pas à certains moments de notre vie, électeurs, consommateurs, travailleurs, père ou mère de famille, parents d'élèves, enfin vous voyez. Et Une dernière intervention.
4: Non, je pense donc à l'aliénation vis-à-vis de l'appareil productif, de la production, l'aliénation vis-à-vis de la consommation, donc cette totalité sociale à laquelle qui nous aliène et à laquelle on est aliéné. Donc ce travail de désaliénation, en fait, on le voit bien, par exemple, quand on va voir le film Soulèvement. Le film Soulèvement de la Terre. Oui, pour justement ce problème de rupture avec le capitalisme, et qui disent en même temps, il n'y a pas de système possible. C'est-à-dire que, évidemment, les alternatives que vous évoquez, il faut le faire. Mais elles ne sont pas en rupture avec le capitalisme. Quand on prend les grandes catégories du capital, c'est le travail, la marchandise, la valeur, l'État également, par exemple. Et donc, tant qu'on n'est pas en rupture avec ces catégories de base, des fondements du capital, on aura du mal à avoir des alternatives qui soient juste des possibilités d'en sortir un petit peu d'un coin, d'un autre, etc. Alors que, en fait, le problème, c'est de remettre en cause la totalité sociale. Et ça, c'est un sacré problème, quoi. C'est un sacré problème. Parce que, en plus, je dis ça comme ça, mais le capitalisme, on se dit, mais c'est vive la mort, quoi. Vive à la muerte, parce que c'est mortifère, ce système-là. Donc, peut-être que là, la conscience va émerger de ça. Mais je voulais juste te dire une autre chose. Je donne des petits cours de français à des camarades du SUP qui sont maliens, sénégalais. Et on n'a pas parlé d'anarchie. Mais un jour, on a discuté comme ça. Il me dit, mais tu sais, chez nous, là, l'État, il ne fait rien pour nous. Donc nous, on a construit l'école. On s'est démerdé. On a construit l'école. On a construit l'hôpital. On a construit une mosquée aussi. Mais on a embauché des profs, on a embauché des médecins et on s'est cotisé pour les payer.
0: C'est pareil pour la voirie notamment.
4: Oui, pour la voirie, exactement. Et donc quand on leur parle et l'État, on s'en fout. S'il y a avec l'État,
0: à la base,
4: rien.
0: C'est les impôts.
4: Voilà.
0: L'État, il vient percevoir les impôts.
4: Voilà,
0: c'est des militaires de temps en temps. C'est
4: mais ce que ce que je veux dire, c'est que leur autonomie, en fait, ils l'ont de fait.
0: Mais alors, le consumérisme, alors pour peut-être ça va permettre aussi de trancher avec le sentiment catastrophiste vers lequel vous nous emmenez doucement, c'est qu'en fait le consumérisme historiquement et géographiquement c'est tout petit à l'échelle de l'histoire de l'humanité. La subsistance, donc le fait de produire par soi-même, de consommer ce qu'on a produit, d'échanger à l'échelle de la communauté, mais pas à l'échelle du monde mondialisé, d'entretenir ces choses, de les réparer, en fait c'est ça la base de la vie humaine. Anthropologiquement, c'est comme ça. Et donc, historiquement, c'est bien plus dominant. Et encore, géographiquement, c'est dominant. Même si, médiatiquement, on est dominé par les images du consumérisme, on a l'impression que c'est partout, parce que médiatiquement, c'est valorisé. Et des milliards d'êtres humains ont une vie majoritairement non consumériste. Et même en société consumériste, nous avons des pratiques non consuméristes. Nous sommes heureusement encore capables de faire par nous-mêmes, fabriquer. Ça dépend des endroits. En France, on considère que cuisiner, c'est encore quelque chose qu'il faut savoir faire par soi-même. On a perdu la couture. Bon, aux États-Unis, cuisiner, c'est pas évident. Voilà, donc on a encore évidemment des pratiques d'autoproduction, d'autoconsommation, de partage, de réparation, etc., même en société consumériste. Donc il faut aussi, provincialiser, mais remettre à sa place historiquement et géographiquement ce qu'est le consumérisme, et rappeler que le mode de vie des humains basiques, c'est ce que vous décrivez, c'est faire par soi-même autant qu'on le peut, autant qu'on le doit, et que le consumérisme est une sacrée anomalie historique quand même.
4: Juste une petite chose vis-à-vis de votre ouvrage, là, et vous dites très justement, et ça rejoint l'ouvrage de l'historien Edward P. Thompson, là, sur la destruction finalement des formes de liens sociaux, des formes de solidarité qui existaient dans les sociétés pré-capitalistes. Et vous dites de la même manière que la consommation, enfin la marchandisation du monde, effectivement, tend à détruire tous ces savoirs et ces collectifs, cette entraide, cette solidarité qui existait, qui viennent du monde paysan, et qui existe encore, attention, mais qu'il faudrait quand même retrouver, qu'il ne faudrait pas perdre, et qu'il faudrait surtout retrouver.
0: Il faut protéger, oui, mais c'est pas rentable la solidarité, en fait. Parce que, en fait, si vous partagez, c'est moins rentable que chacun. Et tous les objets dont il pourrait avoir besoin.
2: Juste même... pour une petite nuance, mais par exemple, je prends l'exemple des plantes médicinales. C'est super de savoir se soigner avec les plantes médicinales, mais on est quand même content qu'il y ait des chimiothérapies. Oui, enfin, il y a quand même. Je suis pas une progressiste forcenée, mais faut pas non plus idéaliser totalement ces sociétés passées qui certes étaient subsistantes sur plein de points, mais avec typiquement la question de la maladie et de la santé était quand même pas au même niveau. Mais oui, par exemple, on voit que les pompes funèbres prennent marché en ville, là où à la campagne on porte les cercueils et on organise les funérailles ensemble. Et c'est clairement un marché, défini comme un marché. Et voilà, on achète des places au cimetière, etc. Donc ça, au 19e, on voit disparaître. Hein. On se met à marchandiser le soin. Les gardes malades, par exemple, en ville, ça n'existe pas à la campagne. On est dans des communautés plus larges, des familles plus larges, etc. Donc c'est un moment de marchandisation dans tout un tas de choses, et notamment de la santé, de la médecine. Bon. Ce qui fera aussi qu'il y aura quand même des découvertes médicales non négligeables.
0: Et vous avez aussi des magnifiques textes de marketeurs qui se disent, dans les années 70, l'augmentation du taux de divorce, c'est quand même triste, mais hey, deux apparts à meubler, deux apparts à remplir, et voilà. Donc c'est ça aussi la question de l'individualisme, ce qui est au cœur du consumérisme versus solidarité et subsistance. Voilà, on s'arrête là. Merci beaucoup de votre,
1: voilà,
0: de votre écoute.
1: Alors, juste pour terminer, je fais remarquer que nos deux intervenantes ont utilisé leur gourde, ce qui n'a pas été mon cas. Donc, on ne peut que les féliciter.
5: Voilà, c'est la fin du débat donc sur le bien-être ici dans la consommation, sur une note d'humour. Pour ce qui est des mangeux de terre, eh bien, on se quitte et on se retrouve comme d'habitude, le premier lundi du mois à 18h, donc ça sera le mois prochain, ça sera bien le 1er juin. 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Eh bien, il me reste à vous souhaiter un bon mois de lutte et aussi un bon mois de repos, loisirs, voilà, culture. Et on se retrouve donc le 1er juin. À bientôt.

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0: Ce fut un forfait parfait, un vrai forfait bien fait, car on était fort riche. 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
1: ça cloche, je sais pas où il est passé.
0: Hein? 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
1: Ce que c'est qu'il est mort. Ça, les gars, je vous le garantis. Mais bon sang, c'est trop fort. Je me rappelle pas où que je l'ai mis.
0: C'est pas vrai, Arthur. Mais le marchand d'antiquité, avant d'être liquidé, avait pris le bigophone. 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

extrait du célèbre opéra La vie quotidienne. Voici l'air fameux entre tous, l'air de la bêtise.

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0: Qu'est-ce qu'il dit ?
1: Oh, qu'as-tu fait ?
0: Quoi ?
1: De moi, cruelle.
0: Mais qu'est-ce qu'il dit ?
1: Écoute-le, oh Marie Tournelle.
0: Qu'est-ce que tu dis ? Répète un peu.
1: C'est toi.
0: Entre, assieds-toi. Bon, allez, je m'assois. Mate la plus belle, je mate.
1: Veux-tu m'aimer ?
0: Veux-tu m'aimer ? Non, je veux pas.
1: Dis
0: à m'aimer
1: qu'on s'en va.
0: 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Ouais, c'est pas à moi à lui dire, ouais. 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Ta querelle, c'est toi qui cherches querelle. Moi, j'ai jamais cherché. Au coutelas ? 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Tu m'as retourné le quoi ? Au bout de là, tu m'as retourné le... Attends, j'ai pas compris, répète un peu.
1: Andrea, c'est toi.
0: Entre, assieds-toi, oui, ça j'avais compris.
1: Voilà
0: maintenant, bon. 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Je veux pas t'aider à monter la poubelle.
1: Qu'on sent,
0: qu'est-ce qu'on sent ? 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

Quand on n'attend plus rien soi-même d'exaltant, plus on palpite et l'on marche en dessous de la conscience, existant sauvagement, affirmant aveuglément, comme une pulsation qui martèle les ténèbres. Quand on regarde en face les yeux clairs vertigineux de la mort, on dit les vérités, les barbares terribles, amoureuses cruautés. Poésie pour le pauvre, poésie nécessaire comme le pain de chaque jour, comme l'air que nous exigeons 13 fois chaque minute pour être, et puisque nous sommes, être fiers de l'affirmer. 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Nous touchons le fond. Je veux vous donner vie, provoquer de nouveaux actes, et pour ça je calcule avec technique ce que je peux. Je me sens un ingénieur en poésie, un ouvrier qui travaille avec d'autres à forger l'armature de l'Espagne. Je fais mienne les fautes. 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